chose à branler. Bref, il y a un petit gars qui rentre dans la salle et peut-être il a eu pitié de ma solitude, il est rentré comme ça dire bonjour. Bonjour, j'ai dit. Bonjour, Pascal, j'ai dit que je m'appelais. Enchanté, je lui ai serré la main. Bonjour, monsieur Pascal, il a dit. Et vous, comment vous vous appelez? Hassan. Bonjour, monsieur Hassan, j'ai dit. J'ai dit comme ça, pour causer, poli, gentil. Vous venez d'où, monsieur Hassan? Centrafrique. Ah, ouais.

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J'ai travaillé sur le bateau pour payer mon voyage, mais le bateau, il était tunisien. Alors il m'a ramené là d'où je venais. J'ai été voir le passeur pour dire pour les gens quand même. Et le jour où je suis arrivé devant le passeur, il a tué bam bam deux personnes devant moi avant que je lui parle. Alors j'ai rien dit pour le naufrage.

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4: Bonjour à toutes et à tous, RFI Matin, c'est parti pour 3 heures d'information. Nous sommes le lundi 5 octobre et après une longue nuit de dépouillement, stupeur dans le camp Lula, point serré pour Flavio Bolsonaro en tête du premier tour de la présidentielle au Brésil. Et c'est à l'une de votre journal. Bonjour Martin Guez.
6: Bonjour Paul, bonjour à toutes et à tous. Et c'est donc Flavio Bolsonaro qui arrive en tête du premier tour de la présidentielle. Le sénateur d'extrême droite de 45 ans qui a même frisé l'élection dès le premier tour, crédité finalement de 47% des voix, soit 2 points de plus que son rival de gauche et président sortant Lula. C'était pourtant lui le favori des sondages pendant des semaines. Une mauvaise surprise donc pour Lula, qui espère inverser la tendance avant le second tour dans 3 semaines. Avant cette grande journée de manifestation demain mardi en France, la mobilisation lycéenne qui reprend ce lundi. Des centaines de lycées restent fermés. Des étudiants qui veulent faire entendre leurs revendications avec le sentiment de ne pas avoir été entendus par le gouvernement. Gros plan ensuite sur ces jeunes Français arrivés mineurs en Syrie, emmenés par leurs parents rejoindre les rangs du groupe État islamique et jugés en Irak. Aujourd'hui, ils risquent la peine de mort. Leurs avocats appellent toujours à leur rapatriement en France. Et puis la France, enfin, où l'élection présidentielle aura lieu en avril prochain et où les 5 candidats à la primaire socialiste débattaient une 3e et dernière fois hier à la télévision. Avant le vote de vendredi et de samedi, ils ne se sont pas épargnés.
4: Il y aura donc bien une 2e manche au Brésil où, comme annoncé, Lula et Flavio Bolsonaro sont au coude à coude.
6: Avec un classement tout de même chamboulé, car si Lula a été donné en tête pendant des semaines dans les sondages, c'est bien le candidat de l'extrême droite Flavio Bolsonaro qui devance le président sortant lors du premier tour de cette élection présidentielle. 47% pour les sénateurs, 45% pour Lula. Flavio Bolsonaro qui a même frôlé une élection dès le premier tour, longtemps largement en tête durant le dépouillement, avant une remontada de Lula. Lula qui a admis qu'il ne s'attendait pas à un tel résultat, tout en assurant à ses soutiens qu'il allait l'emporter dans les prolongations, comprenez au second tour. Lula qui n'est pas le seul surpris dans un pays polarisé comme jamais. Reportage à Rio de Janeiro, Sarah Cozzolino.
7: Dans le quartier de Copacabana, les électeurs des deux camps se tolèrent et se côtoient. Avec son maillot du club de foot de Flamengo, customisé aux couleurs du Brésil, André avoue avoir été surpris du résultat.
8: J'étais pessimiste, je pensais que Lula arriverait en tête. C'est la preuve qu'il y a une fatigue réelle. Il ne s'agit plus de Bolsonaro, il s'agit de virer Lula.
9: La question est tirer Lula.
7: Cet entrepreneur de 53 ans accuse le président d'acheter les votes des plus pauvres en distribuant des aides sociales. Jocelyne y partage son ras-le-bol.
10: On vit sous une dictature voilée. Notre pays va très mal économiquement. Les personnes souffrent. Et si le changement n'arrive pas, le pays va se transformer en Venezuela.
7: Cette électrice de Flavio Bolsonaro avoue être favorable à une intervention américaine au Brésil. À quelques mètres d'elle, Lucienne y porte un t-shirt bolsophobique.
11: Bolsonaro, c'est tout ce qu'on déteste. Je suis homosexuel et je pense que si tout le monde avait une conscience de classe, on ne serait pas dans cette situation. Ce soir, je suis triste, déçue, énervée, mais je veux croire que la tendance peut s'inverser.
7: Le duel s'annonce serré dans les 3 prochaines semaines. Flavio Bolsonaro pourrait bénéficier des voix des petits candidats éliminés au premier tour. Sarah Cozzolino, Rio de Janeiro, RFI.
6: Et le second tour de l'élection présidentielle au Brésil aura lieu le 25 octobre prochain. Résultat, analyse et réactions sont à retrouver sur notre site RFI.fr.
4: Les leaders de la contestation étudiante en France promettent une semaine noire au gouvernement.
6: Après un week-end de répit, la mobilisation reprend aujourd'hui. Entre 400 et 500 lycées seront d'ailleurs à nouveau fermés sur les 3700 que compte le pays. Par mesure de sécurité, assure Édouard Geffray, le ministre de l'Éducation, dont un tiers des établissements en Ile-de-France autour de Paris. Des élèves qui dénoncent toujours l'insalubrité des bâtiments, les absences des professeurs non remplacés, tout en réclamant plus de moyens pour leurs établissements. Une colère qui s'est exprimée ces dernières semaines par des blocus et des graves dégâts et près de 5000 interpellations. Un mouvement marqué par des violences, y compris policières. Alix Rivière est coprésidente de la FCPE en Seine-Saint-Denis, l'un des principaux syndicats de parents d'élèves. Elle est très remontée face à cet usage disproportionné de la force.
12: Il y a toujours des parents qui sont furax. Bon, on a vu des comment dire, des arrestations assez musclées, genoux sur le dos d'un jeune qui fait la moitié du gabarit de celui qui l'interpelle. Mais ce qu'on note surtout, c'est une très grosse angoisse liée à une anxiété qui est liée au devenir de leur enfant, où les choses sont incertaines et ils ont le sentiment que en étant dans ce mouvement lycéen, ça pourrait fragiliser encore plus leur enfant. Et alors Geoffrey, il a une position très particulière vis-à-vis des parents. Il imagine que un enfant, c'est un objet, une boîte que l'on pose sur une table et puis on peut faire sa vie à côté sans que cela pose problème. Fermer des lycées et renvoyer les enfants chez eux, c'est tout sauf une bonne option. L'alibi du licenciel qui n'est pas prêt dans un délai aussi court, c'est absolument impossible de l'organiser. Mais qu'est-ce que vous faites des professions qui ne peuvent pas télétravailler ou qui sont en horaire décalé ?
6: Des propos recueillis par Simon Bénard. Les syndicats ont appelé à rejoindre la mobilisation étudiante demain mardi, qui devrait être marquée par une grande journée de grève et de manifestations dans le pays.
4: Une jeunesse mobilisée également en Inde contre la commission électorale.
6: Accusée d'avoir favorisé le BJP, le parti au pouvoir du Premier ministre Narendra Modi, lors de précédents scrutins, en supprimant bonnement et simplement 130 millions d'électeurs des listes électorales. Depuis 3 jours, les manifestations se succèdent à New Delhi, les arrestations aussi, des protestataires qui réclament la démission du chef de la commission électorale. À New Delhi, on retrouve notre correspondant Abdullah Erali. Abdullah, les jeunes indiens appellent à durcir le mouvement et l'opposition pointe désormais aussi une fraude électorale massive.
13: Après 4 jours de manifestations ininterrompues, ce lundi marque une nouvelle étape. La bataille se déplace sur le terrain de la justice. La Cour suprême devrait examiner aujourd'hui 2 requêtes urgentes, dont le gel de l'exercice qui a rayé 130 millions d'électeurs à travers l'Inde. C'est plus de 13% du corps électoral. Hier déjà, un juge de la Cour suprême a publiquement fustigé cette exclusion en masse d'électeurs. Pour lui, c'est une mesure arbitraire de la commission électorale et une violation de la constitution indienne. En même temps, la riposte politique et populaire s'organise. La coalition d'opposition annonce pour demain une marche nationale vers le siège de la commission électorale à Delhi. De son côté, le mouvement satirique de la Gen Z, le parti des cafards, multiplie ses actions. Après sa démonstration à Bombay vendredi, il annonce une mobilisation à Delhi dans 5 jours. Les mouvements étudiants de leur côté restent en première ligne. Malgré des arrestations massives, plus de 1500 à ce jour, la jeunesse indienne refuse de quitter la rue.
6: Abdullah Erali, correspondant de RFI. À New Delhi, silence radio. En revanche, du côté du gouvernement indien, qui n'a pas communiqué sur le sujet.
4: Il est 8h07 à Bagdad. Ils n'étaient que des enfants ou des adolescents quand leurs parents les ont emmenés en Syrie rejoindre le groupe État islamique. Ces jeunes Français risquent pourtant aujourd'hui la peine de mort en Irak.
6: Ils font partie des 47 Français transférés de Syrie à l'Irak en janvier dernier. Parmi eux, 5 étaient pourtant mineurs au moment de rejoindre la Syrie. Il y a une dizaine d'années, leurs avocats ont d'abord dénoncé leurs conditions de détention dans une prison proche de l'aéroport de Bagdad. Puis un déni de justice. Ils demandent toujours leur rapatriement afin qu'ils soient jugés en France. Oriane Verdier.
14: Ils s'appellent Hamza, Adem, Ilyes, Youssef, Assa. Tous avaient moins de 15 ans lorsque leurs parents ont choisi de partir en Syrie avec eux pour rejoindre l'organisation État islamique. Les charges qui pèsent contre eux sont floues et même s'ils avaient combattu, ils auraient alors été des enfants soldats. Ils restent donc victimes avant tout et pourtant ils risquent la peine de mort, rappelle leur avocate Marie Dosé.
15: Ce sont des gamins qui n'ont pas choisi d'avoir été emmenés par leurs parents en zone de guerre, qui ont grandi en tout cas pendant 3 ou 4 ans dans cette zone de guerre et qui ensuite ont été incarcérés au nord-est syrien au moment de la chute de l'État islamique. J'ai demandé leur transfert dès la chute de l'État islamique. La France a toujours refusé de les rapatrier. Aujourd'hui, ils sont traités comme des hommes, frappés comme des hommes, jugés comme des hommes en Irak et c'est absolument scandaleux.
14: Ils ne sont pas les seuls mineurs français abandonnés par leur pays. 110 sont toujours dans les camps du nord-est syrien. Parmi eux, 2 petites orphelines dont la mère est décédées il y a 6 mois. Depuis, elles attendent, livrées à elles-mêmes, que l'État français décide de les rapatrier.
6: Explication signée Oriane Verdier. Les recours déposés devant la justice française pour forcer le gouvernement à rapatrier ses ressortissants se sont succédés ces dernières années sans succès. L'accélération du calendrier judiciaire irakien a lui coupé court au recours déposé par ses avocats début septembre devant la Cour européenne des droits de l'homme. Plus de 70 morts au Yémen ce dimanche où les combats font rage dans la région de Taiz, la 3e ville du pays. Dans des des combats entre les forces gouvernementales et les Houthis. Taïz, ville-siège du gouvernement, la capitale Sanaa, étant aux mains du groupe rebelle pro-iranien. Hier, le chef du conseil yéménite, du conseil présidentiel yéménite, Rachad Al-Halimi, a annoncé le lancement d'une offensive pour reprendre l'ensemble du pays aux combattants Houthis. Un appel pour l'instant ignoré par l'Arabie Saoudite, principal allié du gouvernement yéménite.
4: Le roi d'Espagne s'apprête à se rendre à Ceuta. Une grande première pour Felipe VI, qui se rendra dans l'enclave espagnole le 13 octobre, Ceuta, où les forces de sécurité...
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7: Et si l'avenir de nos déplacements ne passait pas forcément par la voiture électrique ? Entre le vélo et la voiture, de nouveaux véhicules constituent peut-être le chaînon manquant. Plus léger, moins encombrant et moins énergivore. Vendredi 25 septembre, à Amplepuy, la transporterie proposait un ciné-débat autour du film « La nouvelle aventure mobile ». Dans ce documentaire, Jérôme Zindi prend la route à bord d'un véhicule intermédiaire pour parcourir la France et aller à la rencontre de celles et ceux qui imaginent une autre façon de se déplacer. Découvrons tout d'abord les réactions du public après le visionnage de ce documentaire.
16: Très intéressant, une belle projection sur l'avenir. On est encore dans un effet transitoire où on n'en est pas là. Mais même à notre âge, on espère pouvoir conduire un véli.
17: Eh ben, c'était très bien, je pense que je vais peut-être louer un vélo.
18: Très intéressant. Très intéressant.
19: C'était très intéressant. Il y a eu plein d'exemples que je ne connaissais pas, puis les retours d'expérience, puis voir s'adapter à toutes les situations, donc très bien.
7: Vous connaissiez le concept, l'association, la transporterie ?
17: Je connaissais l'association Étienne, mais je ne connaissais pas trop ce type de vélo.
18: Non, du tout. Non. Donc une découverte. Oui, une belle découverte.
19: Non, pas du tout. Mais je connaissais d'autres associations et puis quelques véhicules intermédiaires, mais je ne savais pas qu'il y en avait autant. Et qu'il y en avait si proche de nous ici.
7: Et vous allez tenter l'expérience alors ?
16: Pourquoi pas ? Mais on va voir.
19: Oui, ça m'intéresse. Mais c'est toujours la question du prix qui à l'achat qui est difficile. Et puis le dénivelé qu'on a par ici, quoi, qui pose question. Mais prête à tester, pourquoi pas ?
16: Ah, là, d'ici 2-3 ans, ça m'intéresserait. Mais pas pour l'essai, parce que je travaille trop loin, donc non, ça serait pas possible.
17: Donc j'ai une voiture électrique, j'ai un vélo électrique, mais je n'ai pas l'intermédiaire.
7: C'est parti, on se lance alors.
17: Ouais.
7: Pour prolonger cette réflexion, nous avons rencontré Étienne Leclerc, ingénieur spécialisé dans les transports et l'énergie, président et cofondateur de la Transporterie. Depuis Amplepuy, l'association travaille au développement d'alternatives à la voiture individuelle, avec notamment ses véhicules intermédiaires à mi-chemin entre le vélo et la voiture.
20: La Transporterie, une association du Beaujolais Vert pour faire la promotion de toutes les mobilités alternatives à la voiture individuelle.
7: Depuis combien de temps existe cette association ?
20: Depuis 2023, ouais, le projet a émergé en 2023. Elle est née officiellement en août, pendant l'année où on a réfléchi au projet.
7: Vous organisiez ce soir à la MJC d'Amplepuy un ciné-débat. Est-ce que vous pouvez nous en dire plus ?
20: Eh bien oui, on a souhaité montrer aux gens d'Amplepuy un film qui s'appelle « La nouvelle aventure mobile » qui

0: finalement qui sont peut-être un retour à la Méhari, peut-être même à la deux chevaux avec le tricycle pendulaire qui penche mais qui apparemment ne tombe pas.
1: Ouais, tout à fait. C'est assez assez chouette ce qui est en train de se passer du coup dans ce milieu-là. C'est que ben comme on est dans le flou effectivement entre le vélo et la voiture, il y a plein de choses qui se créent, plein de choses très chouettes. Voilà, le but du jeu, c'est de trouver la solution qui correspondra aux usages quotidiens des gens en milieu rural, comme pour défendre ça sur notre territoire.
0: Vous aviez fait une présentation du Véli il y a quelque temps à Amplepuy, et là vous avez essayé un nouveau véhicule.
1: En fait, on a essayé exactement le même. À une différence près, c'est que le véhicule qui est venu la première fois à Amplepuy au mois de mars, c'était un véhicule qui roulait à 25 km/h. Donc on avait les mêmes repères que sur un vélo électrique. Du coup, on pédalait. On a pu tester cette semaine exactement le même, sauf qu'il pouvait monter jusqu'à 45 km/h. Donc du coup, ça offre beaucoup plus de perspectives pour aller plus loin, pour aller plus vite, plus loin. Et qui correspond beaucoup mieux aux usages de nos territoires.
0: Et c'est le même fabricant ?
1: C'est exactement le même fabricant que celui qu'on avait pris pour le mois de mars. D'ailleurs, c'est exactement le même physiquement. C'est juste que quand on pédale, on est beaucoup plus vite. Il y a beaucoup plus la pêche et on va beaucoup plus vite, effectivement.
0: Techniquement, comment ça fonctionne ?
1: Oula, alors là, il faudrait plus se rapprocher des constructeurs, moi. ce que je sais, c'est que là où on avait un petit moteur, du coup, pour le premier, là, on a un moteur par roue à l'arrière du véhicule 45 km/h. Voilà, donc qui fait qu'il est plus puissant et puis, avec des technologies qui me dépasse un petit peu, j'avoue, mais qui font le boulot en tout cas, parce qu'il est nettement plus sympa à conduire.
0: Et vous cherchez des personnes qui seraient intéressées pour faire des tests, finalement, des bêta-tests, on peut dire, de ce véhicule ?
1: Oui, alors nous, notre but, c'est d'essayer un maximum de ces types de véhicules, de ces fameux Véli, un petit peu sur tout le territoire, pour voir justement lesquels sont les plus pertinents, pour quel public, pour quels usages, etc. Donc on cherche vraiment toute personne, des plus jeunes ou moins jeunes, qui puissent tester ces véhicules pour nous. Donc on met à disposition, entre guillemets, gratuitement ces véhicules-là en échange de retours d'expérience, sachant que c'est des véhicules effectivement qui sont un petit peu expérimentaux, mais qui sont vachement utiles au quotidien. Enfin, pour les avoir utilisés, c'est hyper agréable à conduire, hyper instinctif, et il n'y a absolument aucun problème à les conduire. Donc on invite tout le monde à les essayer.
0: Et où nos auditrices et auditeurs peuvent-ils s'inscrire et vous retrouver ?
1: Alors, ils peuvent nous retrouver sur notre site internet, donc latransporterie.fr, ou nous contacter par mail, etc. Toutes les coordonnées sont sur le site internet. Que ce soit par mail, par téléphone. Venir nous voir aussi, parce qu'on est maintenant basé sur la MJC d'Amplepuy, donc ils peuvent éventuellement nous rencontrer quand on est présent et quand on est permanence. Voilà, pour en savoir un petit peu plus. Sinon, sur nos différents événements qui sont affichés sur notre site internet.
0: Et pour découvrir concrètement à quoi ressemble l'un de ces véhicules intermédiaires, direction prochainement Amplepuy pour la présentation dans le cadre de la fête de l'environnement de l'Acticycle, capable d'atteindre 45 km/h. Un rendez-vous pour voir de plus près ce nouveau mode de déplacement et peut-être imaginer autrement nos trajets de demain.
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4: L'heure d'un nouveau journal international. Bonjour Marion Cazanov.
5: Bonjour Paul, bonjour à tous.
4: Et à la une, la mobilisation lycéenne en France.
5: À la veille d'une grande manifestation nationale, des centaines d'établissements restent fermés aujourd'hui. Et le Premier ministre tente de reprendre la main pour apaiser les tensions. Au Brésil, Flavio Bolsonaro crée la surprise en arrivant en tête lors du premier tour de la présidentielle. Il affrontera au second tour le 25 octobre le sortant Lula. On sera en direct de Jérusalem dans ce journal également avec les commémorations en Israël des massacres du Hamas le 7 octobre 2023. Et puis on reviendra sur la disparition de Cheikh Hamidou Kane, l'écrivain sénégalais avec 98 ans, et les hommages se multiplient pour saluer une figure de la littérature africaine.
4: La sonnerie retentit dans le vide ce matin dans des centaines de lycées en France.
5: Établissements fermés ou partiellement fermés, c'est la conséquence de la mobilisation des lycéens. Depuis plus d'une semaine, ils organisent des blocages pour protester, notamment contre l'insalubrité des bâtiments, les profs qui ne sont pas remplacés, le casse-tête de Parcoursup. Alors plusieurs lycées sont passés au cours à distance, ce que déplorent les professeurs à Rambeng.
6: 400 à 500 lycées seront partiellement ou totalement fermés ce lundi, mais les chefs d'établissement peuvent décider de la mise en place des cours à distance. Ce que regrette Axel Benoît du syndicat unitaire de l'enseignement professionnel, SNUP-FSU.
7: Le distanciel en tant que tel, c'est pas faire un enseignement à 100% comme on le fait en présentiel dans les établissements. Et d'autant plus dans les lycées professionnels où ce sont des jeunes qui ont le moins accès à des outils numériques. Il faut être clair, quand c'est des heures d'atelier qui n'ont pas lieu, ce sont des heures qui sautent de manière brute, puisque quand il faut apprendre à réparer une voiture, quand il faut apprendre à faire un repas, ça peut pas se passer à distance.
6: Du côté de l'enseignement général, Elisabeth Alain Moreno du syndicat SEUNSA pointe une inégalité d'apprentissage avec les cours à distance.
8: Il y a des endroits où ça sera pas possible parce que soit les contraintes techniques existent, soit de l'établissement lui-même, soit parce qu'on peut avoir des élèves aussi qui n'ont pas accès à des réseaux ou en tout cas au contenu qui peut être déposé par les personnels. Et ensuite, parce qu'il y a des personnels aussi qui, eux, n'ont pas l'accompagnement et la formation pédagogique pour.
6: Les autorités font tout pour assurer la continuité de l'enseignement, tout en évitant les incidents lors des rassemblements.
5: Et le point d'orgue de la mobilisation, ça sera demain lors d'une grande manifestation nationale. Plus globalement, certains appellent sur les réseaux sociaux à une semaine noire. Une situation explosive que tente de désamorcer le Premier ministre Sébastien Lecornu dans une feuille de route envoyée à une partie de son gouvernement, Valérie Gass.
9: La semaine qui s'ouvre est à haut risque. Un ministre faisait déjà part avant le week-end de la préoccupation du gouvernement très vigilant face à la situation dans les lycées qu'il jugeait sérieuse. Alors le chef du gouvernement veut montrer qu'il prend les choses en main. C'est le sens de la lettre qu'il a envoyée à ses ministres. Au-delà de la réponse sécuritaire aux violences commises en marge des manifestations et la décision d'avancer l'examen du projet de loi casseur-payeur à l'automne pour faire payer les réparations aux auteurs des dégâts, Sébastien Lecornu demande à ses ministres d'engager un travail pour répondre aux revendications de fond des lycéens et de mener 5 chantiers définis en fonction des remontées des conseils académiques de la vie lycéenne. Remplacement des professeurs, conditions d'enseignement dignes, durée des journées, orientation, écoute des lycéens, notamment via une plateforme en ligne. Après avoir laissé le ministre de l'Éducation nationale en première ligne la semaine dernière, Sébastien Lecornu montre que le dossier est passé à Matignon et demande à ses ministres de lui remettre des propositions avant fin octobre.
5: Valérie Gass.
4: Au Brésil, comme attendu, il y aura bel et bien un second tour entre Flavio Bolsonaro et Lula.
5: Mais la surprise du scrutin présidentiel, c'est l'avance du candidat d'extrême droite, fils de l'ex-président Jair Bolsonaro. Flavio Bolsonaro obtient 47% des suffrages contre 45% pour le sortant. Les sondages prédisaient le contraire, mais Lula reste confiant.
0: Un résultat, c'est souvent inattendu. Nous n'arrivons jamais à obtenir tout ce que nous voulons. Je vous avoue que j'étais convaincu que j'allais remporter l'élection dès le premier tour. Mais nous avons un second tour. Et le second tour, c'est le moment où nous devons faire nos preuves. C'est le moment pour nous de montrer le véritable visage du Brésil, d'aujourd'hui, et du Brésil que nous voulons. Donc, à partir de demain, nous commençons une nouvelle campagne.
5: Le président sortant Lula, et si Flavio Bolsonaro est élu, il aura les coudées franches puisque lors de ces élections générales, le Parlement a largement penché à droite son parti, le Parti libéral, et celui qui aura le plus de députés à la Chambre le second tour. C'est dans 3 semaines, le 25 octobre.
4: En Israël, le scrutin, c'est aussi dans 3 semaines. Les électeurs voteront le 27 octobre pour les législatives.
5: Et les différents blocs sont donnés au coude à coude dans les sondages. Aucun n'est assuré de pouvoir former un gouvernement. La campagne se poursuit donc alors que le pays s'apprête à commémorer les massacres du Hamas. C'était il y a bientôt 3 ans, le 7 octobre 2023. Le groupe islamiste tuait plus de 1200 personnes en Israël et en prenait en otage 251 autres. On vous retrouve à Jérusalem, Frédéric Misselin. 3 ans plus tard, Frédéric, les Israéliens continuent de s'interroger sur les défaillances de sécurité.
10: Oui, drapeaux en berne au Parlement. Les commémorations officielles ont débuté ce matin en Israël. Plusieurs cérémonies civiles et militaires sont prévues aujourd'hui et jusqu'à mercredi. Alors que le pays salue la mémoire de ceux qui sont morts il y a 3 ans, les Israéliens se posent toujours de nombreuses questions. Que savait le gouvernement à l'époque? Le Premier ministre avait-il des informations dont il n'a pas tenu compte? L'armée israélienne a connu le 7 octobre 2023 un échec retentissant, a admis hier soir le chef d'état-major. Le général Eyal Zamir dit vouloir tirer les leçons de cette catastrophe. Pourtant, aujourd'hui, le débat sur d'autres failles de sécurité est relancé après l'attaque du vol Fly Dubai. D'après les premiers éléments de l'enquête, le copilote de l'avion aurait tenté de faire s'écraser l'appareil à bord duquel se trouvaient des passagers israéliens. Benjamin Netanyahou est depuis sous pression. À 3 semaines des élections, il a ordonné que soient revues les procédures de sécurité sur les vols internationaux vers Israël. La ministre des Transports, elle, essuie un feu de critiques de l'opposition.
5: Frédéric Misselin, en direct de Jérusalem. Et après les massacres du Hamas, l'armée israélienne a lourdement bombardé l'enclave palestinienne de Gaza. Plus de 74 000 Palestiniens sont morts ces 3 dernières années. L'armée israélienne a aussi renforcé son contrôle en Cisjordanie occupée. Et les colonies, elles, se développent toujours plus vite en violation du droit international. D'ailleurs, dans une tribune, 500 anciens diplomates, ministres ou responsables européens appellent l'Union européenne et ses États membres à agir face à un vaste projet de colonisation israélienne. Baptisé E1, il prévoit la construction de 1200 logements près de Jérusalem et a été approuvé par le gouvernement de Benjamin Netanyahou.
4: Il est 11h07 à Islamabad. Le climat politique s'alourdit au Pakistan.
5: Après l'échec de négociations entre les autorités et la principale force d'opposition, cette dernière a entamé hier dans le nord-ouest une grande marche de protestation en soutien à l'ancien Premier ministre Imran Khan, incarcéré depuis 2023. Les autorités se préparent à l'arrivée éventuelle de manifestants dans la capitale, Islamabad. Elles y ont déployé des moyens colossaux pour empêcher toute manifestation, ce qui pèse sur le quotidien des habitants. Sur place, le reportage de notre correspondante Ondine de Gaulle.
11: 1500 conteneurs, plus de 20 000 membres des forces de sécurité, multiplication des checkpoints et routes bloquées. Cela fait 10 jours qu'Islamabad se barricade pour empêcher coûte que coûte les partisans de l'ancien Premier ministre Imran Khan d'entrer dans la capitale. Une situation qui exaspère les habitants et frappe de plein fouet les commerçants. Autour d'Apara, un marché populaire aux portes de la Red Zone qui abrite les principales institutions étatiques. Les conteneurs sont prêts à bloquer les routes. Partout, des policiers montent la garde. Naïm, moustache bien fournie, vend des légumes sur ce marché. Il ne cache pas sa frustration.
12: Manifester, c'est un droit, mais on ne peut pas bloquer tout Islamabad. Ces conteneurs ne servent à rien. Ils ne font que compliquer la vie des gens.
11: Pour lui, les conséquences sont lourdes, jusqu'à 320 euros de pertes par jour lorsque le marché ferme.
12: En l'espace de 6 mois, avec les manifestations à répétition et toutes les routes bloquées, le marché n'a quasiment été ouvert que 3 mois. Et ce ne sont pas seulement les commerçants du marché qui en souffrent, c'est toute l'activité économique. Si ça continue, nous, les pauvres, allons mourir de faim.
11: Comme Naïm, beaucoup redoutent un nouveau blocage prolongé, alors que la colère monte dans une population déjà éprouvée par les crises économiques et sécuritaires. Ondine de Gaulle, Islamabad, RFI.
4: L'industrie pétrolière peut-elle être tenue responsable de sa contribution au changement climatique ?
5: La Cour suprême américaine se penche sur cette question épineuse. Dans le pays, plus de 40 procès ont été intentés à des niveaux de juridiction divers, donc dans des villes ou dans des États. Et l'avenir de ces procédures, Igor Strauss, dépend désormais des juges de la plus haute juridiction.
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15: Ce mardi 6 octobre, top départ de la 22e édition du festival Nouvelle Voix. Un événement qui, jusqu'au 17 octobre, mettra une nouvelle fois à l'honneur des artistes émergents avec l'envie de faire découvrir au public celles et ceux qui feront peut-être la scène musicale de demain. Zoom aujourd'hui sur l'artiste Rachel en représentation au Centre culturel de Glétins à Jacin-Riotier, jeudi 8 octobre à 20h.
16: Je fais de la musique électropop avec des sonorités acoustiques et j'écris des textes qui parlent plutôt de l'intimité, de sujets qui me questionnent. Moi, à la base, je viens du théâtre, je suis comédienne et je fais aussi beaucoup de danse, notamment de la danse crump et de la danse buto. Enfin, je suis très inspirée par les danses qui vraiment mettent en exergue le langage du corps et l'expressivité. J'avais fait de la guitare et du chant depuis un moment et les chansons de l'EP, je les écris depuis 2018. Et je les compose depuis 2018 avec ma guitare et ma voix. Et du coup, là, ça fait un an qu'on travaille en studio avec Serge Folie pour créer ce premier album Kaléidoscope. Et pour le live, on est quatre sur scène. Il y a trois musiciens, Nicolas Nauclin à la batterie, Julie Arteta au violon et au chant et Yanis Gabri à la guitare électrique et acoustique.
17: Est-ce qu'on peut faire un zoom sur un texte, par exemple, qui serait important pour vous ?
16: Une des chansons ? Laquelle choisir ? Laquelle choisir ? Peut-être la première, c'est pas la première de l'album, mais la première du live. Elle s'appelle Bizarre. Du coup, c'est une manière aussi de me présenter, on va dire, en tant qu'artiste. Et elle évoque un peu le sentiment de décalage que j'ai pu ressentir déjà dans l'enfance. Et c'est une manière de se présenter depuis cet endroit-là, un peu décalé et un peu théâtral aussi. J'avais envie d'amener un côté un peu drôle, décalé, humoristique sur ce point de vue-là.
17: Alors justement, ouais. Vous écrivez vos textes,
16: oui.
17: Vous chantez, vous dansez,
16: oui.
17: Vous êtes issue du théâtre.
16: Oui, j'ai fait 3 ans d'école professionnelle à Lyon, à Arancène, où on avait aussi des cours de chant et de la danse. Et à l'époque, je chantais déjà un petit peu pendant les créations et la vie m'a amenée plus vers la musique récemment. Mais j'ai très envie de le mêler en effet sur scène. Je suis très inspirée par les artistes qui croisent aussi les disciplines et les genres musicaux sur scène. Du coup, ça fait partie un peu de la ligne que j'espère développer en tout cas ces prochaines années.
17: Parlez-nous un petit peu des Envolées.
16: Les Envolées, c'est un dispositif d'accompagnement par le Théâtre de Villefranche dans le cadre du festival Nouvelle Voix. C'est vraiment à disposition en fonction des besoins que j'ai eu par rapport à ce projet-là. Et en l'occurrence, là, donc, on va avoir 4 jours de résidence avec un coaching scénique et 2 concerts dans des lieux patrimoine historique du Beaujolais. Et j'avais eu aussi la proposition d'une aide pour le clip de La Liane, qui est le premier titre de l'album qui est sorti. Mais au final, on l'a fait en forêt, du coup, il n'y a pas eu besoin de salle. Mais en tout cas, ils étaient vraiment présents pour n'importe quel besoin et aussi pour la structuration administrative du projet.
17: Qu'attendez-vous de ce dispositif et du festival Nouvelle Voix ?
16: Ce sera la 2e vague de concerts, donc c'est vraiment tout nouveau, une arrivée sur scène. Et du

0: ici et très très hâte de vivre les aventures avec tout le groupe aussi derrière. Ça va être une très très belle aventure, je pense.
1: Pendant près de deux semaines, cette 22e édition du festival Nouvelle Voix va donc faire résonner de nouvelles voix dans plusieurs lieux de Villefranche et du Beaujolais, rouge et vert. Une programmation placée sous le signe de la découverte, de la diversité et de l'émergence, fidèle à l'ADN du festival. Et comme chaque année, le public est invité à venir découvrir ces artistes encore peu connus, avec peut-être parmi eux les grandes voix de demain. Je vous laisse découvrir La Liane par Rachel.

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2: Et 4h à Brasilia, un nouveau journal avec vous, Martin Guez, et à la une, le clan Bolsonaro sort gagnant du premier tour de l'élection présidentielle au Brésil.
3: Flavio Bolsonaro qui a frôlé l'élection dès ce premier tour. La femme et le second fils de Jair Bolsonaro ont été élus au Sénat. L'ancien président d'extrême droite qui purge toujours une peine de 27 ans de prison. Son fils Flavio est donc en bonne position, lui, qui devance Lula de 2 points avant le second tour dans 3 semaines. Moscou intensifie ses frappes contre Kiev, la capitale ukrainienne de plus en plus isolée, alors que 2 des 8 grands ponts de la ville ont été bombardés en quelques jours, créant d'énormes embouteillages et un vrai casse-tête pour les habitants, vous l'entendrez. Gros plan ensuite sur cette réunion préparatoire à la COP31, réunion qui a débuté ce matin aux Fidji et au Tuvalu dans le Pacifique, territoire particulièrement exposé au changement climatique. Et puis enfin, un dernier test pour les Bleus et une dernière chance pour expérimenter pour Zinedine Zidane, l'équipe de France de football qui continue de se rôder ce soir face à la Belgique.
2: Il y aura bien un second tour pour l'élection présidentielle au Brésil.
3: Où Flavio Bolsonaro a donc frôlé l'élection dès le premier tour. Le dépouillement a longtemps placé largement en tête le candidat d'extrême droite, qui se dit d'ailleurs très satisfait et confiant dans sa future victoire. Mais il n'a donc pas été élu dès le premier tour. Le sénateur de 45 ans, fils de l'ancien président Jair Bolsonaro, obtient 47% des suffrages contre 45% pour le président sortant. Son rival de gauche Lula, qui lui assure à ses soutiens qu'il va l'emporter dans les prolongations. Et on retrouve au Brésil notre correspondant Thierry Augier. Lula, président sortant, qui a admis qu'il ne s'attendait pas à un tel résultat.
4: Oui, effectivement, Lula a fait toute la course en tête durant la campagne électorale. L'écart s'est réduit au cours des derniers jours et Flavio Bolsonaro a finalement réussi à renverser la vapeur et à passer la ligne d'arrivée avec, vous l'avez dit, 2 points d'avance sur le président candidat. Il a bénéficié du vote utile. Les 4 candidats de droite qui se présentaient à cette élection ont été laminés et Bolsonaro a fait le plein des voix dès le premier tour. Il décroche même un meilleur score que son père Jair lors des élections de 2018 et de 2022. Une victoire au premier tour qui s'accompagne d'un raz-de-marée de la droite et de l'extrême droite au Congrès, notamment au Sénat. Victoire aussi de plusieurs gouverneurs alliés de Bolsonaro, comme celui de São Paulo, Tarcísio de Freitas, réélu avec plus de 62% des voix contre le dauphin de Lula, l'ancien ministre des Finances, Fernando Haddad. Lula, justement, qui a réagi dans la nuit devant ses militants, il a lancé un défi à ses adversaires en disant qu'il était très bon en situation de duel. Thierry Augier, São Paulo, RFI.
3: Et le second tour de l'élection présidentielle au Brésil qui aura donc lieu le 25 octobre prochain. Le Parti libéral, la formation du clan Bolsonaro, a remporté 19 des 54 sièges, qui étaient à pourvoir au Sénat. L'épouse de Jair Bolsonaro et son deuxième fils, Michel et Carlos, ont ainsi été élus, ce qui pourrait lui donner plus d'assises pour faire approuver une future loi d'amnistie alors qu'il purge une peine de 27 ans de prison pour tentative de coup d'État.
2: Le chancelier allemand Friedrich Merz était en visite express hier à Kiev, la capitale ukrainienne.
3: Particulièrement prise pour cible par la Russie ces derniers jours, Moscou qui cherche à isoler la ville en bombardant notamment 2 des 8 ponts de la rivière Dnipro qui compte Kiev. Friedrich Merz venu annoncer un programme complet d'aide financière de plus d'1,3 milliard d'euros. Sa visite n'a pas empêché les frappes russes qui ont créé de gigantesques embouteillages et un immense casse-tête pour les habitants de la capitale désireux de traverser la rive. Emmanuel Chaz.
5: La dernière station de la ligne de métro verte sur la rive droite de Kiev avant de traverser le Dnipro. Depuis les frappes russes sur le pan sud de la ville, pour se rendre sur la rive gauche, il faut trouver un autre moyen de transport, un bus ou une voiture, pour emprunter la route encore praticable.
6: Par quel moyen on peut s'y rendre ?
5: Je pensais en métro.
6: Non, c'est pour ça qu'on demandait, merci. On court après les gens et personne ne peut nous dire quoi faire. On va se débrouiller.
5: Maxime et Yvan sont deux soldats en permission. Ils tentent de rejoindre l'autre rive. Ils finissent par commander un taxi qui arrive au bout de 20 minutes après deux commandes annulées à cause d'une alerte aérienne.
6: On est désolé, on était par là. Je vous attendais là. Bon, Dieu merci, on s'est arrangé. À Pozniaki, oui, s'il vous plaît. Allez, on va demander si le pont Darnitsky est ouvert.
7: Le pont Darnitsky à Kiev est ouvert à la circulation. La circulation est libre pendant les raids aériens. Toutefois, la circulation peut être partiellement restreinte de la rive droite à la rive gauche.
6: Partiellement restreinte.
5: Au final, le trajet qui devait durer quelques minutes entre les rives droite et gauche du Dnipro en aura pris 40. À mesure que les frappes russes endommagent les ponts de Kiev et en plus du danger permanent de ces explosions, les résidents doivent composer avec ces nouveaux délais. Emmanuel Chaz, Kiev, RFI.
8: Et le président ukrainien Volodymyr Zelensky, qui a lui évoqué des journées épouvantables vécues actuellement dans la capitale. Le maire de Kiev, Vitali Klitschko, a lui fait état d'une situation dramatique et a estimé que Moscou était en train de saccager la ville.
2: Avant l'acte 3, ces nouvelles scènes de blocage en France.
8: L'acte 3 de la mobilisation lycéenne, ce sera demain avec une grande journée de manifestation à laquelle les principales centrales syndicales appellent à se joindre. Les blocages reprennent aujourd'hui, une mobilisation qui ne faiblit pas. Entre 400 et 500 lycées seront d'ailleurs à nouveau fermé ce lundi sur les 3700 que compte le pays. Par mesure de sécurité, assure Édouard Geffray, le ministre de l'Éducation, dont un tiers des établissements en Ile-de-France autour de Paris. Des élèves qui réclament toujours plus de moyens pour leurs établissements et qui dénoncent les absences de professeurs non remplacés, tout comme l'insalubrité des bâtiments. Près de 70% des établissements français ont plus de 50 ans et souffrent de vétusté et de mauvaise isolation thermique, malgré d'importantes sommes débloquées par les régions. Anne Verdaguer.
9: Selon les derniers chiffres officiels, environ 2,5 milliards d'euros ont été investis dans les lycées en France en 2024 par les régions et les collectivités territoriales. La plus grande partie étant consacrée à la construction et à la rénovation, la France dépense par ailleurs davantage par lycéen que la moyenne des pays de l'OCDE. Mais les besoins restent immenses, le parc est vieillissant, seuls 15% des bâtiments des établissements publics du second degré ont été construits ou rénovés depuis moins de 10 ans. Pire encore, les murs des lycées professionnels ont en moyenne 71 ans contre 65 ans pour les lycées généraux et technologiques. À cela s'ajoute un contexte budgétaire tendu. En 2023, Emmanuel Macron s'était fixé l'objectif de rénover 40 000 bâtiments scolaires en 10 ans. Mais cet été, le gouvernement a réduit de 40 millions d'euros l'enveloppe d'un plan d'urgence destiné à adapter les écoles aux fortes chaleurs. Quant aux régions, elles dénoncent 1,3 milliard d'euros de budget en moins qu'elles attribuent notamment aux ponts de l'État.
8: Et dans une feuille de route adressée à certains de ses ministres, le chef du gouvernement français Sébastien Lecornu a appelé à fixer un calendrier pour répondre aux revendications des lycéens. Et il a demandé des premières mesures visibles dès la fin du mois. L'Espagne, elle, est toujours plongée en pleine crise du logement après un grand week-end de mobilisation et de manifestation qui ont fait suite au rejet par le Parlement de deux mesures du gouvernement pour endiguer la crise. Et bien les services du Premier ministre Pedro Sanchez annoncent qu'il va tenir aujourd'hui une allocution télévisée, allocution qui doit se tenir dans les prochaines minutes, alors que le pays spécule sur la convocation éventuelle d'élections anticipées.
2: Il est quasiment 19h08 à Nadi, au Fidji, où a débuté une sorte de pré-COP sur le climat.
8: Une réunion préparatoire avant le grand sommet du mois prochain en Turquie, la COP31 qui sera co-organisée par l'Australie. L'Australie qui a insisté pour mettre l'accent sur les effets du réchauffement climatique sur les îles du Pacifique, raison pour laquelle les Fidji et Tuvalu accueillent donc cette pré-COP inédite. Bonjour Simon Rosé.
10: Bonjour.
8: Vous êtes le chef du service environnement de RFI. D'abord, pourquoi un tel sommet a lieu dans le Pacifique? Quels sont les enjeux?
10: Eh bien, il y en a un qui domine. Est-ce que l'Australie va réussir à transformer les priorités du Pacifique en un compromis international? Parce que cette pré-COP, c'est la dernière grande répétition politique avant la COP31. Une cinquantaine de pays sont attendus et cette année, situation assez inédite, comme vous le disiez, la Turquie accueille la COP, mais c'est bien l'Australie qui présidera les négociations. Et Canberra a fait une promesse aux îles du Pacifique, porter leurs priorités, maintenir l'objectif de limiter le réchauffement à 1,5 degré, améliorer l'accès au financement climatique et donner beaucoup plus de place à l'océan dans les négociations. Cette semaine va donc constituer le premier test grandeur nature pour la diplomatie australienne.
8: Et l'Australie qui reste pourtant, Simon, un grand pays producteur d'énergie fossile et un grand exportateur de charbon.
10: Oui, ça risque forcément de s'inviter dans les discussions. L'Australie se présente comme le porte-parole du Pacifique sur le climat, tout en continuant à autoriser des projets fossiles chez elle. Mais derrière cette question australienne, il y en a une beaucoup plus large. Que signifie encore maintenir l'objectif d'un degré et demi? Comment accélérer réellement la baisse des émissions et la transition énergétique? Aux Fidji, les pays vont donc commencer à chercher les compromis qui pourraient ensuite être adoptés à Antalya lors de la COP en novembre.
8: Et il y a un sujet crucial, l'argent, évidemment.
10: Oui, et pas seulement le montant des financements, mais comment y avoir accès. Les États insulaires dénoncent depuis des années des procédures internationales tellement complexes qu'ils ont parfois beaucoup de mal à obtenir l'argent disponible, parce qu'ici, l'adaptation au changement climatique, ce n'est pas quelque chose d'abstrait du tout, c'est protéger...
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11: Ce mardi 6 octobre, top départ de la 22e édition du festival Nouvelle Voix. Un événement qui, jusqu'au 17 octobre, mettra une nouvelle fois à l'honneur des artistes émergents avec l'envie de faire découvrir au public celles et ceux qui feront peut-être la scène musicale de demain. Zoom aujourd'hui sur l'artiste Rachel en représentation au Centre culturel de Glétins à Jassin-Riotier, jeudi 8 octobre à 20h.
12: Je fais de la musique électropop avec des sonorités acoustiques et j'écris des textes qui parlent plutôt de l'intimité, de sujets qui me questionnent. Moi, à la base, je viens du théâtre, je suis comédienne et je fais aussi beaucoup de danse, notamment de la danse crump et de la danse buto. Enfin, je suis très inspirée par les danses qui vraiment mettent en exergue le langage du corps et l'expressivité. J'avais fait de la guitare et du chant depuis un moment et les chansons de l'EP, je les écris depuis 2018 et je les compose depuis 2018 avec ma guitare et ma voix. Et du coup là, ça fait un an qu'on travaille en studio avec Serge Folie pour créer ce premier album Kaléidoscope. Et pour le live, on est quatre sur scène, il y a trois musiciens, Nicolas Nauclin à la batterie, Julie Arteta au violon et au chant et Yanis Gabri à la guitare électrique et acoustique.
13: Est-ce qu'on peut faire un zoom sur un texte par exemple qui serait important pour vous?
12: Une des chansons? Laquelle choisir? Laquelle choisir? Peut-être la première, c'est pas la première de l'album, mais la première du live. Elle s'appelle Bizarre. Du coup, c'est une manière aussi de me présenter, on va dire, en tant qu'artiste. Et elle évoque un peu le sentiment de décalage que j'ai pu ressentir déjà dans l'enfance. Et c'est une manière de se présenter depuis cet endroit-là, un peu décalé et... un peu théâtral aussi, j'avais envie d'amener un côté un peu drôle, décalé, humoristique sur ce point de vue-là.
13: Alors justement, ouais. Vous écrivez vos textes,
12: oui.
13: Vous chantez, vous dansez,
12: ouais.
13: Vous êtes issue du théâtre?
12: Oui, j'ai fait 3 ans d'école professionnelle à Lyon, à Arancène, où on avait aussi des cours de chant et de la danse. Et à l'époque, je chantais déjà un petit peu pendant les créations et... la vie m'a amenée plus vers la musique récemment. Mais j'ai très envie de le mêler en effet sur scène... je suis très inspirée par les artistes qui croisent aussi les disciplines et les genres musicaux sur scène. Du coup, ça fait partie un peu de la ligne que j'espère développer en tout cas ces prochaines années.
13: Parlez-nous un petit peu des Envolées.
12: Les Envolées, c'est un dispositif d'accompagnement par le Théâtre de Villefranche dans le cadre du festival Nouvelle Voix. C'est vraiment à disposition en fonction des besoins que j'ai eu par rapport à ce projet-là. Et en l'occurrence, là, donc, on va avoir 4 jours de résidence avec un coaching scénique et 2 concerts dans des lieux patrimoine historique du Beaujolais. Et j'avais eu aussi la proposition d'une aide pour le clip de La Liane, qui est le premier titre de l'album qui est sorti. Mais au final, on l'a fait en forêt, du coup, il n'y a pas eu besoin de salle. Mais en tout cas, ils étaient vraiment présents pour n'importe quel besoin et aussi pour la structuration administrative du projet.
13: Qu'attendez-vous de ce dispositif et du festival Nouvelle Voix?
12: Ce sera la deuxième vague de concerts, donc c'est vraiment tout nouveau, une arrivée sur scène. Et du coup, c'est de rencontrer un premier public, de voir comment ça se passe. Déjà, je suis très émue d'être là et super reconnaissante. Et j'espère que ça va rencontrer les personnes que ça doit rencontrer. Ouais, tisser un lien avec un premier public et j'espère faire grandir le projet et ma musique après.
13: Et vous êtes bretonne d'origine, c'est ça? Vous êtes dans la région depuis combien de temps?
12: Depuis 2018, je suis arrivée en octobre 2018 et sinon je viens de Rennes, qui a des grosses scènes musicales aussi, notamment les trans musicales, donc que je baigne aussi là-dedans depuis petite. Je suis très heureuse d'être ici.

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2: 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L'animateur nature accompagne, encadre, anime des groupes auxquels il fait découvrir des sites naturels et qu'il sensibilise à la protection de la faune et de la flore. Il imagine des activités de découverte ou d'études des milieux naturels. Son objectif, former les enfants à être de futurs éco-citoyens et tenter de faire perdre aux adultes leurs mauvaises habitudes en suscitant chez eux des réflexes écologiques. Emmanuel fait partie de ces animateurs passionnés et passionnants. Pour Carbone Zéro, il nous emmène dans son univers très nature.
4: Salut Manu.
5: Bonjour.
4: Alors toi, tu es ?
5: Animateur nature.
4: Qu'est-ce que c'est que ça ?
5: Alors, c'est quoi ? C'est sortir dehors, faire des activités, avoir des aventures. C'est bien marrant. Ça peut être avec les enfants, avec les grands. Et donc, s'il fait beau, c'est tant mieux, quoi.
4: Donc c'est systématiquement sur le terrain, on va vraiment dehors pour faire de l'animation ? Ou est-ce qu'on peut faire des choses en intérieur aussi ?
5: Alors tu peux faire de la sensibilisation à l'environnement à l'intérieur, en classe par exemple, avec les élèves et leur instit, et leur montrer différentes activités à propos de la consommation de l'eau et du circuit de l'eau domestique. Et donc leur montrer ça. Mais le meilleur pour moi, en tant qu'animateur nature, c'est d'être effectivement dans la nature pour leur montrer ce que c'est que la nature, et pas seulement ce que c'est que la nature, mais comment se comporter dehors, quoi.
4: Et on est dedans, tu veux qu'on sorte pour faire l'enregistrement ?
5: Ah, pourquoi pas, avec le chant des oiseaux et les voitures.
4: Allez, viens, on va dehors. Allez. Donc ça y est, là, on est en condition pour faire une animation en nature. Tu m'en feras peut-être une après avec les brins d'herbe qui sont derrière. On verra s'il y a moyen de faire une animation ici. Mais tu as utilisé un mot sympa, tu as dit sensibilisation à l'environnement. Qu'est-ce que tu entends par là ?
5: Alors sensibilisation, c'est la première chose. Moi personnellement, je suis passionné, j'ai l'habitude. Et quand j'emmène des gens dehors, je me rends compte qu'ils sont plutôt, ils viennent de la ville où ils n'ont pas tellement l'habitude, où ils aiment bien se promener, mais ils connaissent pas grand-chose à la nature. Donc la première chose, si tu veux surtout aborder le domaine de l'environnement avec des enfants, c'est leur montrer simplement que c'est sympa d'être dehors, que tiens, il fait beau, on entend des sons, c'est agréable. Donc ça, c'est la sensibilisation, c'est la première étape peut-être qui va les amener après à vouloir mieux connaître ou mieux savoir comment protéger ou comment agir pour l'environnement, pour la nature. En fait, depuis que je suis gosse, je suis tout le temps dehors. Et un jour, tu te dis, bon, ben, j'ai le choix, soit je travaille à l'usine, non. Alors, je vais faire une fac pour peut-être étudier les animaux, mais finalement, tu apprends à disséquer les animaux, non plus. Donc voilà, quoi, de fil en aiguille, je me suis retrouvé à faire une formation pour être animateur nature. Et c'est mon métier pour le moment, quoi, mais je ne vous lasse pas.
4: Quelles sont les différentes formations qui existent pour devenir animateur ?
5: Pour être animateur, pour l'écolo et tout ça, tu peux faire le BAFA, t'es pas forcé même, sans BAFA, si t'es motivé, tu peux y aller. Faut trouver une équipe sympa qui va t'emmener faire une chouette colo. Après, si c'est plus pour le niveau professionnel, ouais, il faut viser un BAPAT ou un BPGEPS pour pouvoir alors vraiment bosser dans une structure, dans un centre, pour quand même avoir pas mal de connaissances, autant dans le domaine purement naturaliste que dans le domaine de la gestion, de la pédagogie, de comment monter une animation. C'est pas seulement savoir reconnaître quelques fleurs qui vont te permettre forcément de rendre ça accessible à un public, quoi. Alors moi j'adore tout ce qu'on peut voir, quoi. Donc sans chercher bien loin, c'est tu te promènes au bord de la route, au bord du chemin, tiens, il y a quelle fleur qui pousse par là, quelle petite bête qui se promène, quel oiseau qui chante. Donc au fur et à mesure, si on est vraiment passionné, vraiment aborder un peu toutes ces choses qu'on peut voir assez facilement sans avoir besoin d'un microscope ou d'un télescope, quoi.
4: Alors là, on est, bah forcément, vous avez que l'aspect auditif. On va essayer de vous donner un aspect visuel de l'endroit là où on se retrouve assis avec Manu. Donc on est assis sur une bordure, sur un trottoir, avec un parking, des voitures en face de nous, et puis derrière un petit peu d'herbe, pas grand chose. Mais est-ce qu'il y a moyen de faire une petite animation avec ce que tu vois là, ou qu'est-ce que t'as envie de partager avec moi ou avec nous?
5: Alors, comme animation, là, je sais pas comment on pourrait aborder ça. Avec les gamins, ce que tu pourrais faire, un truc sympa, c'est que tu peux déjà leur faire découvrir deux zones. On a à ma gauche un magnifique parking tout gris du magnifique macadam, et de l'autre côté un simple terrain vague qui est déjà recouvert de petites taches de couleur. Donc peut-être pour leur faire comparer, on peut leur demander un petit peu qu'est-ce que vous voyez à gauche, qu'est-ce que vous voyez à droite, à votre avis où c'est qu'il y a le plus de choses qui vivent. Alors forcément, en observant, on verra bien que c'est à droite. Et donc après, pour un petit peu approcher ce qui est à droite, on pourrait leur faire une chasse au trésor, c'est-à-dire trouvez-nous quelques objets, un qui soit piquant, hein, pour un petit peu mettre justement des piquants dans l'animation, un petit peu d'aventure. Est-ce que les gamins ils vont oser trouver un truc piquant, mais pas forcément un cactus ou des orties, qu'ils essayent de voir un petit peu comment ça fonctionne. Mais sinon, on pourra aussi trouver un truc doux, un truc bleu, ou quelque chose de rond, quelque chose qui a une forme de spirale. On peut aborder ça de différentes manières. Le but, en fait, c'est de voir que les gamins vont se promener, retrouver eux-mêmes différents éléments pour pouvoir après en discuter tous ensemble. Ça serait le début de l'animation pour les amener un petit peu à observer les différentes choses.
4: Et quelle est la finalité d'une animation nature, finalement ?
5: Alors, la finalité, c'est déjà d'avoir passé un bon moment. C'est que les enfants, en disant, on va dans la nature, effectivement, il y a des trucs qui sont piquants, comme je disais avant, des orties, par exemple. Mais bon, si on ne se jette pas dedans, ça va, quoi. On se pique un petit peu, bon, bah, c'est des choses qui arrivent. Mais surtout que ça peut être des moments très agréables, et puis que la nature peut nous apporter des bonnes choses à manger, des belles observations. Puis pour un enfant, c'est assez intéressant de découvrir le monde qui l'entoure, hein, comme observer un insecte qui se promène avec souvent des très belles couleurs, des formes assez surprenantes. Donc c'est tout un univers à découvrir, et surtout les enfants sont assez demandeurs de ça, quoi. Donc il faut leur apprendre où sont les dangers, qu'est-ce qui est vraiment dangereux, qu'est-ce qui ne l'est pas. Donc ça, c'est vraiment les premiers objectifs. Et après, ben, plus si affinité, c'est-à-dire, voilà, quelqu'un qui va commencer à s'intéresser un petit peu aux fleurs, qui voudra un petit peu entretenir son jardin, ou quelqu'un qui va faire des sorties après pour observer les oiseaux en migration, par exemple, près de chez lui.
0: Porte un pêcheur, il est bleu, il est orange, et il a des patrouilles, voilà.
6: Oh, il est trop chou.
7: On a vu, on était allé sur le banc, quand on a mangé, après on l'a vu.
8: Moi aussi, j'ai vu.
9: Il est moyen.
10: Il passe en vol à toute vitesse comme un éclair bleu le long des rivières ou des étangs. Il se pose à l'affût sur les branches qui, pendant au-dessus de l'eau, cherche le dans ses endroits.
11: Moi, j'ai trouvé le fuligule morion.
5: Si tu bosses dans une association qui va intervenir en classe, on va plutôt aller apprendre aux enfants un petit peu à connaître le circuit de l'eau. Donc là, on est vraiment dans le domaine de l'environnement à la maison, mais ça peut être aussi, alors ce sera plutôt des différentes associations, ou alors tu as aussi des centres d'éducation à l'environnement, où là ce sera vraiment de la biodiversité, un petit peu la nature, qu'est-ce qu'il y a juste à côté. Mais c'est aussi, surtout pour les enfants, c'est qu'on va peut-être pas forcément chercher tout de suite trop loin, quoi. On va rester un petit peu dans la découverte, un petit peu par le corps et par les choses qui sont faisables. Par exemple, si tu vas emmener des gamins faire une cabane, tu vas te rendre compte que tu leur apprends pas seulement à faire une cabane, mais aussi un petit peu à gérer un bout de bois dans un groupe. C'est-à-dire, si tu mets ton bout de bois sur l'épaule, s'il est un peu long et que tu fais demi-tour sur toi-même, il a fort chance qu'il aille taper dans la tête du copain. Donc ça, on va essayer d'éviter quand même, quoi. Et tu te rends compte qu'en fait, l'enfant, il a pas toujours encore certaines notions d'équilibre et de poids. Donc c'est assez rigolo de découvrir qu'en fait, voulant faire une cabane, tu leur apprends déjà un petit peu à gérer des masses différentes et comment organiser une structure pour qu'elles ne se cassent pas la figure.
4: Quel âge ils ont, les enfants, avec lesquels tu fais des sorties ?
5: Alors, les gamins, ça dépend, quoi. Les plus jeunes, en général, c'est 7 ans. Voire ça peut être moins, 5-6 ans, les maternelles. Et les plus vieux, ils ont 17-18 ans, quoi. Et puis après, j'aimerais bien faire ça maintenant aussi avec des adultes pour leur montrer un petit peu, justement, aller un peu plus loin et leur montrer vraiment, tiens, regardez, à côté de chez vous, il y a telle fleur qui pousse. Faites attention quand vous mettez des pesticides ou des herbicides parce que, vous détruisez des petits milieux naturels. Il suffit de quelques fleurs pour faire venir butiner les abeilles.
4: Est-ce que tu as l'impression que les enfants sont réceptifs à l'éducation à l'environnement ? Comment est-ce qu'eux perçoivent le message ? Est-ce qu'il y a une retombée, un impact sur les parents ?
5: Alors ça, j'en sais rien, je peux pas l'évaluer parce que moi je vois des enfants souvent à la semaine, donc après les parents, moi je les vois jamais, donc je ne sais absolument pas ce qui se passe. Certainement que ça influe un petit peu, je crois pas non plus qu'il faille forcément éduquer les enfants à l'environnement pour qu'après ils aillent à la maison pour éduquer leurs parents. Je pense que ce serait bien qu'on reconnaisse aussi que les adultes doivent être responsables et qu'ils se prennent un peu en charge et pas qu'on demande aux enfants de devenir des petits soldats ou que nous on soit là pour un petit peu jouer là-dessus, quoi. Non, je pense que c'est vraiment chacun à son niveau peut apprendre à apprécier d'être simplement dehors ou de faire des pique-niques. Après, pour les enfants, je pense qu'ils sont réceptifs naturellement, mais tu vois aussi des grandes différences entre un gamin qui est habitué, qui vient de la campagne, un gamin qui va venir de la Méno à Strasbourg et qui découvre vraiment la nature. Alors, ils sont chacun réceptifs à leur manière, mais pour dans le deuxième cas, c'est vraiment une découverte, quelque chose de très très nouveau pour eux. C'est vraiment un grand changement. Et donc là, on est vraiment dans les premières étapes, quoi, de comment on se comporte dans la nature, pourquoi il ne faut pas jeter de cailloux, ce genre de choses, et aussi de simplement les laisser découvrir parce qu'ils s'émerveillent vraiment, quoi, quand ils sortent de la ville. Là, c'est l'extase en montagne, quoi. Alors là, t'as quelques fleurs bleues qui sont vraiment jolies. Bah, t'as la petite fleur bleue là. Alors ça va être difficile à décrire. Hein. C'est une petite Véronique, mais en moment il y en a tout plein dans les jardins. Et ça, par exemple, pour la petite histoire, la Véronique, alors je sais plus exactement, mais elle a deux étamines. Et ça représenterait, soi-disant, le visage de la Vierge, puisque c'était à l'époque les botanistes étaient souvent des curés. Et l'image de la Vierge, en latin, on pouvait dire que c'était l'image vraie, donc Véronicon. Et du coup, ça donne Véronique. Donc, ce prénom, en fait, vient de cette fleur qui représentait la Vierge pour le curé qui l'a observée et qui a donné son nom. Donc, ça, c'est une fleur très, très commune. Et puis, on va avoir peut-être des petites guêpes, des petites abeilles sauvages qui vont butiner dedans. À côté, tu as une petite plante de la famille du chou, là, avec quatre pétales. On les appelle des crucifères, en général, cette plante-là. Et elles sont assez rigolotes, quoi. Elles sont toutes fines. Et tu as encore une autre sorte de plante, le sénesson, là, les petites plantes jaunes. Enfin, voilà. Donc, là, par exemple, avec les enfants, tu peux rentrer trouver, nous, différentes couleurs de fleurs. Et là, tu as déjà trois couleurs de fleurs, quoi. Après, on peut aller plus loin. On peut trouver des fleurs avec ou des plantes avec des feuilles rouges. Ça peut être intéressant aussi, quoi. Alors, une fleur. Si tu regardes une plante, ça, c'est intéressant, mais c'est un peu complexe, quand même. Tu as une tige. Ah, je vais la cueillir, celle-là. Non, il ne faut pas trop cueillir, mais là, c'est pour montrer devant le micro, c'est pratique. Il faut que je montre. Alors, une fleur. Donc, tu as une tige, comme ça. Tu vas avoir une disposition des feuilles. Si tu peux regarder si les feuilles sont l'une en face de l'autre ou si elles sont disposées en spirale. Ça aussi, tu peux faire avec les enfants. Regarder si elles sont poilues. Avec une loupe, c'est marrant. Et regardez, alors, bah, tiens, là, on voit une tige. Qu'est-ce qu'il y a au bout de la tige? En fait, il y a des espèces de petites feuilles vertes. En fait, c'est les sépales. Et dedans, il y a une capsule en forme de cœur. Ça, c'est assez rigolo. Et en fait, c'est les graines, c'est le fruit, quoi. Et qu'est-ce qui donne le fruit à l'origine? C'est la fleur. Donc sur la fleur, bah tiens, elle est tombée parce que les Véroniques, elles tiennent pas bien. Donc t'as juste la corolle, c'est le petit machin bleu là, ça, c'est assez joli. Et non, là-dedans, t'as deux étamines et un pistil quelque part. Alors le pistil, bah, c'est assez rigolo, c'est celui qui va récupérer le pollen, et le pollen, c'est celui qui va être émis par les étamines. Alors on le voit fréquemment sur les pins, les ifs ou ce genre de plantes, si on les secoue, bah, on va avoir une espèce de fumée jaune, de poussière jaune qui s'envole, et ça c'est typiquement le pollen, et c'est ce qui pose problème pour les gens qui sont allergiques au pollen, c'est les pollens qui volent. Pour la plante, l'intérêt, c'est qu'elle va créer des millions de grains de pollen qui vont voler un petit peu n'importe où et qui vont finalement se retrouver sur un pistil. Et si un grain de pollen se retrouve sur un pistil, en fait, c'est assez marrant parce qu'il germe. Le grain de pollen, c'est une autre sorte de plante qui pousse dans la plante, dans le pistil, et qui va germer jusqu'à atteindre finalement l'ovule qui est au fond pour finalement le féconder et faire une graine. Donc ça, c'est un peu l'histoire des plantes, mais après, avec les enfants, peut-être trouver un moyen pour expliquer ça de façon plus abordable ou peut-être pas encore à cet âge-là, quoi.
4: Et quel est le rôle des insectes là-dedans?
5: Alors, ben, si, je parlais juste avant de plantes qui font du pollen qui est transporté par le vent. On parle de plantes théophiles, donc de plantes qui aiment le vent pour se reproduire. Là, dans le cas des insectes, on parle souvent des abeilles dont on a besoin pour pouvoir féconder nos plantes pour qu'on ait de beaux légumes, puisque ce sont souvent des fruits qu'on mange, hein, comme la courgette par exemple. Et ben, l'insecte, lui, il va être attiré par la fleur, hein, souvent des abeilles ou des guêpes. Et en se nourrissant de son nectar, la fleur fait du nectar pour attirer l'insecte. L'insecte, lui, va prendre sur lui du pollen. Donc on parle de plantes entomophiles qui aiment les insectes. Et donc ces insectes vont pouvoir se promener de plante en plante et finalement faire des échanges de pollen. Donc, si tu regardes juste un petit peu par là-bas, sur une des fleurs, tu vois déjà une petite abeille qui est en train de butiner justement et certainement de se charger de pollen pour après, de fleur en fleur, échanger les pollens et donc permettre, comment dirais-je scientifiquement, un brassage génétique optimal.
12: Est-ce que vous l'entendez ce bourdonnement? Ben ça, ce sont les abeilles, hein, qui sont dans les arbres. Là. Tout le monde l'entend ce bourdonnement?
13: Non.
12: Écoutez bien, ne faites surtout pas de bruit, on l'entend bien. Vous les entendez, là, les abeilles?
13: Oui. Elles font zou.
12: Il suffit de regarder à l'air et vous voyez, il y en a énormément, hein, ils sont sur les fleurs.
13: Bah, je suis aussi là. Avec la vôtre, vous voyez plus.
14: Des centaines d'abeilles qui sont en train de bourdonner, qui sont en train de butiner. Est-ce qu'elles nous embêtent? Est-ce qu'elles viennent nous embêter?
13: Non.
14: Non, pas du tout. Hein. Donc vous voyez, on peut être juste à côté des abeilles sans pour autant risquer de se faire piquer. Hein. De toute façon, les abeilles, c'est très rare quand elles piquent. Les abeilles, si elles piquent, c'est qu'elles ne peuvent pas faire autrement, puisque quand elles piquent, elles laissent leur dard à l'intérieur de votre peau et lorsqu'elles s'enlèvent, ouais, il y a le dard qui arrache une partie de leur abdomen, de leur ventre, et elles meurent. Donc elles ne piquent quasiment jamais, les abeilles. Si elles piquent, c'est qu'elles ne peuvent pas faire autrement.
13: Mais c'est bien, au moins il y aura pas. Lumière, plus de fleurs, parce que c'est avec le pollen que les fleurs se reproduisent.
14: Oui, tout à fait, oui. Si on
13: Donc plus d'abeilles, plus de fleurs.
14: Oui, et puis c'est comme ça aussi qu'on fait les fruits.
1: Calade.
5: parce que tu distingues en fait la fécondation, c'est-à-dire le moment où le pollen il va rentrer dans l'ovule. Donc là, ça c'est sexuel. Et après, en fait, c'est comment la graine va se déplacer. Là, t'as un autre problème. Donc là, t'as vraiment pas mal de stratégies, comme tu disais. Là, notre coco qui va flotter, quoi. Donc là, c'est vraiment la graine qui se déplace, quoi. Donc le fruit est déjà fécondé. Après, il y a les autostoppeurs, comme on les appelle. C'est ceux qu'on va manger. Alors, si on a le malheur d'avaler quelques pépins de pommes, donc les pépins de pommes constituent la graine, le fruit, donc c'est ça qu'on va transporter dans notre ventre et qu'on va relâcher un petit peu plus loin dans la nature. Et ça marche assez bien comme ça dans la nature. Il me semble que l'éléphant lui-même mange des graines dont il peut faire des fruits, donc il ne peut pas digérer les graines, et ces graines se retrouvent alors dans les crottes de l'éléphant, quelque part plus loin, avec un merveilleux terreau, et qui vont pouvoir se développer comme ça, quoi. Tu vois, celles qui s'accrochent, qu'on a l'habitude, quand tu vas dehors, si tu es dans un jardin, d'en avoir plein les chaussettes, plein le pantalon, des petites graines qui s'accrochent comme ça. Celles qui s'accrochent pour se déplacer. T'as les pissenlits, les fameux pissenlits qu'on peut souffler dessus pour faire bouger les graines. Là, c'est par le vent. Donc là, c'est vraiment le voyage des graines. Surprise, tous ces petits points blancs qui volent au bord de l'eau en été, au mois de juin, en fait, sont les graines de saule et de peupliers, quoi. Donc, d'immenses arbres, en fait, qui font de toutes petites graines. Et potentiellement, t'as un arbre qui vole devant les yeux, quoi. Le jour où il se posera, il pourra germer. T'auras peut-être un grand arbre au bout de 50 ans.
4: Donc ça, c'est un des moyens qu'a trouvé la graine pour pouvoir disséminer son espèce.
5: Exactement, c'est une plante, toujours on peut se rappeler qu'elle a ses racines, et une fois qu'elle pousse à son endroit, elle ne se déplacera plus jamais. Donc elle tourne avec la planète, mais elle ne se déplace pas, contrairement aux animaux. Donc il faut quand même un moment que, comme on dit que la pomme ne tombe jamais loin du pommier, pourtant il y a quand même des moyens pour les plantes de pouvoir voyager de cette façon-là.
4: Certaines graines, je crois, ont même besoin d'être digérées avant de pouvoir germer.
5: Exactement, tu as des protections sur certaines graines qui font que une fois mangées, c'est vraiment, ça fait partie du processus, quoi. Il faut qu'elles soient consommées pour pouvoir germer. Et ce qui explique aussi que tu as beaucoup de graines qui sont toxiques, en fait. Il ne faut pas manger les pépins de pommes. On ne le rappellera jamais assez. Parce que ça contient des substances proches du cyanure. Et l'intérêt de la plante, c'est de faire un fruit qui soit comestible, comme ça on va le transporter. Mais pas de manger ses graines, parce que non, ça, c'est privé, quoi. C'est pour la descendance, hein. C'est comme... Alors le printemps, là, c'est formidable. C'est peut-être pas parce que je suis animateur nature, c'est parce que je suis un peu passionné de botanique depuis quelques années. Alors forcément, ça commence à refleurir. J'aime aussi beaucoup les insectes, donc ils commencent à ressortir. Et enfin, ça va enfin être la période où on va pouvoir dormir dehors, faire des balades. Alors ça, c'est plutôt pour ma vie privée, quoi. Après, pour ce qui est de l'animation nature, finalement, il n'y a pas une saison qui est plus intéressante qu'une autre, parce qu'il y a toujours quelque chose à faire dehors. Alors s'il fait moche, tu marches sur un chemin, il pleut et tout, tu peux te plaindre. Mais en fait, si tu regardes les cailloux, ils sont jolis. Alors, s'il y a de la neige partout, mais il y a pas assez de neige pour faire de la luge, il y a quand même assez de neige toujours pour observer un petit peu les traces des animaux. Alors là, t'es comme dans un livre, quoi. Tu vois tout ce qu'ils ont fait, tu peux vraiment savoir par où ils sont passés, dans quel ordre. C'est assez rigolo. Avec les enfants, ça peut venir atelier de déduction logique, quoi. Alors là, qu'est-ce qui s'est passé? Et à eux de deviner exactement ce qui s'est passé, quel animal est passé par là et qu'est-ce qu'il y a fait. Ensuite, le printemps, comme je disais, c'est la période des chants d'oiseaux, de la floraison, des premières fleurs, des successions comme ça des fleurs. L'été, c'est les vacances, c'est les baignades, c'est les séjours, les nuits à la belle étoile, l'astronomie qui est assez accessible, hein. Même l'astronomie, on pourrait en faire tout le temps. L'hiver, il fait nuit tôt, mais il fait un peu plus froid dehors, c'est moins pratique. Et finalement, t'as l'automne. Alors l'automne, là, c'est les collections, quoi. C'est toutes les couleurs, les fruits mûrs que tu peux retrouver. Et à chaque saison, tu peux faire ta feuille de papier recyclé et incorporer un élément naturel de la saison. Enfin, il y a toujours quelque chose à faire, hein. Alors t'as les animations, comme je disais avant, je parlais de sensoriel, hein, toujours un petit peu quand tu découvres avec ton corps. Je pense que pour un gamin, il y a qu'à l'observer, il va courir partout, il va sauter partout, il a besoin d'apprendre à se servir de son corps, c'est normal, quoi. Des fois, je pense que les adultes devraient en faire encore un peu autant. Et finalement, tu vois, quand on fait du papier recyclé, on a les mains dans l'eau. Alors ça, c'est super drôle, quoi. Faire les mains dans l'eau, s'il fait beau dehors, c'est vraiment génial. Faire une cabane, c'est leur construction, ils en sont super fiers. Une veillée feu de camp, et hop, on était dans la nuit dehors, quand même, ou une balade de nuit, mais le feu de camp, il y a tout le côté chanson, c'est sympa. On rigole, on fait des blagues, des petites danses tous ensemble. Le but du jeu, c'est quand même pas forcément de viser des connaissances trop précises, trop pointues. Dans tous les cas, c'est de s'amuser, quoi. C'est de faire passer un bon moment aux enfants et qu'ils apprennent aussi un peu par eux-mêmes, quoi. On est vraiment un complément, je pense, à l'éducation nationale dans ce qu'on fait. Alors, un animal vraiment remarquable en Alsace, bien sûr, c'est le grand hamster qui fait tellement débat, justement, avec le grand contournement ouest de Strasbourg. Alors ça, c'est le grand sujet polémique du moment. Mais effectivement, cette espèce qui n'est pas unique en Europe, en Alsace, hein, elle est présente en Allemagne, en Pologne, mais en France, c'est effectivement bien. Le seul endroit où on en trouve encore, c'est dans quelques endroits, quelques villages alsaciens, quoi. Donc ça, c'est une espèce qui risque de disparaître d'ici pas longtemps. Donc en général, une espèce devient intéressante à partir du moment où elle va disparaître, ce qui est assez malheureux quand même, quoi.
4: Monsieur Baumgart, spécialiste du grand hamster en Alsace.
15: Le grand hamster, donc pour l'évoquer, c'est donc ce petit, c'est un mammifère rongeur, un petit rongeur. C'est un cousin, lointain cousin du hamster doré, hein, qui est bien connu des enfants, hein, qui l'ont chez eux. Et cet animal est chez nous, en Alsace, à la limite ouest de sa répartition, puisque son aire principale de répartition, c'est l'est de l'Europe, l'Europe centrale, hein, si je puis résumer de manière très générale. C'est l'Europe centrale. Et il est venu un petit peu sur, au temps préhistorique. On a des témoignages, les géologues et ceux qui étudient la faune du Quaternaire, hein, ont effectivement, Wernert notamment, un grand géologue de Strasbourgeois, a trouvé des restes de hamsters dans la région strasbourgeoise. Et ces restes dataient de dizaines de milliers d'années. Et donc le hamster, l'espèce appelée en latin Cricetus cricetus, est en Alsace depuis des dizaines de milliers d'années.
5: Mais sinon, effectivement, je ne sais pas à quel degré on peut s'intéresser à quel animal ou à quelle plante. Et, je pense que chaque milieu a un petit peu ses petites raretés qu'il faut savoir trouver. Donc après, c'est un petit peu le jeu de faire un petit peu la distinction entre les différentes espèces pour trouver celle qui sera la plus rare, qu'on aura le plus de chances d'avoir trouvé qu'une autre. Mais finalement, observer une mésange qui est un oiseau tout à fait commun, c'est toujours un vrai petit bonheur, tellement c'est plein de vie et rigolo comme oiseau, quoi.
4: Alors on va faire un petit jeu avec l'auditeur, là on va faire 5 secondes ou 10 secondes de silence et on va essayer de voir ce qu'on peut entendre. Donc il y aura sûrement peut-être des bruits naturels, des bruits qui le sont un petit peu moins, et puis on va décrypter ce qu'on entend là. Donc allez hop, c'est parti, 10 secondes de silence.

0: Qu'est-ce que t'as entendu?
1: Alors, il me semble avoir entendu des camions, une voiture, un brinque-ballet dans la rue de la Bellemire. Et complètement à l'opposé, il y a un oiseau qui s'agite un petit peu. Là, j'arrive pas à savoir ce que c'est. Comme ça, il fait ses petites notes aiguës. Et par contre, il y a un merle aussi qui chante. Alors ça, c'est chouette parce que le merle, ça chante vraiment bien.
0: C'est moi le chant du merle?
1: Alors moi, faire le chant du merle, ça va être difficile. Peut-être écouter. Il fait un truc du genre. Mais un peu plus grave, plus rond son son. C'est assez difficile à imiter les oiseaux quand même si on veut le faire vraiment bien. Quoi.
0: La mésange?
1: La mésange? Alors elle nous fait plutôt des. Un son assez clair comme ça. Titu, titu, titu. Très joyeuse comme ça, hein. Impression. S'imaginer un petit peu la tête des oiseaux sans les voir et on a toujours l'impression que c'est des petits bonhommes assez joyeux, des petits lutins qui dansent sur leurs branches et. Avec leur chapeau et leur canne comme ça. Tu sais moi.
0: Ils sont souvent plus faciles à entendre qu'observer d'ailleurs.
1: La plupart des oiseaux sont extrêmement plus faciles à entendre qu'à observer, c'est tout à fait exact. Après, tu as des oiseaux comme la fauvette ou le rossignol qui sont du genre à faire un tapage pas permis. Enfin, si, c'est quand même joli, quoi, leur chant, mais ils font un bruit incroyable et tu les verras jamais, ou avec un peu de chance, parce qu'ils ont vraiment tendance à se planquer, quoi.
0: Tu l'as vu ou tu l'as entendu?
2: Je l'ai que entendu, j'ai pas réussi à le voir. Habit d'alimentation, comment
0: c'est quoi, taille, bec, couleur, particularité?
2: Le mâle, il m'a habitat et alimentation.
3: Ouais.
2: Couleur, le mâle a le dos marron. Rayé de noir. Le dessus de la tête et l'extrémité du corps gris. La gorge et le plastron sont noirs. Le ventre est gris très clair. La femelle est plus uniformément marron.
3: Quoi, la plus bavarde?
4: Ouais, c'est Camille, la plus bavarde. Parce qu'elle fait que de bavarder.
3: Et moi aussi!
1: Alors pour les sorties nature avec les enfants, il y a différentes écoles. Il y a ceux qui partent avec 5 sacs de matériel parce qu'il faut un petit peu tout prévoir, il faut le maximum. Et t'as ceux, moi je suis plutôt de cette école-là, on emmène le minimum. Alors le minimum ça va être quoi? Si tu fais une sortie trace indice, il faut avoir du plâtre parce que c'est quand même rigolo de faire un moulage d'empreintes de plâtre avec les enfants. Un bout de ficelle, avec la ficelle il y a toujours moyen de faire quelque chose quoi. Surtout si on fait une cabane ou quelque chose ou un petit bricolage, c'est toujours bienvenu. Et des bandeaux pourquoi? Des bandeaux de couleur pour faire différentes équipes si on veut faire un jeu, ou alors pour bander les yeux des enfants, puisque découverte justement, comme on dit, sensorielle, un petit peu à un moment on va les priver de la vue quoi. Et les priver de la vue en fait c'est leur faire redécouvrir un petit peu qu'ils ont des oreilles, justement on entend très bien, et ça c'est assez rigolo quoi. Et puis c'est une découverte aussi, c'est assez amusant quoi. Et ce genre de moment où tu te rends compte à force qu'il faut pas forcément exiger un silence absolu de la part des enfants, parce qu'ils sont tellement dans la découverte et dans l'excitation qu'ils arrivent pas à la boucler tout simplement quoi. Et il faut qu'ils expriment leurs sentiments. Et quand tu fais faire ça à des adultes qui sont peut-être même des professionnels de l'animation, qui demandent souvent aux enfants de se taire, ils se rendent compte que finalement c'est pas possible de se taire. Donc ça c'est assez rigolo quoi. Mais les bandeaux, ouais, c'est un truc qui est assez pratique quoi. Après, ben pourquoi pas une petite boîte pour mettre tes trésors, ou même des boîtes de pellicules photo que tu vas donner aux enfants pour qu'ils y fassent un parfum. Alors parfum, c'est un truc assez rigolo. Ils doivent prendre des plantes, les mélanger dans la boîte et fabriquer un parfum quoi, avec les plantes qui sentent le meilleur quand même quoi. Ça c'est pour une animation de base. Après, si tu veux plus axer sur différents trucs, tu auras des fiches avec toi, des petites boîtes ou des loupes pour observer les animaux de la mare. Il va te falloir des épuisettes. Donc après, c'est aussi en fonction de l'animation que tu veux faire quoi. Mais pour une sortie simple dans la nature comme ça, une première approche, une sensibilisation, là je pense que c'est vraiment l'échange qu'il peut y avoir entre les gens et la nature qui est intéressant quoi.
0: Et qu'est-ce qu'on fait dans une maison de la nature?
3: On apprend des choses. On apprend à les chaînes alimentaires, quelles plantes comestibles.
5: Choses comme ça.
6: Par exemple, en premier, il y a un végétal. Après, la limace va manger le végétal.
7: Et ainsi de suite.
6: Et le hérisson va manger la limace. Et le renard va manger l'hérisson.
8: Non, le faucon.
9: Ben, en fait, c'est pas vraiment une chaîne alimentaire. Mais hier, on est allé visiter une ferme bio le matin. Et l'après-midi, on est allé visiter une ferme où ils faisaient de l'élevage. Une ferme laitière où il avait plein de vaches et des génisses.
0: Ok. Et le bio, c'est qui peut expliquer ce que c'est que le bio?
3: C'est naturel. Fait maison, quoi.
10: C'est des trucs sans produits?
0: Ouais.
6: On n'utilise pas de produits chimiques, c'est fait maison. On n'utilise pas non plus. Parfois, le bio, c'est fait à la main. Y a des légumes aussi, mais c'est pas traité. Les mauvaises herbes sont enlevées à la main.
0: Voilà. C'est pas bien les produits chimiques?
3: Non, ça pollue la planète.
9: C'est pas bon
6: ça
9: pour la santé.
6: Ça pollue la nappe phréatique.
0: Et qu'est-ce qu'on peut faire alors pour moins polluer la planète?
3: Un geste, hein.
6: Que bon, chacun fasse
3: un geste.
6: Éviter les produits chimiques.
3: Et qu'on jette des papiers dans la nature, c'est pas bien.
9: Et en fait, dans le Nutella, il y a comment ça s'appelle, l'huile de palme. En fait, ça vient de très loin. Et il y a des gens qui travaillent. Et ben, l'huile de palme, elle est pas bonne pour la santé. Et ça pollue beaucoup la planète.
5: Maintenant, chacun va penser à un geste. Vous allez tous me donner un geste pour faire du bien pour la planète, d'accord? Vas-y.
7: Faut ramasser les trucs qui polluent. Faut plus jeter de papier par terre.
11: Ne pas jeter les chewing-gums par terre.
12: Acheter que des produits bio.
9: Acheter du locaux et éviter. Voilà. À la place, en fait, à la ferme, à la place d'en acheter, par exemple, au magasin, on peut plutôt aller à la ferme parce que les agriculteurs, ils dépensent pas beaucoup d'argent. Ils dépensent beaucoup d'argent, mais ils gagnent pas beaucoup. Donc,
13: que la moitié, en fait.
9: Que la moitié, parce que les gens qui. 27 centimes, ils le donnent au magasin.
5: Si tu étais une fleur, tu serais quoi?
1: Alors, je me vois pas tellement fleur comme ça. Si j'étais une fleur, oh, c'est difficile à dire. Ça. Je me verrais plutôt les fleurs carnivores quand même.
5: Un oiseau, tu serais quoi?
1: Un oiseau? Ah, pareil, c'est difficile à dire parce que n'empêche que plus on les connaît, plus ils ont la classe, un peu tous quoi. Donc, quand si j'étais enfant et que j'étais un oiseau, je serais quand même le faucon pèlerin parce qu'il va super vite.
5: Un mammifère?
1: Un mammifère. Une baleine, ah ouais.
5: Un insecte.
1: Ah ouais, alors c'est un petit insecte vert, ça s'appelle la cicendelle, moi je l'appelle la petite fée verte parce que c'est quand même le coléoptère qui allie l'agilité de la blatte avec l'envol subtil et rapide de la mouche. Ah, si j'étais une pierre, quelle pierre je pourrais être? Une pierre volcanique, ouais. Ouais, ça me brancherait bien, une pierre volcanique.

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0: la pause maternelle. Bonjour et bienvenue dans la pause maternelle sur MyCalade. Nous sommes ensemble jusqu'à 11h. Cette émission est destinée aux mamans pour parler sans tabou de sujets en lien avec la maternité et qui peuvent toutes nous toucher. Le but de cette émission est de leur permettre de témoigner de leur vécu. Chaque mois, nous recevons le témoignage d'une maman en direct ou de manière anonyme et nous échangeons avec elle autour de son expérience. Je suis Élodie, je suis doula sous le nom de Doucela. Et je suis accompagnée de Lucille, musicothérapeute clinicienne au cabinet Les Sons Naissance. Aujourd'hui, nous recevons à nouveau Sarah qui a souhaité venir retémoigner pour raconter la suite de son histoire. Parce qu'une heure ne nous suffit pas, donc on fait une deuxième émission. Donc voilà. Eh ben, écoute.
1: Surtout pour entendre sa voix jusqu'au bout. Oui. Comme je le disais hors antenne, c'est. Je sais que des fois, on arrive sur des épisodes et vous dites. Et après, il se passe quoi? Parce que là, elles ont vécu le pire. On a entendu, voilà, des violences conjugales. On a entendu des choses sur des pertes d'enfants, un deuil périnatal ou ce genre de choses. Là, des violences dans une école, mais plein d'autres choses. Le handicap aussi de ta fille. Et après? Qu'est-ce qui se passe? Comment tu t'en sors? Voilà, je pense que c'est important, notamment s'il y a des personnes qui entendent ça, que ce soit des hommes ou des femmes, et qui sont peut-être dans la même dynamique, dans les mêmes situations. Comment est-ce qu'on fait après? Voilà, je te laisse la parole.
2: Ok. J'avais besoin de retrouver voilà, une vie sociale, de me sentir utile aussi par mon travail. Voilà. Et du coup, on a, un peu en catastrophe, on a inscrite Marie-Lou à l'école de notre secteur, l'école publique de notre secteur.
1: Ouais.
2: Donc au départ, c'était compliqué parce qu'elle avait pas d'AVS. On a eu de la chance en fait, parce que donc l'affaire a éclaté mi-décembre. On a fait les démarches pour inscrire Marie-Lou à l'école, donc à la reprise de janvier. Elle a pas pu y aller tout de suite. Elles ont chopé la varicelle toutes les deux à ce moment-là, donc ça a différé un petit peu la reprise. Et donc au départ, l'école m'a dit bon, on vous la prend, mais que deux fois deux heures dans la semaine. Quand tu travailles à temps plein, tu fais comment? Voilà. Donc en fait, on a jonglé. C'est-à-dire que moi, j'ai demandé un temps partiel. Enfin, il y avait une journée dans la semaine où je travaillais pas. Le père de mes filles avait une grande fille de je sais plus quel âge elle avait à l'époque, mais enfin au moins 16 ans, donc elle, c'est pareil, de temps en temps elle s'occupait de sa petite sœur. Il y avait ma maman, il y avait ma belle-mère, enfin voilà, on jonglait, c'était tantôt l'un, tantôt l'autre qui s'occupait de Marie-Lou. Romane était chez une assistante maternelle à l'époque, donc elle, ça, il y avait pas de souci. Et donc voilà, et donc moi, on m'avait clairement dit, tant qu'elle aura pas d'AVS à temps plein, on vous la prend pas plus, quoi. Sauf que Marie-Lou, c'est une petite fille, malgré son handicap, qui est hyper sociable, qui a besoin en fait du contact avec les autres enfants et de la priver de ça en fait, en ne la mettant à l'école que deux fois dans la semaine, c'était assez terrible. Donc on a monté un dossier pour faire une demande d'AVS en catastrophe. Et effectivement, normalement, les délais d'attente sont énormes. C'est-à-dire qu'en faisant la demande en janvier, on pouvait espérer éventuellement d'avoir une AVS pas avant au moins la rentrée de septembre. Et donc moi je me suis dit mais c'est pas possible, elle peut pas rester des mois comme ça, c'est trop compliqué quoi. Et donc j'ai tapé du poing sur la table. C'est-à-dire que je crois que ça doit être courant mars, c'était avant les vacances d'avril c'est sûr, courant mars je crois. J'ai écrit une lettre que j'ai envoyée à 5 personnes, personnalités en tout cas avec... Enfin voilà, j'ai écrit à la défenseuse des droits de l'enfant, j'ai écrit à la directrice de la MDPH du Rhône, j'ai écrit à la rectrice de l'académie du Rhône, parce qu'à l'époque on était du côté de, on habitait Belleville à l'époque. J'ai écrit à l'époque à Brigitte Macron, bon j'ai jamais eu de réponse, hein, mais enfin j'ai tenté le tout pour le tout. Et une cinquième personne, je sais plus qui. Je sais que j'ai fait 5 courriers, le même, où j'expliquais, voilà, ce qui s'est passé dans cette école, les violences qu'elle avait subies, le fait que, ben voilà, aujourd'hui, on ne nous prenait notre fille que 2 fois 2 heures dans la semaine, et que c'était pas possible, que c'était une double peine pour ma fille, c'était pas normal, etc., et qu'on avait besoin d'une AVS à temps plein, et que c'était urgent. Et que, ben en gros, si les choses ne n'avançaient pas, ben, j'irais faire du bruit plus haut, plus loin, plus fort. J'étais prête à tout en fait pour que ma fille puisse aller à l'école comme tous les enfants en fait,
1: ouais.
2: Comme tous les enfants. Et du coup, ça a porté ses fruits parce que je me souviens que pendant les vacances d'avril, celle qui s'occupe du recrutement, enfin de la distribution des AVS au niveau de l'académie, m'a appelée Et elle m'a dit, votre fille aura une AVS à temps plein à la rentrée des vacances d'avril. Voilà. Et ma fille a eu une AVS à temps plein en rentrant des vacances d'avril.
1: C'était donc, t'imagines toute l'énergie que tu as dû déployer, les courriers que tu as dû faire jusqu'au plus haut pour pouvoir bénéficier d'une AVS rapidement.
2: Oui, c'est ça. Et en même temps, moi, ce qui, enfin, ça me faisait, enfin, j'étais ravie en fait que
1: oui,
2: ma fille. Et en plus, ça, elle était super cette AVS. Et en même temps, ça veut dire que cette AVS, elle avait été prise ailleurs.
1: Oui.
2: C'est ça qui était terrible en fait. Oui. C'est de se dire, bah ouais, mais. Elle n'est pas tombée du ciel, cette AVS, en fait. Elle était déjà en poste ailleurs. Et on l'a prise à un autre enfant ou à d'autres enfants, parce que souvent, les AVS sont mutualisées. On l'a prise à d'autres enfants pour la donner à ma fille. Donc, moi, c'était très ambivalent, en fait, ce que je ressentais à ce moment-là. C'était, ben, c'est super pour ma fille, parce qu'elle va enfin pouvoir aller à l'école, comme tous les autres enfants, avec une AVS à temps plein. Et en même temps, à qui elle a été enlevée, cette AVS? Quels sont les enfants qui vont avoir... Qui n'auront plus ce soutien dont ils ont aussi besoin. Donc c'était très ambivalent pour moi à ce moment-là. Et donc voilà, donc elle a fini sa scolarité, enfin cette année scolaire avec cette AVS-là. Elle en a eu une autre, parce que ça change quasiment tous les ans, l'année scolaire d'après. Et puis là, en fait, on a demandé un maintien grande section, parce que c'était pas, au vu du développement de Marie-Lou, au vu de ses compétences, c'était pas possible en fait de lui faire intégrer une classe de CP. C'était pas possible, quoi. Donc on a demandé un maintien en grande section, et puis à un moment donné on a fini par se rendre à l'évidence et par accepter l'idée de faire une demande de place en IME. Et c'est pareil, les places en IME, il y a des listes d'attente qui sont longues comme le bras pour espérer avoir une place. Et à nouveau, on a eu énormément de chance. C'est-à-dire qu'on a déménagé entre-temps. Enfin, on savait qu'on allait déménager, qu'on allait quitter Belleville et qu'on allait habiter en Saône-et-Loire. Et donc j'ai appelé les deux IME qui étaient plus ou moins dans le secteur où on pensait habiter, mais on n'avait pas encore d'adresse à ce moment-là. Et donc j'ai appelé... Il y a un IME en fait où la secrétaire elle m'a limite raccroché au nez en mode mais vous avez pas d'adresse encore? Je dis bah non, j'ai pas encore d'adresse, mais je sais qu'on va habiter par ici. Enfin, on cherche une maison là dans un rayon de 10-20 km. Ah oui, mais tant que vous avez pas d'adresse, moi je vous inscris pas sur les listes. Ah oui, mais les listes d'attente sont super longues. Enfin, je sais qu'on peut attendre des années, donc inscrivez-moi quand même maintenant. On va arriver là dans les 6 mois qui arrivent, on va être là. Ah non, mais c'est pas entendable, je vous inscris pas. Bon, clac, elle me raccroche limite au nez. Et l'autre IME, bah c'est l'IME où elle est maintenant. Ah mais oui, pas de souci, on vous inscrit. Bah justement, on a une place qui va se libérer en septembre prochain. Donc, écoutez, ça serait bien qu'on se rencontre pour voir si le profil de votre fille pourrait correspondre à la place qui se libère dans une classe spécifique. Bon, ok, super, on se rencontre. Et je pense que je sais plus, un mois ou deux après, on a dit, bah, du coup c'est votre fille qui a été retenue. Et voilà. Et en l'espace de... En moins de 6 mois, ma fille, elle était acceptée dans un IME. Alors qu'aujourd'hui, Encore... Enfin, je le redis, il y a des familles qui n'ont pas de solution. Pendant des années, il n'y a pas de place.
1: Ouais.
2: Et nous, ben voilà. Alors, on a eu ce malheur, en fait, de choisir de mettre notre fille dans cette école Montessori où elle a subi des violences à la fois physiques et psychologiques. Et en même temps, ben voilà, on a eu derrière cette chance, déjà, enfin... d'avoir une AVS beaucoup plus rapidement que la plupart des enfants, et au final elle a eu une place dans un IME de façon très rapide aussi, quoi. Et c'est pas le cas de tout le monde,
1: donc je pense que c'est bien de le dire.
2: Sur ce coup-là on a vraiment eu de la chance, quoi.
0: Quand on voit les moyens qui sont pas donnés pour toutes ces structures, c'est et le besoin qu'il y a, et qui, rien n'est fait. Donc on veut une école inclusive, oui, mais pour une école inclusive. Mais il y a des cas où c'est pas possible, comme le cas de Marie-Lou.
2: C'est ça.
0: Où ce serait même de la maltraitance, je dirais, de la mettre en milieu ordinaire.
1: Qu'est-ce que tu en penses, toi, de ça?
2: Oui, l'école inclusive, pour moi, c'est de la poudre aux yeux, quoi. Enfin, dans le sens où je trouve que c'est très chouette sur le papier.
1: Ouais.
2: Le fait de... Évidemment, je veux dire, les personnes en situation de handicap font partie de la société et il est parfaitement normal qu'ils aient une place au milieu des autres. Ça, pour moi, c'est hyper important. Et en même temps, il y a un moment donné, il y a certaines formes de handicap qui font que les enfants ne peuvent pas suivre un parcours scolaire classique. C'est pas possible. C'est comme ça. Ma fille fait partie de ces enfants-là. Il y a un tel décalage, que ça soit au niveau du comportement ou au niveau du développement intellectuel, mettre ces enfants finalement dans une classe avec 20, 30 gamins une enseignante, éventuellement une ATSEM, ce qui n'est plus le cas, passé la maternelle. Il n'y a plus d'ATSEM dans les classes au-delà de la maternelle.
0: Au meilleur des cas, une AESH, mais comme on disait tout
2: voilà,
0: à l'heure...
2: Voilà, une AVO, est-ce que je disais AVS,
1: c'est vrai que maintenant, c'est aussi là où il faut.
2: Et en fait, aujourd'hui, les enfants qui ont des AESH, la plupart, c'est des AESH qui sont mutualisés, ouais. C'est-à-dire qu'il y a une AVS, une AESH, pardon, pour deux, trois, quatre, cinq enfants, alors que c'est des enfants qui auraient besoin d'un soutien certainement beaucoup plus fort,
0: oui.
2: Et les moyens ne sont pas mis en face. Donc l'inclusion, ok, mais mettez le paquet, en fait. Mettez vraiment les moyens. Et je trouve que j'ai le sentiment, mais peut-être que je me trompe, que cette idée d'inclusion, etc., c'est aussi pour ne pas ouvrir de place en IME.
0: Oui,
2: en mode, évidemment. Bah voilà, regardez, c'est bien aussi, vos enfants, ils sont en classe avec les autres. Bah ouais, mais il y a un moment donné, pour certains enfants, pas pour tous, hein, mais pour certains enfants, l'inclusion, ça peut être que par des tout petits moments. C'est-à-dire que moi, ma fille, même si elle est dans un IME, elle a des moments d'inclusion dans des classes ordinaires. Oui. Mais c'est des tout petits moments. C'est-à-dire que la plupart du temps, elle a même intégré, là, ça fait la troisième année, elle a intégré ce qu'on appelle le GBS, c'est le groupe des enfants aux besoins spécifiques. Donc le taux d'encadrement est encore plus élevé, c'est-à-dire que là, je crois qu'ils sont 5 pour 3 adultes.
0: Ouais.
2: C'est énorme, c'est un taux d'encadrement qui est énorme comparé à ce qu'on peut trouver dans des classes standards. Mmh. Mais ma fille fait partie de ces enfants, elle a besoin de ça. Se retrouver dans un groupe classe avec plein d'enfants et deux adultes, c'est pas possible.
1: C'est un environnement plus ou moins bruyant aussi. Il y a aussi des spécificités de l'environnement qui peuvent créer des tensions chez l'enfant. Et là, il faut aussi pouvoir les gérer aussi lorsque l'enfant se met en tension.
2: Oui.
1: Alors, moi, je pense qu'il y a effectivement les places en IME, mais il y a aussi le fait, alors moi, je parle du pendant instruction en famille, pas école à la maison, instruction en famille, mais du coup, où il y a donc le motif 2, il me semble, qui est le motif de santé de l'enfant, qui fait qu'il ne pourrait pas... il ne peut pas accéder à l'instruction en établissement scolaire public ou privé. Et donc, les enfants en situation de handicap font souvent des demandes là-dessus.

0: particularismes, de besoins, qu'il y a des besoins spécifiques, en fait, tout simplement. Et ça, je pense que c'est aussi quelque chose qui est en jeu. C'est pour ça que lorsque moi je parle de l'instruction en famille, je parle aussi de tous les motifs. Tous les motifs à l'intérieur, que ce soit pour du sport, pour le côté artistique, que ce soit parce que, côté artistique dans le sens qu'on a une activité artistique intense, hein, les chants, les choses comme ça, voilà, que ce soit le handicap ou que ce soit la mobilité, parce que les parents travaillent énormément et sont du coup mobiles en permanence, c'est ce qu'on voit notamment dans l'art du spectacle. C'est aussi un autre motif qui fait que une spécificité de l'enfant, une particularité qui n'est pas peut-être pas pathologique parce qu'il n'est pas encore référencé dans le DSM-5, mais n'empêche qu'il y a quelque chose et qu'il y a peut-être 3 critères sur 4, mais qu'à un moment donné, et ben cet enfant-là a ce besoin de se retrouver avec une instruction particulière, faite de manière particulière, qui s'est toujours instruite.
1: On en revient à l'importance du diagnostic.
0: Exactement.
1: Même si nous, en tant que parents, on a besoin de ce diagnostic, mais c'est pas crucial, on va dire. Mais en fait, pour l'administration, il y a besoin d'un diagnostic.
2: C'est ça, aussi.
1: Parce que du coup, exactement, ça nous ferme des portes de pas avoir de diagnostic.
0: Oui, on est dans une errance, en fait,
1: ça peut fermer des portes, ne serait-ce que pour une AESH.
0: C'est ça.
2: Tout à fait.
0: Je propose qu'on refasse une pause musicale. Et puis qu'on puisse poursuivre sur la suite de ce que tu as envisagé pour toi.

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1: Je sais plus où est-ce qu'on en était dans le récit.
2: On en était à ronchonner sur le fait qu'à un moment donné, peut-être que les places disponibles dans différents centres et compagnies, ça pouvait être l'inclusion n'était peut-être pas forcément la meilleure idée qui voilà, soit.
3: Sur papier, c'est beau, mais dans la réalité des choses, je pense que tout est à revoir parce que on peut pas, comme tu disais dans la première émission, on ne peut pas faire de l'inclusion avec un enfant porteur de handicap comme Marie-Lou dans une classe de 20-30 personnes avec une seule instit. Donc voilà, peut-être penser à réduire les effectifs dans les classes déjà avant de parler d'inclusion.
1: Mettre les moyens qu'il faut en tout cas pour
3: que ce soit possible,
1: plus de personnel.
2: En même temps, là c'est pour paraphraser Perninet, mais où est-ce qu'on met notre argent? Et du coup, quand on vote pour qui aussi? On vote, tout simplement. Sans que ce soit ultra politique, mais je vous le dis, on est tous citoyens français, donc on vote. Et donc nos votes ont réellement un impact sur la durée et on le voit là. Aujourd'hui, ça, on le voit tous les jours avec tous les témoignages qu'on reçoit, ça a un impact au niveau du service public, au niveau des hôpitaux, au niveau de l'éducation, au niveau de manière globale, sur notre santé globale et sur notre bien-être global. Donc, à un moment donné, on peut pas dire, faudrait peut-être qu'ils investissent, du coup, votons correctement.
3: Tout à fait.
1: Parier sur les enfants, c'est parier sur l'avenir, finalement.
2: Exactement.
1: Du coup, nous on a donc eu cette chance de pouvoir mettre notre fille dans un IME avec ce que je disais à propos de la confiance à accorder. Voilà, j'ai rien caché, absolument rien de l'histoire de Marie-Lou et de ce par quoi on était passé dans cette école Montessori. Et je les ai prévenus en fait que je serais à l'affût du moindre truc et que si j'avais le moindre doute ou quoi, j'hésiterais pas à sortir les griffes. J'ai été très cash à ce moment-là. Et heureusement, elle est tombée vraiment sur une équipe formidable, une enseignante spécialisée qui était au top, une éducatrice référente qui la suit toujours à l'heure actuelle et avec qui ça se passe super bien. Donc c'est très chouette. Après moi de mon côté à moi, comment j'ai fait pour me relever de tout ça? Alors, ça m'écorche un peu de le dire, mais il n'y a pas eu que du négatif dans cette école. C'est-à-dire que j'ai aussi participé à un atelier parental qui a été mis au point par Isabelle Filiosa et qui était animé par la directrice de cette école à l'époque. Donc, c'était Stop aux crises. Et puis, il y a eu un autre atelier aussi qui était Faber et Maslich, parler pour que les enfants écoutent et écouter pour que les enfants parlent. Et même si je connaissais déjà de loin ce qu'on appelle aujourd'hui l'éducation positive et bienveillante, c'est à ce moment-là que je me suis vraiment intéressée au sujet et où ça m'a fait un bien fou en fait de participer à ces ateliers parce que je me suis sentie beaucoup moins seule en tant que maman face à mes difficultés au quotidien, face aux colères de ma fille qui de par son handicap en faisait énormément. Elle a une intolérance à la frustration qui est terrible et je voyais bien que serrer la vis, comme on dit, ça marche pas, en fait.
2: Ça a créé du lien avec d'autres parents qui étaient dans les mêmes situations aussi. Et qu'on a pu retrouver après.
1: Voilà. C'est-à-dire que ça aussi.
2: Ça a été aussi un noyau à un moment donné, c'est parce qu'il y avait eu ces ateliers-là, utilisés d'une certaine manière, pour nous avoir, mais n'empêche que...
1: Oui, c'est ça. C'est-à-dire que c'était double tranchant. C'est-à-dire que ces ateliers, je pense que c'était aussi pour avoir une jolie façade.
2: Le paraître.
1: C'est-à-dire que, vous voyez, j'anime des ateliers sur la bienveillance, donc je peux pas être malveillante. Clairement, moi, c'est comme ça que je l'ai vu après. Mais il n'empêche que le contenu de ces ateliers était très riche, qui m'ont apporté énormément. Et à cette époque, Romane était toute bébé, j'avais même pas encore repris le travail. J'ai appris énormément de choses sur comment faire, comment parler, comment dialoguer, comment écouter, comment être à l'écoute des émotions, comment accompagner les tempêtes émotionnelles de mes enfants. Et je me suis dit, mais c'est génial, mais j'adorerais animer ce genre de choses. Pouvoir moi aussi aider les parents qui sont en difficulté. Et c'est là qu'il y a quelque chose qui est né en moi. C'est à ce moment-là, dans ces ateliers-là, auxquels j'ai participé en tant que maman. Il y a quelque chose qui est né en moi à ce moment-là. Et puis, plusieurs années après, donc j'avais repris le travail. Donc je travaille dans une crèche à la ville de Mâcon. On a fermé pour travaux. Donc on a été dispatchés en fait dans les autres crèches de l'agglomération. Et c'est un moment où dans ma vie c'était compliqué. C'était très compliqué à la maison. Mon couple était déjà plus ou moins en train de battre de l'aile. Enfin voilà, je suis tombée en dépression. En fait, même avant ça. Enfin bref, c'était toute une phase dans ma vie où vraiment j'allais pas bien du tout. Et j'ai identifié ça bien après comme étant un burn-out maternel en fait.
2: Oui, c'est ça, le burn-out étant la marche juste avant la dépression en réalité.
1: Juste avant ou juste après, je sais pas. Enfin, pour moi, c'était. Enfin voilà, j'étais là-dedans quoi. J'étais clairement j'étais au fond du trou. Après que ça soit un burn-out ou une dépression, je sais pas. Enfin, j'ai vraiment l'impression que c'était un burn-out pour l'avoir appris après, pour avoir appris ce que c'était vraiment. Enfin bref, j'étais dans une phase de ma vie où j'allais pas bien du tout et où j'allais pas bien dans ma relation avec mes filles. Enfin, on peut pas aller bien dans la relation avec ses enfants si on ne va pas bien soi. Et c'est vraiment, enfin, je l'ai compris après en fait. Et bref, donc j'ai été mise en arrêt par mon médecin pendant plus d'un mois. J'ai été mise sous antidépresseur. Enfin voilà, c'était une phase très compliquée. Et quand ma crèche a rouvert après les travaux, je suis passée par une période, par une phase en me disant mais il faut que je change de métier, je peux plus faire ça, j'y arrive plus, j'ai plus de patience, je suis exténuée. Travailler en crèche, c'est être avec des petits de moins de 3 ans toute la journée dans le bruit, dans les pleurs, il faut être disponible pour les enfants à ce moment-là. Tu peux pas être une professionnelle de la petite enfance si tu n'es pas pleinement disponible. Enfin, je veux dire, travailler avec des enfants, c'est pas juste changer des couches et faire dormir les enfants. Enfin, je veux dire, c'est beaucoup plus complexe que ça.
3: Je dirais même que c'est pareil en tant que parent. Nos enfants ont besoin qu'on soit disponible.
1: Oui, c'est ça.
3: D'où l'importance aussi de prendre soin de nous.
2: À partir du moment où il y a des interactions avec un autre être humain. Qui
3: oui,
2: n'est pas
3: oui,
2: soi.
3: Évidemment.
2: Il faut que nous soyons bien en place pour pouvoir contribuer correctement. Ça, c'est Adler qui le disait, mais c'est vrai. C'est tant qu'on ne sait pas qui on est et où est-ce qu'on a envie d'aller et comment est-ce qu'on se sent aligné dans nos fondations, on ne peut pas aller voir quelqu'un. Et en tout cas, si on va le voir, ça peut être destructeur pour l'autre. Et pour soi.
3: Et ce n'est pas égoïste de prendre soin de soi pouvoir prendre soin des autres.
1: C'est exactement moi ce que j'ai compris et ce vers quoi je suis allée en fait et ce qui fait qu'aujourd'hui je vais bien. C'est parce que j'ai appris à prendre soin de moi.
2: C'est juste que c'est égoïste, mais c'est pas égocentré.
1: Oui,
2: c'est ça le truc.
1: Oui, mais pour moi, l'égoïsme, c'est penser à soi en oubliant les autres.
2: Pour moi, c'est plutôt de l'égocentrisme. Et l'égoïsme a été modifié dans le sens où on peut très bien être égoïste. C'est pas grave d'être égoïste. C'est d'avoir un égo, c'est déjà pas mal, quand même. L'égo, c'est pas un ennemi. Là où c'est un ennemi, c'est quand du coup, c'est centré que sur soi et qu'on oublie les autres.
1: C'est ça.
2: Mais c'est ça, c'est de l'égocentrisme. Alors que l'égoïsme, a priori, c'est bien. Moi je vous aime bien les filles, mais je m'aime encore plus.
1: Tu fais très bien.
2: Et donc je pense que, mais c'est ce que je dis souvent aussi à mes patientes, j'espère que tu t'aimes bien. Parce que voilà, que moi tu m'aimes bien c'est génial, mais j'espère que toi tu t'aimes vraiment. C'est important, et je pense pour les enfants aussi à comprendre, ils le comprennent très bien.
1: Et du coup pour rebondir sur ce que tu disais, je pense que c'était une période où je ne me supportais plus en tant que mère.
2: Eh oui.
1: Donc je disais effectivement que quand on travaille avec les enfants, il faut absolument être disponible. Il le faut. Enfin, c'est une pour être dans la bienveillance.
2: C'est une prérogative.
1: Voilà, c'est une prérogative. Exactement. Mais justement, moi, j'étais arrivée dans une phase où mon énergie était tellement pompée par mes heures quand j'étais au travail que j'arrivais même plus à être bien avec mes enfants quand j'entrais à la maison parce que j'avais plus d'énergie. J'étais vidée. J'étais littéralement vidée. Et donc j'étais en train de me dire faut que je pense à une réorientation professionnelle parce que là c'est plus possible. Je peux pas avoir à la fois de l'énergie pour les enfants qui me sont confiés à la crèche et mes propres enfants. Et il était hors de question pour moi que je laisse mes enfants de côté. Et en même temps c'est ce que j'étais en train de faire parce que j'y arrivais plus.
2: Ouais.
1: Je n'y arrivais plus. Et bon j'étais dans cette réflexion là et il y a une journée qui a été organisée. Par la ville où je travaille, une journée sur la protection maternelle et infantile, et où il y a une conférence qui était donnée sur les émotions de l'enfant. une conférence qui était animée par Claire Marceau, qui est thérapeute, coach parental formé à l'approche d'Isabelle Filiosa. Et donc j'ai eu la chance de pouvoir aller à participer à cette journée parce qu'on était plusieurs au travail à vouloir y aller et on pouvait pas toutes s'absenter parce qu'il y avait toujours les enfants à s'occuper. Et donc il y a eu un tirage au sort pour savoir qui est-ce qui allait avoir le droit la chance de pouvoir y aller, et c'est moi qui ai été tirée au sort. Et donc j'y suis allée, j'ai assisté à cette conférence. Et j'ai été enchantée de ce que j'ai vu, de ce que j'ai entendu. Et je suis allée voir Claire Marceau à la fin, qui avait aussi un stand. Et je suis allée la voir et je lui ai dit, mais c'est quoi votre formation? Comment vous avez fait pour faire votre métier? Par quoi vous êtes passée? Et donc c'est elle qui m'a donné, elle m'a dit, bah voilà, c'est une formation qui a été mise au point par Isabelle Filiosa. Vous allez sur ce site internet-là, vous écrivez à telle adresse, vous prenez les renseignements ici. Et en fait, j'ai pas réfléchi. Enfin, si, j'ai réfléchi, mais la décision a été prise hyper rapidement. C'est-à-dire que financièrement c'était un coût, mais je savais que j'allais pouvoir demander un coup de main à ma maman parce que mes grands-parents, enfin ma grand-mère venait de décéder peu de temps avant et ma maman avait touché l'héritage de ma grand-mère, et ma mère m'a toujours dit, si t'as des difficultés financières, si t'as besoin de quoi que ce soit, tu me demandes. Donc j'ai osé demander aussi. Donc j'ai demandé à ma maman, j'ai dit, j'ai une formation que j'adorerais faire, mais elle coûte très cher, est-ce que tu serais d'accord pour m'aider à la payer? Et elle m'a dit oui, tout de suite. Donc j'ai appelé la directrice de cette école en lui disant, je serais intéressée pour poursuivre votre formation, pour devenir coach parental. Donc on a discuté, et en fait, après coup, je me rends compte, j'ai même pas attendu l'aval de mon employeur à l'époque. Je me suis dit, j'y vais, je m'en fous, j'y vais. Enfin, je me débrouille, j'y vais sur mes jours de congé. Et c'est ce que j'ai fait la première année. J'ai la chance d'être aux 40 heures, donc j'ai pas mal de congés répartis sur toute l'année. Et du coup, je posais des congés. Dès qu'il y avait une semaine de formation, je posais une semaine de congé et je partais. Et puis, passé la première année, je me suis dit, non, mais là, Sarah, t'as plus de vacances, en fait. Je fais que bosser. Donc, soit je travaille à la crèche, soit je pars en formation. Enfin, il me restait un petit peu de congé, mais assez peu. Et je me suis dit, je vais y laisser ma peau. il faut que j'ai aussi des temps pour souffler. Et donc, j'ai réfléchi à une autre solution. Et pour en avoir discuté aussi avec ma chef, elle m'a dit, mais tu peux demander un temps partiel annualisé. C'est-à-dire que plutôt que de ne pas travailler une journée ou une demi-journée par semaine, tu annualises finalement ce temps partiel et tu peux comme ça poser des jours qui sont considérés du coup comme un temps partiel, pas comme des jours de congé, et ça te permet de partir en formation. Tu seras un petit peu moins payé, oui, forcément, mais voilà, tu pourras garder tes jours de congé et avoir des jours en plus pour pouvoir partir en formation. Donc c'est ce que j'ai fait les 2 années qu'on suivit. Donc ça a duré comme ça pendant 3 ans, où je partais entre 5 et 6 semaines par an pendant 3 ans. Et ça a été 3 années, mais extraordinaires. Extraordinaires. J'ai appris, je me suis découverte moi en tant que femme, en tant que mère. On était que des femmes à cette formation, et on a créé un groupe entre nous qu'on s'est appelé les sorcières entre nous. Je me suis jamais autant confiée et j'ai jamais autant écoutée que pendant cette formation-là, parce que la formation au coaching parental, bon, il y a de la théorie, évidemment, il y a beaucoup de théorie, mais il y a énormément de pratique. Ouais. C'est-à-dire qu'on s'est entraîné en fait à faire du coaching parental entre nous, mais pendant des heures et des heures et des heures, avec notre formatrice à côté qui nous a aiguillés, qui nous a coachés aussi pour faire de nous des coachs parentales qui soient
2: des professionnels.
1: Exactement. C'est une formation. Encore une fois, c'est pas que de la théorie, quoi. C'est-à-dire que j'ai appris énormément, et ça a été une forme de thérapie étalée sur 3 ans. Et où finalement, je me souviendrai toujours, au premier module, la directrice de l'école est venue nous faire un petit speech et elle nous a dit, je vous préviens qu'à l'issue de la formation, il y a un certain nombre d'entre vous qui, enfin, tous les ans, en fait, à chaque nouvelle promo, il y a un certain pourcentage de couples qui volent en éclats. Et ce jour-là, je me suis dit, j'en ferai partie. Et ça n'a pas manqué.
2: C'est-à-dire que tu le savais déjà, tu le sentais.
1: En fait, ça faisait un certain nombre d'années que j'étais plus épanouie dans mon couple. Que clairement, je pense que je me contentais de ce que j'avais, de ma vie de couple à ce moment-là, mais j'étais plus du tout épanouie en tant que femme. je ne l'étais plus non plus en tant que mère. Au moment où je suis partie en formation, c'était aussi ça, je pense, que j'allais chercher. C'est que j'avais besoin de me retrouver moi, en tant que femme, en tant que mère. J'avais besoin d'outils, j'avais besoin d'astuces, j'avais besoin de conseils, j'avais besoin de développer des compétences aussi, ouais, que je ne trouvais pas, voilà, comme ça. Et le dernier module, c'était le module sur le deuil au sens large. Le module durait 5 jours, ce module-là durait 5 jours. Et à la fin du 2e jour, je savais qu'en rentrant, j'allais quitter mon mari. Et je suis rentrée, j'ai quitté mon mari.

0: ça a été, c'est à la fois quelque chose qui était en moi depuis longtemps. J'avais déjà failli le quitter un an avant et les circonstances ont fait que je ne pouvais pas le quitter à ce moment-là parce que lui, de son côté, il a perdu son frère. Mmh. Et donc je me suis dit non, je peux pas le quitter maintenant, c'est pas possible, il vient de perdre son frère, je vais pas en plus lui rajouter ça. Et à l'époque, je m'étais dit ben tant pis, je vais faire comme je pense beaucoup de femmes font, c'est-à-dire que je vais prendre sur moi, je vais attendre que mes enfants grandissent, je vais faire semblant que tout va bien. Mais en fait, ça tient pas. Enfin, c'est pas.
1: Là, tu joues un rôle.
0: Je m'étais mise dans un rôle, mais ça n'allait pas. Et au final, encore une fois, c'est cette formation, cette forme de thérapie aussi, en même temps, qui m'a fait prendre conscience que pour être bien avec mes filles, il fallait que je sois bien tout court. Et pour être bien tout court, il fallait que je me sépare. Ouais. Il fallait que je me sépare. Il fallait que j'avance de mon côté. Il fallait que je me retrouve en tant que femme. Il fallait que je sois épanouie. Pour pouvoir retrouver, pour prendre soin du lien avec mes enfants. C'était ça, en fait, qui me manquait depuis toutes ces années. Je n'arrivais plus à prendre soin du lien avec mes enfants. Et c'était terriblement culpabilisant, parce que nos enfants, on les aime plus que tout au monde. Et je n'arrivais plus, moi, je ne vais pas dire « on », parce que là, je veux parler de moi. Je n'arrivais plus à être bien avec mes filles. C'est-à-dire que j'en étais arrivée à un moment, j'avais même plus envie de rentrer chez moi. J'avais la boule au ventre quand je rentrais chez moi, parce que je savais que la journée allait être compliquée, que la soirée allait être compliquée, que les week-ends allaient être compliqués. J'avais même plus envie d'être en vacances parce que j'allais avoir du temps qu'avec mes enfants. Et je ne pouvais plus. Je n'avais plus envie de passer du temps avec mes enfants parce que ce n'était plus du temps de qualité. C'était trop compliqué. Alors, je pense, avec le recul, et pour avoir encore une fois maintenant compris le mécanisme du burn-out parental, il y a des facteurs qui prédispose, enfin qui aggrave le risque de burn-out parental, et le handicap d'un enfant en fait partie.
1: Ouais.
0: Voilà.
1: Oui.
0: Donc je pense que je fais partie de ces femmes qui ont perdu pied complètement à un moment donné, parce que voilà, être maman c'est difficile, être maman c'est compliqué au quotidien, quels que soient nos enfants. On a le droit en fait à un moment donné de perdre pied et de ne plus s'en sortir, et surtout on a le droit de demander de l'aide. Ce n'est pas être une moins que rien ou être faible, exactement. Ce n'est pas être faible que de demander de l'aide, au contraire. Même je trouve que demander de l'aide, ça demande du courage.
2: Oui. Tout à fait,
0: ça demande du courage. Et ça
1: comme
0: demande une reconnaissance,
1: tu l'as dit pour ta maman, du coup d'aller lui demander,
0: voilà, c'est ça,
1: d'aller poser ce pas là et justement de sortir
0: de soi. Et cette formation, elle m'a transformée en tant que mère, mais aussi en tant que professionnelle de la petite enfance. C'est-à-dire que j'ai découvert le pouvoir de l'écoute empathique. C'est extraordinaire.
2: Oui.
0: Quand un enfant est aux prises avec une tempête émotionnelle, être capable de l'écouter, être capable de poser des mots sur ce qu'il vit, mais c'est magique. Ça permet de... L'enfant se sent entendu, l'enfant se sent compris, et ce n'est pas parce qu'on entend l'enfant et qu'on le comprend que l'on cède et qu'il n'y a pas de cadre. Bien au contraire.
2: Tout à fait. C'est ce que je voulais dire tout à l'heure quand tu as parlé de l'éducation positive et bienveillante. C'est comme Montessori. Il y a un cadre.
0: Oh que oui.
1: Et d'ailleurs, c'est Isabelle Fignosa qui le dit, hein, que positive parenting. Après, ça a été traduit par pédagogie bienveillante, parce que comme s'il y avait une malveillance derrière dans les autres. Mais bon, déjà, il faut qu'on arrive à sortir de notre trauma chocage. Encore un nouveau mot. Mais à un moment donné, oui, on a tous été traumatisés à un moment donné. Après, si cet événement, dans les comportements qu'on peut avoir, il y a des répercussions. En tout cas, s'il y a des répercussions dans les comportements que l'on a vis-à-vis de ce que l'on a vécu lorsqu'on était, par exemple, enfant, adolescent ou même adulte, il y a véritablement un psychotrauma. Et donc là, à un moment donné, il faut quand même le comprendre. Et je pense que les personnes qui n'arrivent pas à entendre pédagogie bienveillante ont un souci avec l'éducation qu'ils ont pu recevoir.
0: Bah oui, carrément. Je pense que j'apprécie vraiment qu'on fasse le parallèle entre pédagogie bienveillante et malveillante, parce que je rebondis sur ce terme de malveillant. Je pense que on n'est pas profondément malveillant, c'est-à-dire que moi, en tant que mère, j'ai fait énormément d'erreurs. C'est-à-dire que j'ai commis des violences éducatives ordinaires sur mes enfants. Même encore aujourd'hui, ça m'arrive de crier parce que j'en peux plus, parce que je suis fatiguée, parce que j'ai passé une sale journée.
2: Parce que t'es un être humain.
0: Exactement, parce que je suis humaine, j'allais le dire. Effectivement, on est tous des êtres humains et on peut pas être parfait. C'est impossible. Même quand on fait du mieux qu'on peut, on ne peut pas être parfait. Ce que j'ai appris, c'est que même quand il y a des moments où on est à côté de nos pompes, on n'y arrive plus, on se met à crier, à tempêter et à rouspéter plus sur nos enfants, le plus important, c'est d'expliquer à l'enfant, c'est pas de ta faute.
1: Oui.
0: C'est parce que là, moi, j'en peux plus. Toi, tu te comportes comme un enfant. Donc il y a des moments, oui, tu me fais péter les plombs, mais c'est pas toi qui es en cause. C'est parce que là, moi, je suis fatiguée. Donc, excuse-moi, j'ai crié, j'aurais pas dû. Ton comportement a fait qu'il y a un moment donné, là, c'était plus OK pour moi. Mais on passe à autre chose et on répare le lien.
1: C'est ça, et on parle du comportement, on ne parle pas de l'enfant.
0: Exactement.
1: En lui-même.
0: Exactement, c'est son comportement.
1: Ton comportement a fait que là, j'ai popcornisé.
0: C'est
1: parce
0: ça.
1: Parce que je suis fatiguée aussi et que dans ma réserve d'énergie, du racel, et ben en fait, je n'y arrive plus.
0: J'adore la vision du popcorn qui explose en fait, mais c'est tellement ça.
1: Ça revient pas de moi, je fais une spéciale dédicace à mon amie Laura.
0: Ok, qui nous merci disait, Laura pour l'image
1: voilà,
0: du popcorn.
1: Mais je trouve que c'est. Je la réutilise parce que je trouve que vraiment, voilà, et à un moment donné, pof!
2: C'est exactement ça.
1: Voilà. Et pour l'enfant, ça fait un choc. Et pour les adultes, ça fait un choc. Il y a un truc. Quoi.
2: Et moi, j'aimerais beaucoup revenir sur ce que tu as expliqué, le fait d'avoir fait un travail sur toi tout au long de ta formation. En tant qu'accompagnante, peu importe le domaine, pour être pleinement disponible pour les personnes qu'on accompagne, c'est nécessaire de faire un travail sur nous. Mais pas que au début. C'est tout au long. Tout au long de notre vie, en fait. Et même en tant qu'être humain, on devrait tous, mais encore plus quand on accompagne, justement, pour être disponible pour les personnes qu'on a en face de nous.
1: Puis on n'aura pas toujours besoin de la même chose et de la même nourriture.
2: Exactement. Il faut réadapter au fur et à mesure.
1: Des fois, on aura besoin d'avoir un appui psychologique. Des fois, on aura besoin d'avoir une activité qui nous drive. Des fois, on aura besoin de coaching. Des fois, on aura besoin de discussions.
0: De balades en nature.
1: De balades en nature, de lectures qui vont nous mettre dans une forme d'introspection. On a aussi des cycles. C'est des moments-là aussi, quand on est accompagnant, de suivre ses propres saisonnalités. Qui font que du coup, il y a des moments où c'est des phases un peu plus down, là où il faut être alerte, c'est quand on commence à peut-être un peu moins écouter les personnes qu'on accompagne.
2: Oui.
1: Et à ce moment-là, c'est là, je suis plus focus sur la personne. Pourquoi? Qu'est-ce qui se passe? Qu'est-ce qui fait que du coup, je me décentre et que là, moi, je suis en train de penser à autre chose? Soit on l'écrit et on se dit là, j'étais pas dedans. Et ça, c'est normalement ce qu'on fait à chaque fin de séance, hein. Pourquoi j'étais pas dedans? Moi, je me mets un petit nota bene. J'étais peut-être pas dedans pour telle raison. Post-it, allez peut-être régler cette situation-là et voilà. Je pense que c'est important.
2: Il existe plein de thérapies diverses et variées qui correspondent à toutes les personnes. C'est juste qu'il faut trouver le thérapeute qui nous convient. C'est pas parce que vous essayez une thérapie que ça ne fonctionne pas. Il faut tout arrêter.
1: C'est l'alliance avec le thérapeute.
2: Allez chercher le thérapeute qu'il vous faut.
1: Voilà.
0: Tout à fait.
1: C'est le thérapeute qui peut faire la thérapie. Parce que moi, ce que je vois, c'est que n'importe quel outil que ce soit, on va dire, la TCC, le MDR, d'accord, ok. Mais moi, je vois aussi pour des personnes où le MDR, non, ça me fait rien, j'y arrive pas. Et ça peut être surprenant, vu tout ce qu'on entend sur le MDR. Mais il y a des personnes pour qui c'est non. C'est pas ça. Et ça va être autre chose. Mais parce que l'autre chose, c'est la personne, en fait.
2: Oui.
1: Et peut-être que le MDR leur convient, mais parce que c'est une autre personne qui doit le faire.
0: Et parfois, quand on est en difficulté dans notre relation avec les autres, que ce soit avec son enfant ou avec... en l'occurrence avec son enfant, je pense qu'il faut... On peut aussi, de temps en temps, se poser la question de prendre soin de soi. Prendre soin de soi, ça peut aussi nous aider à prendre soin de son enfant. Enfin, je veux dire, quand un enfant a ce qu'on pourrait qualifier de trouble du comportement, ou en tout cas a un comportement au quotidien qui nous pèse et qui est plus supportable, c'est pas forcément l'enfant qui va avoir le problème. Parfois, pas toujours, mais parfois, c'est le parent qui se sent mal, qui est dans une phase de dépression, par exemple, ou juste de mal-être, etc. Et parfois, c'est prendre soin de soi en tant que parent qui fait que le comportement de l'enfant va s'améliorer.
1: Oui, tu sais, c'est ce que disait ma Montessori sur l'environnement, de manière générale. Moi, j'ai vu que mes enfants, des fois, n'allaient pas bien parce que simplement, la maison n'était pas rangée.
0: Oui, ça arrive aussi. Oui.
1: Et donc, en fait, juste déjà, mais je ne sais pas si vous voyez l'effet un peu Marie Kondo du fait de ranger et de trier les choses pour soi, c'est aussi une propre thérapie. Parce que ça veut dire qu'on remet de l'ordre dans ses idées, on est dans une espèce d'état méditatif, même si on est en train de plier du linge, mais on est en train de faire quelque chose qui a du sens pour soi, qui nous permet de nous poser, d'être dans l'instant présent. On n'arrête pas d'en parler. Et l'instant présent, ça peut être ça. Et du coup, on remet de l'ordre. Et qu'est-ce qu'on voit autour de soi? Quelque chose qui est bien mieux agencé, et donc ça remet aussi de l'ordre dans notre espace cérébral ouais. aussi, et ça ouvre des portes sur qu'est-ce que je vais aller faire, qu'est-ce qui me permet de respirer, qu'est-ce qui voilà. Il y a des portes qui s'ouvrent, que quand c'est tout renfermé, enfin là, je passe, c'est l'hiver, je sais pas comment vous le vivez vous, mais voilà, ça peut être des moments un peu difficiles, notamment avec la luminosité et tout ça, mais aussi chez soi, qu'on soit vraiment honnête. Oui. Donc du coup, là, on va être le printemps, c'est pour ça qu'il y a un super nettoyage de printemps qui existe, mais c'est aussi pour nous, c'est pas juste comme ça.
2: Et concernant les comportements des enfants, je dirais même que parfois ça nous renvoie des choses parce que nos enfants sont beaucoup plus sensibles que nous et ils sentent des choses et inconsciemment en fait ils vont nous renvoyer ce qui nous appartient.
0: Exactement.
2: Et ce sur quoi on doit travailler.
0: Tout à fait.
1: Je ne dirais pas qu'ils sont plus sensibles, je dirais qu'ils sont moins conditionnés que nous.
2: Aussi.
1: Parce
2: aussi.
1: Que c'est notre conditionnement qui fait qu'à un moment donné... on arrive à ne plus ressentir quand il y a un dysfonctionnement dans notre environnement.
2: Mais il y a quand même une évolution de la sensibilité chez les enfants.
0: Il y a aussi peut-être tout simplement l'effet neurone miroir, c'est-à-dire oui. que quand on est en face de quelqu'un, quand on est avec quelqu'un, en relation avec quelqu'un qui ne va pas bien, on le ressent.
2: Oui.
0: C'est aussi ça, je veux dire.
1: C'est les échanges.
0: C'est ça. Un parent qui est dans une phase dans sa vie où il va pas bien du tout, l'enfant va le ressentir.
2: Oui.
0: Même si on essaie de protéger entre guillemets son enfant, on veut pas entre guillemets l'embêter avec nos problèmes, mais en fait il le ressent de toute façon.
1: De toute façon, quand on arrive dans une fête et que tout le monde s'éclate et tout ça, on le sent cette énergie là,
2: oui.
1: on la sent quand il y a une salle où tout le monde a applaudi et a adoré le spectacle, on la sent cette énergie et on ressort galvanisé. Allons voir un petit peu lorsque du coup l'ambiance s'est pas super bien passée, qu'on arrive dans un truc où on se dit ouh là là, ça a l'air un petit peu lourd, pesant
2: ouais,
1: et compagnie. On le sent dans notre corps. Donc il n'y a pas de truc psychomagique là-dedans. C'est simplement, oui, les neurones miroirs, c'est de la physiologie, c'est juste regarder.
2: De l'écoute.
1: Et en fait, c'est du ressenti. Et ce ressenti-là, il se décrit. On peut le voir par IRM. Donc c'est pas n'importe quoi non plus. Juste voilà. Et des fois, faut changer l'environnement, interne et externe.
2: Tout à fait. Sur ces derniers mots de Lucille, nous allons être obligés de clôturer l'émission. Toujours un crève-cœur de clôturer nos émissions.
0: On aurait envie que ça dure encore.
2: Ouais,
1: en tout cas, merci infiniment.
2: Merci
1: infiniment,
2: oui,
1: Sarah,
2: merci
1: d'être venue.
0: Merci à vous, c'était un bonheur d'être là.
2: Revenu aussi pour approfondir ton témoignage. C'est la fin de l'émission. Nous nous retrouvons comme chaque premier lundi du mois à 10h pour un nouveau témoignage. Merci beaucoup, Sarah, d'être venue témoigner.
0: Merci à vous pour votre écoute.
2: Moi, ça me fait vraiment chaud au cœur de voir au fil des témoignages des mamans qui vivent des choses terribles, faut dire ce qui est. Je pense à toi avec l'école Montessori, puis l'handicap de Marie-Lou. Mais on a aussi eu des mamans qui sont venues témoigner du deuil périnatal, des violences conjugales, et de voir la manière dont vous en faites une force par la suite. C'est... moi je trouve ça admirable, vraiment je vous admire. Donc voilà, et si toi aussi qui nous écoutes tu es une jeune maman ou même d'un certain âge, vraiment on serait
1: d'un
2: ravis.
1: Âge avancé, on ne sait pas comment dire quand on est maman, qu'on n'est pas jeune,
2: de tout âge. Ce sera avec grand plaisir de vous recevoir pour venir partager votre vécu. Vous serez forcément les bienvenus. Et si vous avez envie de venir témoigner, nous vous invitons à nous écrire à lapausematernelle@outlook.com. En attendant, prenez soin de vous et au mois prochain.
1: Au mois prochain.
2: La pause maternelle.
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2: Le tour d'horizon de l'actualité sportive du Beaujolais Val-de-Saône, c'est tout de suite dans Calade Sport. Rien ne va plus désormais pour le football club Villefranche-Beaujolais qui enregistre une nouvelle large défaite. Cette fois samedi 3 octobre à Amiens et sur le score de 3-0. Les Tigres n'ont pu résister aux assauts des Picards que jusqu'à une vingtaine de minutes de la fin avant de sombrer à nouveau et pour une septième défaite en 9 rencontres de championnat de Ligue 3. Toujours bon dernier au classement, il y a déjà urgence pour les Tigres pour espérer se maintenir cette saison. Le Gaulle Football Club se fait, lui, pardonner sa sortie prématurée en Coupe de France en signant un succès dans le derby en championnat national 1, samedi 2-0. Les Chassolois s'imposent sur la Duchère, sur des buts de Maille en première période et de Khaled dans la seconde. Ils remontent à la 8e place du classement, mais avec toujours un match en moins. En revanche, le FC Limonest Saint-Didier chute nettement à Rumilly-Vallière. Battu en Haute-Savoie 4-1, il effectue une bien mauvaise opération en reculant à la 11e place. En déplacement à Beaurepaire, le SC Tarare démarre bien la 3e journée du championnat fédéral 3 de rugby, menant à la mi-temps, mais se fait dépasser en seconde période pour être battu sur le fil 33-28 et pour la première fois depuis le début de la saison. Alors que le RC Belleville sort vainqueur de son véritable combat à Jean-Marduri devant les Isérois des Vallons de la Tour, il l'emporte par la plus petite des marges 24-23 dimanche 4 octobre et se rapproche de la tête du classement. De mal en pis pour Beaujolais Basket qui subit samedi 3 octobre sa 5e défaite en autant de matchs depuis le début du championnat National 2, c'est du jamais vu. Il recevait pourtant l'avant-dernier de la classe, Montpellier-Mausson, qui n'ambitionne que le maintien. Après un bon départ, les Quinciatons subissent pourtant la révolte des visiteurs pour s'incliner à nouveau 92-87 et conserver seule la lanterne rouge. En National 3, la Estara surclassé en Côte d'Or sur le parquet de Chenauve, battu 89-61, elle glisse à la 11e place ex aequo après la 5e journée. Comme on pouvait s'y attendre, difficile retour en championnat national 2 pour le handball Saint-Julien de Nicey-Glaizé qui enregistre une 4e défaite en 4 rencontres, cette fois samedi 3 octobre à la salle Saint-Roch contre Saint-Genis-Laval. Les Violettes rivalisent pourtant très longtemps avec leurs visiteuses mais craquent dans les 5 dernières minutes pour un score final de 26-22.
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2: Bonjour à toutes et à tous, Christina Silvero pour ce bulletin de Nu Info. À la une, l'ONU alerte sur l'emprise des gangs sur les enfants en Haïti. À Gaza, près d'un an après le cessez-le-feu, aucun hôpital n'est pleinement opérationnel. Enfin, la cérémonie des traités, le multilatéralisme en action. En Haïti, le danger permanent empêche les populations d'accéder aux écoles, aux hôpitaux et aux services essentiels. Plus de la moitié de la population souffre d'insécurité alimentaire aiguë. 4 habitants sur 10 n'ont pas accès aux soins de base et près d'1,5 million de personnes ont été déplacées de force alors que bien d'autres gardent leurs valises prêtes à partir. C'est la situation qu'a déploré ce vendredi le chef des droits de l'homme de l'ONU devant le Conseil des droits de l'homme, alertant aussi sur l'emprise des gangs sur les enfants. Volker Türk.
3: Entre 30 et 50% des membres de gangs sont des enfants. L'année passée, le recrutement et l'utilisation d'enfants par les gangs ont presque triplé. Pour de nombreux enfants en Haïti, rejoindre un gang peut être le seul moyen de survivre. Mais aucun enfant ne devrait être contraint de choisir entre sa propre vie et la sécurité de ses voisins. Les enfants sont exploités, victimes de traite, et maltraités, alors que les mécanismes visant à prévenir ces pratiques et à réinsérer les enfants dans la société restent insuffisants.
2: Face à l'insuffisance de ces mécanismes, l'expert de l'ONU sur la situation des droits humains en Haïti a proposé la création d'un corps de jeunes pour planter des arbres, restaurer les bassins versants, dégager les canaux, soutenir l'agriculture et reconstruire leur quartier. Ces chantiers leur permettraient d'acquérir des compétences et de se former à un métier, mais aussi de trouver une place dans l'avenir du pays et des raisons d'y croire. William O'Neill.
4: Mais surtout, une telle initiative offrirait aux jeunes haïtiens ce qui leur a été refusé depuis bien longtemps. De l'espoir, une place dans l'avenir et un rôle à jouer dans la construction de leur pays. La question qui se pose à nous est de savoir si nous sommes prêts à contribuer à la création d'opportunités concrètes qui ne soient pas de simples initiatives de développement, mais bien des investissements dans la paix et la stabilité à long terme.
2: À Gaza, près d'un an après le début du cessez-le-feu, aucun hôpital n'est pleinement opérationnel. L'Organisation mondiale de la santé alerte sur les retards dans l'acheminement de médicaments, de prothèses et d'équipements médicaux, alors que les besoins restent considérables. Les précisions de Jérôme Bernard.
5: À Gaza, les pénuries de médicaments et de matériel médical continuent de peser lourdement sur le système de santé. Selon l'Organisation mondiale de la santé, les autorités israéliennes mettent en moyenne 2 mois et demi à autoriser l'entrée de fournitures médicales. Et lorsque les demandes sont refusées, les procédures doivent recommencer. Les prothèses et les équipements d'aide à la mobilité sont particulièrement concernés. Au cours des 6 derniers mois, un même envoi a été refusé à 4 reprises. L'OMS indique également que 40% des équipements de laboratoire de diagnostic restent bloqués dans l'attente d'une autorisation. Pour la représentante de l'OMS dans les territoires palestiniens occupés, Reine Hill van der Werft, le véritable enjeu n'est pas le nombre de camions qui franchissent la frontière, mais de savoir si les professionnels de santé disposent au bon moment et au bon endroit du matériel dont ils ont besoin. À l'approche de l'hiver, l'OMS appelle à un acheminement des fournitures humanitaires et sanitaires prévisibles, sans entrave et à grande échelle, ainsi qu'à l'ouverture de plusieurs points de passage vers Gaza.
2: Chaque année, les dirigeants du monde se retrouvent à New York pour s'exprimer à la tribune de l'Assemblée générale de l'ONU, mais aussi pour signer ou ratifier des accords internationaux lors de la cérémonie des traités organisée en marge de la semaine de haut niveau. Cette année, lors de la 81e session, 22 États ont signé ou ratifié des traités pour un total de 36 actions visant à protéger l'environnement, défendre les droits humains ou encore lutter contre la cybercriminalité. Pour David Nanopoulos, chef de la section des traités du Bureau des affaires juridiques de l'ONU, c'est le multilatéralisme en action.
6: Voilà maintenant 25 ans que chaque année, le secrétaire général va inviter les chefs d'État et les chefs de gouvernement à prendre l'opportunité, leur visite à New York pendant la semaine de haut niveau, pour signer, ratifier des traités au nom de ce pays. Ça a été un très grand succès à travers le temps. On a eu plus de 2000 actions et ce sont des véritables actions juridiques tenues à cette occasion. Le secrétaire général, en nombre de traités, c'est le premier, le plus grand dépositaire au monde, avec plus de 640 traités déposés auprès de lui. Et ça, c'est un reflet de l'activité juridique des États et de leurs négociations au sein des Nations Unies. Ces traités touchent à peu près tous les pans des activités humaines. C'est un événement qui est véritablement universel et qui montre, en fait, pendant cette semaine de haut niveau, le multilatéralisme en action et comment des États de toutes les régions, dans tous les domaines, vont utiliser ce moment en commun pour, de manière extrêmement publique, prendre un certain nombre d'engagements dans tous ces domaines d'intérêt global.
2: Voilà. De ce bulletin de Nu Info. Merci de votre fidélité. À bientôt.

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2: Merci d'écouter RFI, les midi à Paris, 10h en temps universel. Le journal, c'est tout de suite avec vous, Charlotte de Rouen, bonjour.
3: Bonjour Caroline, bonjour à tous. En Espagne, le Premier ministre Pedro Sanchez convoque des élections législatives anticipées. L'annonce était attendue après le rejet par les députés de ces mesures pour sortir de la crise du logement. Au Brésil, cette percée surprise du clan Bolsonaro aux élections générales qui se tenaient hier. Le candidat d'extrême droite, Flavio Bolsonaro, devance Lula de 2 points avec 47% des suffrages exprimés au premier tour. Au Pakistan, les partisans de l'ancien Premier ministre Imran Khan en marche vers Islamabad. Ils demandent la libération de l'ancien leader. Et puis en France, c'est une nouvelle semaine sous tension qui s'annonce. La mobilisation des lycéens se poursuit. L'annonce était donc attendue, mais ça reste tout de même un coup de poker de la part de Pedro Sanchez. Le chef du gouvernement espagnol a convoqué ce matin des élections législatives anticipées. Elles auront lieu à la fin du mois de novembre. Bonjour Daniel Valo.
4: Bonjour.
3: Cette annonce, elle intervient 3 jours après un échec cuisant pour le Premier ministre au Parlement, le rejet de ces mesures pour sortir de cette crise du logement.
4: Oui, crise du logement qui dure depuis des années en Espagne, mais qui a pris ces dernières semaines une ampleur politique sans précédent après l'expulsion de Marie-Carmen Abascal, une femme de 87 ans devenue le symbole de cette crise. Pedro Sanchez a proposé 2 textes de loi pour y remédier. Ils ont été rejetés et fort logiquement, il a donc choisi de provoquer ces élections anticipées. Elles auront lieu fin novembre alors que le scrutin aurait dû se tenir à la mi-2027.
3: Et c'est donc un pari risqué pour le dirigeant socialiste qui est à la traîne dans les sondages.
4: Oui, Pedro Sanchez est en difficulté malgré un bilan économique plutôt flat. Malgré ses positions très fortes à l'international sur Gaza ou sur la guerre au Moyen-Orient, Pedro Sanchez est plombé, en fait, entre guillemets, par les scandales de corruption qui ont éclaboussé son entourage, par la crise migratoire de Ceuta également. Le dirigeant socialiste a peu de chances de l'emporter, mais cette chance, il veut la saisir à un moment qu'il considère comme étant propice, en espérant mobiliser son électorat sur cette question du logement qui lui est plutôt favorable, la droite s'étant opposée aux réformes qui auraient pu permettre de protéger les locataires. Alors oui, c'est un pari, c'est un coup d'éclat après 8 années passées au pouvoir, mais les coups d'éclat sont familiers à Pedro Sanchez et lui ont souvent réussi par le passé. Le président du Parti Populaire, son principal rival, s'est en tout cas réjoui de l'annonce, Alberto Núñez Feijóo ayant réclamé à corps et à cri depuis plusieurs mois la tenue d'élections anticipées.
3: Merci Daniel Valo pour toutes ces précisions. Flavio Bolsonaro crée la surprise au Brésil. Le candidat de l'extrême droite, fils de l'ancien président Jair Bolsonaro, a remporté le premier tour de la présidentielle qui se tenait hier. Il a recueilli 47% des voix contre 45 pour Lula, le chef d'État sortant qui brigue un nouveau mandat et dont les résultats hier marquent un véritable renversement des tendances, comme il l'admet lui-même. On écoute Lula.
5: Un résultat, c'est souvent inattendu. Nous n'arrivons jamais à obtenir tout ce que nous voulons. Je vous avoue que j'étais convaincu que j'allais remporter l'élection dès le premier tour. Mais nous avons un second tour. Et le second tour, c'est le moment où nous devons faire nos preuves. C'est le moment pour nous de montrer le véritable visage du Brésil, d'aujourd'hui, et du Brésil que nous voulons. Donc, à partir de demain, nous commençons une nouvelle campagne.
3: Mais cette nouvelle campagne s'annonce tout de même assez difficile, car outre la présidentielle, les électeurs ont aussi plébiscité le parti de Flavio Bolsonaro au Sénat et à la Chambre des représentants. Et puis sa formation, le Parti libéral, progresse aussi fortement au niveau des gouverneurs des États, des résultats dont Flavio Bolsonaro se félicite.
6: Je me réjouis de la possibilité réelle que, d'ici 3 semaines, le Brésil donne une réponse définitive, indiquant qu'il souhaite un gouvernement moderne, un gouvernement avec moins de ministres, un gouvernement qui rétablira la démocratie. Ce que je tiens à dire, c'est que Lula se bat pour le pouvoir. Il se soucie du pouvoir. Je me soucie de l'avenir du Brésil. Je me bats pour le Brésil.
3: Le second tour de ces élections aura lieu le 25 octobre. L'Union européenne doit agir contre la colonisation israélienne en Cisjordanie occupée. C'est l'appel lancé ce lundi par 500 anciens diplomates, ministres ou responsables européens. Dans une tribune, ces anciens dirigeants rappellent que Bruxelles n'a pris aucune mesure pour dissuader Israël de la réalisation du projet E1 qui prévoit la construction de 1200 logements près de Jérusalem et qui menace surtout un peu plus la création d'un État palestinien. Le gouvernement yéménite affirme avoir mené des centaines de frappes visant les rebelles houthis avec l'appui de l'Arabie Saoudite. Hier, les autorités yéménites ont annoncé une offensive pour reprendre l'ensemble du pays aux combattants pro-iraniens. Une tentative de riposte massive alors que les rebelles ont encerclé Taiz, la troisième ville du pays, et l'ont isolée du reste de la zone contrôlée par le gouvernement. Au Pakistan, les tensions politiques sont montées d'un cran ces derniers jours. Après l'échec des négociations entamées vendredi avec les autorités, la principale force d'opposition a commencé hier dimanche une grande marche en soutien à l'ancien Premier ministre Imran Khan. Incarcéré depuis 2023, les autorités considèrent qu'il représente une menace pour la sécurité nationale. Elles ont interdit toute manifestation dans la capitale Islamabad et déployé des moyens colossaux pour empêcher les manifestants d'entrer. Ce qui a de lourdes conséquences pour la vie des habitants et l'activité économique de la ville. Reportage d'Ondine de Gaulle.
7: 1500 conteneurs, plus de 20 000 membres des forces de sécurité, multiplication des checkpoints et routes bloquées. Cela fait 10 jours qu'Islamabad se barricade pour empêcher coûte que coûte les partisans de l'ancien Premier ministre Imran Khan d'entrer dans la capitale. Une situation qui exaspère les habitants et frappe de plein fouet les commerçants. Autour d'Apara, un marché populaire aux portes de la Red Zone qui abrite les principales institutions étatiques. Les conteneurs sont prêts à bloquer les routes partout. Des policiers montent la garde. Naïm, moustache bien fournie, vend des légumes sur ce marché. Il ne cache pas sa frustration.
8: Manifester, c'est un droit, mais on ne peut pas bloquer tout Islamabad. Ces conteneurs ne servent à rien. Ils ne font que compliquer la vie des gens.
7: Pour lui, les conséquences sont lourdes, jusqu'à 320 euros de pertes par jour lorsque le marché ferme.
8: En l'espace de 6 mois, avec les manifestations à répétition et toutes les routes bloquées, le marché n'a quasiment été ouvert que 3 mois. Et ce ne sont pas seulement les commerçants du marché qui en souffrent, c'est toute l'activité économique. Si ça continue, nous, les pauvres, allons mourir de faim.
7: Comme Naïm, beaucoup redoutent un nouveau blocage prolongé, alors que la colère monte dans une population déjà éprouvée par les crises économiques et sécuritaires. Ondine de Gaulle, Islamabad, RFI.
3: RFI, midi 7 à Paris en France. Le ministre de l'Enseignement supérieur craint un embrasement national du mouvement lycéen. Une trentaine de campus universitaires ont rejoint le mouvement de protestation des lycéens qui demandent plus de moyens pour l'éducation. Dans les lycées qui sont fermés par les autorités, les cours se poursuivent à distance. Mais ce passage au distanciel n'est pas possible partout, ce que déplorent les professeurs à Rambeng.
9: 400 à 500 lycées seront partiellement ou totalement fermés ce lundi, mais les chefs d'établissement peuvent décider de la mise en place des cours à distance. Ce que regrette Axel Benoît du syndicat unitaire de l'enseignement professionnel SNUP-FSU.
10: Le distanciel en tant que tel, c'est pas faire un enseignement à 100% comme on le fait en présentiel dans les établissements. Et d'autant plus dans les lycées professionnels où ce sont des jeunes qui ont le moins accès à des outils numériques. Il faut être clair, quand c'est des heures d'atelier qui n'ont pas lieu, ce sont des heures qui sautent de manière brute, puisque quand il faut apprendre à réparer une voiture, quand il faut apprendre à faire un repas, ça peut pas se passer à distance.
9: Du côté de l'enseignement général, Elisabeth Alain Moreno du syndicat SEUNSA pointe une inégalité d'apprentissage avec les cours à distance.
11: Il y a des endroits où ça sera pas possible, parce que soit les contraintes techniques existent, soit de l'établissement lui-même, soit parce qu'on peut avoir des élèves aussi hein, qui n'ont pas accès à des réseaux ou en tout cas au contenu qui peut être déposé par les personnels, et ensuite parce qu'il y a des personnels aussi qui, eux, n'ont pas l'accompagnement et la formation pédagogique pour.
9: Les autorités font tout pour assurer la continuité de l'enseignement, tout en évitant les incidents lors des rassemblements.
3: Une nouvelle journée de mobilisation d'ampleur est prévue demain, mardi, un épisode redouté par les autorités qui estiment que le mouvement a basculé vers des violences urbaines. Plusieurs syndicats et associations accusent en revanche le gouvernement de réprimer les lycéens avec brutalité pour faire taire leurs revendications. Le prix Nobel de médecine décerné à l'américain Carl Dyseroth
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14: Et si l'avenir de nos déplacements ne passait pas forcément par la voiture électrique ? Entre le vélo et la voiture, de nouveaux véhicules constituent peut-être le chaînon manquant. Plus léger, moins encombrant et moins énergivore. Vendredi 25 septembre, à Amplepuy, la transporterie proposait un ciné-débat autour du film « La nouvelle aventure mobile ». Dans ce documentaire, Jérôme Zindi prend la route à bord d'un véhicule intermédiaire pour parcourir la France et aller à la rencontre de celles et ceux qui imaginent une autre façon de se déplacer. Découvrons tout d'abord les réactions du public après le visionnage de ce documentaire.
15: Très intéressant, une belle projection sur l'avenir. On est encore dans un effet transitoire où on n'en est pas là, mais même à notre âge, on espère pouvoir conduire un Véli.
16: Eh ben, c'était très bien, je pense que je vais peut-être louer un vélo.
17: Très intéressant. Très intéressant.
18: C'était très intéressant. Il y a eu plein d'exemples que je ne connaissais pas, puis les retours d'expérience, puis voir s'adapter à toutes les situations, donc très bien.
14: Vous connaissiez le concept, l'association, la transporterie ?
16: Je connaissais l'association Étienne, mais je ne connaissais pas trop ce type de vélo.
17: Non, du tout.
15: Non.
14: Donc une découverte ?
15: Oui, une belle découverte.
18: Non, pas du tout. Mais je connaissais d'autres associations et puis quelques véhicules intermédiaires, mais je ne savais pas qu'il y en avait autant. Et qu'il y en avait si proche de nous ici.
14: Et vous allez tenter l'expérience alors ?
15: Pourquoi pas ? Mais on va voir.
18: Oui, ça m'intéresse. Mais c'est toujours la question du prix qui à l'achat qui est difficile. Et puis le dénivelé qu'on a par ici, quoi, qui pose question. Mais prête à tester, pourquoi pas ?
15: D'ici 2-3 ans, ça m'intéresserait, mais pas pour l'essai, parce que voilà, je travaille trop loin, donc non, ça serait pas possible.
16: Donc j'ai une voiture électrique, j'ai un vélo électrique, mais je n'ai pas l'intermédiaire.
14: C'est parti, on se lance alors.
16: Ouais.
14: Pour prolonger cette réflexion, nous avons rencontré Étienne Leclerc, ingénieur spécialisé dans les transports et l'énergie, président et cofondateur de la Transporterie. Depuis Amplepuy, l'association travaille au développement d'alternatives à la voiture individuelle, avec notamment ses véhicules intermédiaires à mi-chemin entre le vélo et la voiture.
19: La Transporterie, une association du Beaujolais Vert pour faire la promotion de toutes les mobilités alternatives à la voiture individuelle.
14: Depuis combien de temps existe cette association ?
19: Depuis 2023, ouais, le projet a émergé en 2023. Elle est née officiellement en août, pendant l'année où on a réfléchi au projet.
14: Vous organisiez ce soir à la MJC d'Amplepuy un ciné-débat. Est-ce que vous pouvez nous en dire plus ?
19: Eh bien oui, on a souhaité montrer aux gens d'Amplepuy un film qui s'appelle La Nouvelle Aventure Mobile, qui montre un petit peu un vélo-reporter qui a fait 3000 km autour de la France en véhicule intermédiaire, qui est un véhicule qui se situe entre le vélo et la voiture, et qui sont des véhicules qui ont beaucoup d'avantages, notamment pour le milieu rural, pour se déplacer. Ils sont beaucoup plus sobres et moins chers à l'usage qu'une voiture, et beaucoup plus stables et renforcés, avec un meilleur sentiment de sécurité que le vélo, donc on se dit qu'il pourrait avoir toute sa place dans nos campagnes.
14: On a vu divers types de véhicules finalement dans ce reportage, un transport en commun pour emmener les enfants au collège. On a vu aussi des véhicules finalement qui sont peut-être un retour à la méharie, peut-être même à la deux chevaux avec le tricycle pendulaire qui penche mais qui apparemment ne tombe pas.
19: Ouais, tout à fait. C'est assez chouette ce qui est en train de se passer du coup dans ce milieu-là. C'est que comme on est dans le flou effectivement entre le vélo et la voiture, il y a plein de choses qui se créent, plein de choses très chouettes. Le but du jeu, c'est de trouver la solution qui correspondra aux usages quotidiens des gens au milieu rural, comme pour défendre ça sur notre territoire.
14: Vous aviez fait une présentation du Véli il y a quelque temps à Amplepuy, et là vous avez essayé un nouveau véhicule.
19: En fait, on a essayé exactement le même. à une différence près, c'est que le véhicule qui est venu la première fois à Amplepuy au mois de mars, c'était un véhicule qui roulait à 25 km/h. Donc on avait les mêmes repères que sur un vélo électrique. Du coup, on pédalait. On a pu tester cette semaine exactement le même, sauf qu'il pouvait monter jusqu'à 45 km/h. Donc du coup, ça offre beaucoup plus de perspectives pour aller plus loin, pour aller plus vite, plus loin, et qui correspond beaucoup mieux aux usages de nos territoires.
2: Et c'est le même fabricant ?
19: C'est exactement le même fabricant que celui qu'on avait pris pour le mois de mars. D'ailleurs, c'est exactement le même physiquement. C'est juste que quand on pédale, on est beaucoup plus vite. Il y a beaucoup plus la pêche et on va beaucoup plus vite, effectivement.
2: Techniquement, comment ça fonctionne ?
19: Oula, alors là, il faudrait plus se rapprocher des constructeurs, moi. ce que je sais, c'est que là où on avait un petit moteur, du coup, pour le premier, là, on a un moteur par roue à l'arrière du véhicule 45 km/h. Voilà, donc qui fait qu'il est plus puissant. Et puis, voilà, avec des technologies qui me dépasse un petit peu, j'avoue, mais qui font le boulot en tout cas, parce qu'il est nettement plus sympa à conduire.
2: Et vous cherchez des personnes qui seraient intéressées pour faire des tests, finalement, des bêta-tests, on peut dire, de ce véhicule ?
19: Oui, alors nous, notre but, hein, c'est d'essayer un maximum de ces types de véhicules, de ces fameux véli, un petit peu sur tout le territoire, pour voir justement lesquels sont les plus pertinents, pour quel public, pour quels usages, etc. Donc on cherche vraiment toute personne, voilà, des plus jeunes ou moins jeunes, qui puissent tester ces véhicules pour nous. Donc on met à disposition, entre guillemets, gratuitement ces véhicules-là en échange de retours d'expérience, sachant que c'est des véhicules effectivement qui sont un petit peu expérimentaux, mais qui sont vachement utiles au quotidien. Enfin, pour les avoir utilisés, c'est hyper agréable à conduire, hyper instinctif, et il y a absolument aucun problème à les conduire. Donc on invite tout le monde à les essayer.
2: Et nos auditrices et auditeurs peuvent-ils s'inscrire et vous retrouver?
19: Alors,

0: 45 km/h. Un rendez-vous pour voir de plus près ce nouveau mode de déplacement et peut-être imaginer autrement nos trajets de demain.
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3: Le tour d'horizon de l'actualité sportive du Beaujolais Val-de-Saône, c'est tout de suite dans Calade Sport.
4: Rien ne va plus désormais pour le football club Villefranche-Beaujolais qui enregistre une nouvelle large défaite. Cette fois samedi 3 octobre à Amiens et sur le score de 3-0. Les Tigres n'ont pu résister aux assauts des Picards que jusqu'à une vingtaine de minutes de la fin avant de sombrer à nouveau et pour une septième défaite en 9 rencontres de championnat de Ligue 3. Toujours bon dernier au classement, il y a déjà urgence pour les Tigres pour espérer se maintenir cette saison. Le Gaulle Football Club se fait lui pardonner sa sortie prématurée en Coupe de France en signant un succès dans le derby en championnat national 1 samedi 2-0. Les Chassolois s'imposent sur la Duchère sur des buts de Maï en première période et de Khaled dans la seconde. Ils remontent à la 8e place du classement mais avec toujours un match en moins. En revanche, le FC Limonest Saint-Didier chute nettement à Rumilly-Vallières. Battu en Haute-Savoie 4-1, il effectue une bien mauvaise opération en reculant à la 11e place. En déplacement à Beaurepaire, le SC Tarare démarre bien la 3e journée du championnat fédéral 3 de rugby, menant à la mi-temps, mais se fait dépasser en seconde période pour être battu sur le fil 33-28 et pour la première fois depuis le début de la saison. Alors que le RC Belleville sort vainqueur de son véritable combat à Jean-Marduri devant les Isérois des Vallons de la Tour, il l'emporte par la plus petite des marges 24-23 dimanche 4 octobre et se rapproche de la tête du classement. De mal en pis pour Beaujolais Basket qui subit samedi 3 octobre sa 5e défaite en autant de matchs depuis le début du championnat national 2, c'est du jamais vu. Il recevait pourtant l'avant-dernier de la classe, Montpellier-Mausson, qui n'ambitionne que le maintien. Après un bon départ, les Quinciatons subissent pourtant la révolte des visiteurs pour s'incliner à nouveau 92-87 et conserver seule la lanterne rouge. En national 3, la Estara surclassé en Côte d'Or sur le parquet de Chenauve, battu 89-61, elle glisse à la 11e place ex aequo après la 5e journée. Comme on pouvait s'y attendre, difficile retour en championnat national 2 pour le handball Saint-Julien de Nicey-Glaizé qui enregistre une 4e défaite en 4 rencontres, cette fois samedi 3 octobre à la salle Saint-Roch contre Saint-Genis-Laval. Les Violettes rivalisent pourtant très longtemps avec leurs visiteuses mais craquent dans les 5 dernières minutes pour un score final de 26-22.

à cause des ocytocines. J'en ai trop. À cause de la vasopressine. J'en ai trop. Puis d'autres trucs en in. Ouais, c'est prouvé sur des mulots. Si, c'est prouvé.

C'est bien simple. Si mon cortex orbifrontal n'avait pas envoyé autant de signaux à mon système limbique, eh bien, il n'y aurait pas eu toute cette activité fantasmatique. Alors, naturellement, mon hypothalamus n'aurait pas sécrété autant de neuropeptides sociaux. Tu comprends? Si, c'est vrai, c'est prouvé sur des mulots.

comme un céleri, comme un photo, c'est mieux. Puis s'éprouver sur des mulots. Alors là, de ces antres-là, juste là, dans mon insula, la la la la la, la la la la la, j'ai fait la connaissance de nouvelles substances, de celles qui se noient dans un verre d'eau, de celles que l'on gobe sans dire un mot, de celles qui ne cherchent plus rien qu'à ne plus chercher plus loin, qui ne cherchent plus rien qu'à ne plus chercher plus loin. Si, c'est vrai, c'est prouvé. C'est prouvé sur des humains.

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2: 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Dans quelques instants, le journal avec vous, Anne Cantner, bonjour.
5: Bonjour Lucie, bonjour à tous. C'est RFI Midi qui commence le tour de l'actualité dans le monde. 2h30 avec nos correspondants, nos envoyés spéciaux sur tous les continents. Et à la une, aujourd'hui, lundi 5 octobre, l'annonce d'élections anticipées en Espagne, 9 mois plus tôt que prévu. Décision du Premier ministre, chahutée par une crise de plus. Les manifestations pour le droit au logement, il y avait encore des centaines de milliers de personnes dans les rues ce week-end. On essaiera de comprendre ce qui peut se passer maintenant pour Pedro Sanchez. Analyse dans une dizaine de minutes. Des élections, il y en avait hier au Brésil, et contrairement à ce que laissaient entendre les sondages, c'est Flavio Bolsonaro qui est arrivé en tête du premier tour de la présidentielle devant Lula, notamment grâce à un discours anti-élite répété.
6: La violence, l'économie, les impôts trop élevés, la population ne peut pas avancer comme ça parce que les politiques ont plein de privilèges. Ils disent que ce sont les entrepreneurs qui sont les élites, mais ce n'est pas vrai. C'est eux qui ont tous les privilèges. Aujourd'hui, les gens entrent en politique pour gagner de l'argent, pas pour travailler pour le peuple.
5: Il y aura donc un second tour entre le président sortant et le candidat de l'extrême droite et fils de Jair Bolsonaro. Dans quelle mesure l'ancien président brésilien, assigné à résidence et condamné à 30 ans de prison, dans quelle mesure influence-t-il toujours la vie politique et que représente son mouvement aujourd'hui? Nous poserons ces questions à notre invité dans un peu plus d'une heure.
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5: Au sommaire également, la mobilisation dans les lycées en France. Les élèves réclament depuis plus de 8 jours maintenant davantage de moyens, des professeurs pour remplacer ceux qui s'absentent, des bâtiments en bon état, ce qui est loin d'être toujours le cas. Le Premier ministre a proposé une série de mesures hier, mais les syndicats lycéens attendent plus. Vous les entendrez dans un instant dans le journal. On parlera aussi à ce sujet de la réponse de la police disproportionnée. La Ligue des droits de l'homme dénonce même ce matin une dérive globale par rapport à l'état de droit. Et puis le prix Nobel de médecine remis tout à l'heure à l'américain Karl Deisseroth et aux allemands Peter Hegemann et Georg Nagel, récompensés tous les trois pour leurs travaux sur le fonctionnement de nos cerveaux pour en percer les mystères. On vous explique tout dans 10 minutes. Vous avez le programme, bienvenue. Et d'abord le journal de Charlotte de Rouen avec une question à la une. Comment répondre à la colère des lycéens en France?
7: Après une semaine de blocage, le mouvement se poursuit. Les jeunes réclament, vous le disiez, Anne, plus de moyens financiers et humains pour l'éducation. Dans une feuille de route adressée à ses ministres, le chef du gouvernement, Sébastien Lecornu, tente de répondre à cette colère. Il a fixé un calendrier pour répondre à une partie des revendications. Bonjour Sylvie Coffi.
8: Bonjour.
7: Alors comment ces annonces sont-elles accueillies par les syndicats?
8: Alors dans sa lettre, le chef du gouvernement demande de donner des suites visibles à la parole des lycéens. Il faut assurer les cours avec un traitement prioritaire du remplacement des professeurs absents et des postes non pourvus. C'est aussi l'une des principales revendications de l'Union syndicale lycéenne, Marius Ménil.
9: Bien sûr, il faut remplacer les professeurs absents. Aujourd'hui, dans 53% des lycées, il manque au moins un professeur. Et il y a des gens qui passent le bac de français qui n'ont pas de professeur de français pendant 6 mois. Pareil pour le bac de maths ou pour le bac de philosophie. Donc ça, c'est une urgence. Or, dans le budget qui nous a été présenté vendredi, il y a 1588 postes d'enseignants qui sont supprimés. Donc en fait, c'est beau de faire une lettre et de dire ça, mais il faut des actes concrets.
8: Là où Sébastien Lecornu appelle à une refonte de Parcoursup, l'Union syndicale lycéenne veut aller plus loin.
9: Là, c'est une simplification de Parcoursup, encore une fois. C'est pas du tout ce qui est demandé. Nous, on demande 2 choses. D'abord, il faut ouvrir des dizaines de milliers de places en université. Normalement, quand on a le bac, c'est un droit à pouvoir aller s'inscrire à l'université. Et puis, on demande pas une simplification, on demande une abrogation.
8: La feuille de route ne satisfait pas les lycéens qui poursuivent leur mobilisation et se joindront aux manifestations de ce mardi.
4: Une nouvelle journée de mobilisation d'ampleur qui est redoutée par les autorités. Plusieurs syndicats et associations de leur côté accusent le gouvernement de réprimer les lycéens avec brutalité pour faire taire leurs revendications. Le chef du gouvernement du renseignement allemand accuse la Russie d'intensifier sa guerre de l'ombre contre l'Allemagne. Berlin, premier soutien de l'Ukraine, est devenu la cible privilégiée d'actions hostiles russes allant de la campagne de désinformation à l'espionnage. En août, la tentative d'attentat au drone contre un avion de transport ukrainien à l'aéroport de Leipzig a profondément marqué le pays. Les services de renseignements allemands évoquent une menace de plus en plus directe et de plus en plus concrète.
5: En Espagne, ce pari de Pedro Sanchez.
4: Le Premier ministre a convoqué ce matin des élections anticipées. Elles auront lieu à la fin du mois de novembre. Cette annonce intervient 3 jours après un échec cuisant pour Pedro Sanchez au Parlement, le rejet de ses mesures pour sortir de la crise du logement. François Mousseau, on vous retrouve en direct de Madrid. Cette annonce était attendue, mais ça reste un coup de poker de la part du chef du gouvernement espagnol.
10: Oui, un coup de poker et aussi une stratégie. Nous avons besoin d'une majorité progressiste beaucoup plus ample. C'est le message de Pedro Sanchez pour justifier ce scrutin fixé 9 mois avant celui qui était prévu. Une façon de reconnaître que sa majorité au Parlement est trop faible et surtout qu'il ne peut rester sur un échec après le rejet vendredi au Parlement de ses 2 décrets sur le logement en faveur des locataires et contre les expulsions. On comprend que le leader socialiste compte tout miser sur la question du logement après des manifestations monstres dans les rues de plusieurs grandes villes, notamment à Madrid, depuis une semaine. Pedro Sanchez se positionne clairement du côté du peuple et, je cite, contre les élites. L'opposition de droite, elle, ne voit pas les choses de cette façon. Le leader libéral Alberto Núñez Feijóo se réjouit de ce scrutin anticipé pour, je cite, en finir avec un gouvernement à l'agonie, éclaboussé par plusieurs scandales de corruption et incapable de répondre à la crise migratoire à Ceuta. En l'état, c'est la droite qui part largement favorite. Un récent sondage lui donne la majorité absolue avec plus de 200 députés sur 350.
4: François Mousseau, correspondant de RFI à Madrid.
5: Et on reviendra plus longuement sur la situation politique en Espagne juste après ce journal avec notre invitée Manuel Peloy, professeur à l'Université d'Angers et directrice de la revue Cahiers de civilisation espagnole contemporaine.
4: Au Brésil, cette percée surprise du clan Bolsonaro aux élections générales qui se tenaient hier. Flavio Bolsonaro, le candidat de l'extrême droite, fils de l'ancien président Jair Bolsonaro, a remporté le premier tour de la présidentielle avec 47% des voix contre 45 pour Lula, le chef d'État sortant de gauche. Les électeurs qui ont aussi plébiscité le Parti libéral au Sénat et à la Chambre des représentants. La formation de Flavio Bolsonaro progresse aussi fortement au niveau des gouverneurs des États.
5: Le gouvernement yéménite annonce une offensive sur la capitale Sanaa aux mains des Houthis.
4: Les forces gouvernementales affirment avoir mené des centaines de frappes visant les rebelles avec l'appui de l'Arabie Saoudite. Hier, les autorités yéménites avaient annoncé une offensive pour reprendre l'ensemble du pays aux combattants pro-iraniens. Une tentative de riposte massive alors que les rebelles ont beaucoup progressé sur le terrain ces dernières semaines. Les réserves stratégiques de pétrole à travers le monde sont dangereusement basses. C'est ce qu'a indiqué ce lundi le directeur saoudien d'Aramco, la plus grande compagnie pétrolière au monde. Bonjour Pierre-Olivier.
11: Bonjour Charlotte.
4: Même si les exportations de brut repartaient à la hausse dans le détroit d'Hormuz, le prix du baril, lui, devrait rester élevé.
11: Oui, pour 3 raisons principales. D'abord, et on le voit tous les jours, vous venez d'en parler, le golfe Persique reste sous haute tension avec des frappes régulières sur des installations pétrolières et des navires. Même si les exportations en provenance des pays du golfe se rapprochent depuis quelques semaines de leur niveau d'avant-guerre, les marchés, eux, continuent d'intégrer dans leur prix le risque lié à l'insécurité dans la région. Deuxième facteur, la demande asiatique accapare une grande partie de la production du Golfe et les différentes compagnies se livrent une lutte féroce pour gagner des parts de marché, notamment en Chine, quitte à vendre moins cher leurs barils aux acheteurs asiatiques et plus cher aux Européens, par exemple. Enfin, et cela rejoint l'état des stocks mondiaux au plus bas, il faudra jusqu'à 2 ans pour les reconstituer, c'est ce qu'estime le PDG d'Aramco, Amin Nasser, et remplir les réserves tout en continuant de répondre à la demande mondiale devrait maintenir le prix du pétrole à un niveau élevé au moins ces prochains mois, Charlotte.
4: Pierre-Olivier, du service économie de RFI.
5: L'Union européenne doit agir contre la colonisation israélienne en Cisjordanie occupée.
4: C'est l'appel lancé ce lundi par 500 anciens diplomates, ministres ou responsables européens dans une tribune. Ces anciens dirigeants rappellent que Bruxelles n'a pris aucune mesure pour dissuader Israël de la réalisation de son projet E1 qui prévoit la construction de 1200 logements près de Jérusalem et qui menace un peu plus la création d'un État palestinien. La Birmanie affirme avoir rapatrié près de 10 000 ressortissants depuis la Malaisie cette année, annonce qui intervient alors qu'un...
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13: Ce mardi 6 octobre, top départ de la 22e édition du festival Nouvelle Voix. Un événement qui, jusqu'au 17 octobre, mettra une nouvelle fois à l'honneur des artistes émergents avec l'envie de faire découvrir au public celles et ceux qui feront peut-être la scène musicale de demain. Zoom aujourd'hui sur l'artiste Rachel en représentation au Centre culturel de Glétins à Jassin-Riotier, jeudi 8 octobre à 20h.
14: Je fais de la musique électropop avec des sonorités acoustiques et j'écris des textes qui parlent plutôt de l'intimité, de sujets qui me questionnent. Moi, à la base, je viens du théâtre, je suis comédienne et je fais aussi beaucoup de danse, notamment de la danse crump et de la danse buto. Enfin, je suis très inspirée par les danses qui vraiment mettent en exergue le langage du corps et l'expressivité. J'avais fait de la guitare et du chant depuis un moment et les chansons de l'EP, je les écris depuis 2018 et je les compose depuis 2018 avec ma guitare et ma voix. Et du coup là, ça fait un an qu'on travaille en studio avec Serge Follier pour créer ce premier album Kaléidoscope. Et pour le live, on est quatre sur scène, il y a trois musiciens, Nicolas Nauclin à la batterie, Julie Arteta au violon et au chant et Yanis Gabri à la guitare électrique et acoustique.
15: Est-ce qu'on peut faire un zoom sur un texte par exemple qui serait important pour vous?
14: Une des chansons? Laquelle choisir? Laquelle choisir? Bah peut-être la première, c'est pas la première de l'album, mais la première du live. Elle s'appelle Bizarre. Du coup, c'est une manière aussi de me présenter, on va dire, en tant qu'artiste. Et elle évoque un peu le sentiment de décalage que j'ai pu ressentir déjà dans l'enfance. Et c'est une manière de se présenter depuis cet endroit-là, un peu décalé et... un peu théâtral aussi, j'avais envie d'amener un côté un peu drôle, décalé, humoristique sur ce point de vue-là.
15: Alors justement, ouais. Vous écrivez vos textes,
14: oui.
15: Vous chantez, vous dansez,
14: oui.
15: Vous êtes issue du théâtre?
14: Oui, j'ai fait 3 ans d'école professionnelle à Lyon, à Rancène, où on avait aussi des cours de chant et de la danse. Et à l'époque, je chantais déjà un petit peu pendant les créations et... la vie m'a amenée plus vers la musique récemment. Mais j'ai très envie de le mêler en effet sur scène. Enfin, je suis très inspirée par les artistes qui croisent aussi les disciplines et les genres musicaux sur scène. Du coup, ça fait partie un peu de la ligne que j'espère développer en tout cas ces prochaines années.
15: Parlez-nous un petit peu des envolées.
14: Les envolées, c'est un dispositif d'accompagnement par le Théâtre de Villefranche dans le cadre du festival Nouvelle Voix. C'est vraiment à disposition en fonction des besoins que j'ai eu par rapport à ce projet-là. Et en l'occurrence, là, donc, on va avoir 4 jours de résidence avec un coaching scénique et 2 concerts dans des lieux patrimoine historique du Beaujolais. Et j'avais eu aussi la proposition d'une aide pour le clip de La Liane, qui est le premier titre de l'album qui est sorti. Mais au final, on l'a fait en forêt. Du coup, il n'y a pas eu besoin de salle. Mais en tout cas, ils étaient vraiment présents pour n'importe quel besoin et aussi pour la structuration administrative du projet.
15: Qu'attendez-vous de ce dispositif et du festival Nouvelle Voix ?
14: Ce sera la deuxième vague de concerts, donc c'est vraiment tout nouveau, une arrivée sur scène. Et du coup, c'est de rencontrer un premier public, de voir comment ça se passe. Déjà, je suis très émue d'être là et super reconnaissante. Et j'espère que ça va rencontrer les personnes que ça doit rencontrer, ouais, tisser un lien avec un premier public. Et j'espère faire grandir le projet et ma musique après.
15: Et vous êtes bretonne d'origine, c'est ça? Vous êtes dans la région depuis combien de temps?
14: Depuis 2018, je suis arrivée en octobre 2018 et sinon je viens de Rennes, qui a des grosses scènes musicales aussi, notamment les trans musicales, donc ouais, que je baigne aussi là-dedans depuis petite. Je suis très heureuse d'être ici et très très hâte de vivre les aventures avec tout le groupe aussi derrière. Ça va être une très très belle aventure, je pense.
13: Pendant près de deux semaines, cette 22e édition du festival Nouvelle Voix va donc faire résonner de nouvelles voix dans plusieurs lieux de Villefranche et du Beaujolais, rouge et vert. Une programmation placée sous le signe de la découverte, de la diversité et de l'émergence, fidèle à l'ADN du festival. Et comme chaque année, le public est invité à venir découvrir ces artistes encore peu connus, avec peut-être parmi eux les grandes voix de demain. Je vous laisse découvrir La Liane par Rachel.

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2: Le tour d'horizon de l'actualité sportive du Beaujolais Val-de-Saône, c'est tout de suite dans Calade Sport. Rien ne va plus désormais pour le football club Villefranche-Beaujolais qui enregistre une nouvelle large défaite. Cette fois, samedi 3 octobre, à Amiens et sur le score de 3-0, les Tigres n'ont pu résister aux assauts des Picards que jusqu'à une vingtaine de minutes de la fin, avant de sombrer à nouveau et pour une septième défaite en 9 rencontres de championnat de Ligue 3. Toujours bon dernier au classement, il y a déjà urgence pour les Tigres pour espérer se maintenir cette saison. Le Gaul Football Club se fait, lui, pardonner sa sortie prématurée en Coupe de France en signant un succès dans le derby en championnat national 1, samedi 2-0. Les Chassolois s'imposent sur la Duchère, sur des buts de Maille en première période et de Khaled dans la seconde. Ils remontent à la 8e place du classement, mais avec toujours un match en moins. En revanche, le FC Limonest Saint-Didier chute nettement à Rumilly-Vallière. Battu en Haute-Savoie 4-1, il effectue une bien mauvaise opération en reculant à la 11e place. En déplacement à Beaurepaire, le SC Tarare démarre bien la 3e journée du championnat fédéral 3 de rugby, menant à la mi-temps, mais se fait dépasser en seconde période pour être battu sur le fil 33-28 et pour la première fois depuis le début de la saison. Alors que le RC Belleville sort vainqueur de son véritable combat à Jean-Marduri devant les Isérois des Vallons de la Tour, il l'emporte par la plus petite démarche 24-23 dimanche 4 octobre et se rapproche de la tête du classement. De mal en pis pour Beaujolais Basket qui subit samedi 3 octobre sa 5e défaite en autant de matchs depuis le début du championnat national 2, c'est du jamais vu. Il recevait pourtant l'avant-dernier de la classe, Montpellier-Mausson, qui n'ambitionne que le maintien. Après un bon départ, les Quinciatons subissent pourtant la révolte des visiteurs pour s'incliner à nouveau 92-87 et conserver seul la

0: Lanterne Rouge. En National 3, la Starar, surclassée en Côte d'Or sur le parquet de Chenôve, battue 89-61, elle glisse à la 11e place ex aequo après la 5e journée. Comme on pouvait s'y attendre, difficile retour en championnat national 2 pour le handball Saint-Julien de Nicey-Glaizé, qui enregistre une 4e défaite en 4 rencontres, cette fois samedi 3 octobre à la salle Saint-Roch contre Saint-Genis-Laval. Les Violettes rivalisent pourtant très longtemps avec leurs visiteuses, mais craquent dans les 5 dernières minutes pour un score final de 26-22.
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2: Tout de suite sur Calade, ma radio, l'émission Regard d'ailleurs. Regard d'ailleurs, une envie d'élargir son regard sur le monde au travers d'expériences de vie atypiques et passionnantes.
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2: Ok, tu te laisses guider. Donc l'émission s'appelle Regard d'ailleurs. Regard d'ailleurs, c'est donner la parole à des écrivains, des voyageurs, des réalisateurs, des photographes, tous ceux qui sont en lien avec le mouvement. Regard d'ailleurs, élargir sa vision sur le monde à travers différents parcours de vie, différentes expériences. Donc avec moi, Alexis. Donc moi, je te suis sur les réseaux depuis quelques années déjà. La première fois que j'ai entendu parler de toi, c'était via un projet que tu as initié qui s'appelle le Permacool Tour. Un tour de France en vélo, des différents éco-villages et modes de vie alternatifs. Donc là, aujourd'hui, je te retrouve dans un écolieu, à l'Aérium, où tu es résident permanent. Donc on va revenir un peu à l'origine de ce projet, le Permacool Tour, qu'est-ce que c'était, comment t'es venue l'idée, et si tu peux nous emmener dans cette aventure qui a duré, je crois, 2 ans sur les routes de France en vélo.
13: Ouais, c'est ça. Bah, le Permacool Tour, on aimait le résumer comme le tour cool de la permaculture et des écolieux. Voilà, donc ça a démarré pour moi en 2019 avec ce rêve de faire le tour de France à vélo, de tous les projets inspirants d'écolieux et de voir comment ces projets se vivaient concrètement sur le terrain, quoi. Parce que je lisais beaucoup d'articles, notamment Kaizen qui avait écrit un magazine sans écolieux en France. Et donc ça m'avait de l'élan. Vers ce mode de vie là, et des articles, des vidéos, et en fait plus que de lire ou de voir, j'avais envie de vivre l'expérience. Donc c'est comme ça qu'est né le rêve de faire ce tour de France à vélo.
2: Et comment toi tu t'es retrouvé à t'intéresser aux différents écolieux de France? Comment tu as eu cette porte qui s'est ouverte à toi? Est-ce que c'est quelque chose que tu as nourri personnellement avec un groupe d'amis? Est-ce que ta famille était déjà dans ces alternatives? Voilà, comment est-ce que est né ou s'est développée cette sensibilité liée aux habitats participatifs et à l'écologie de manière plus globale?
13: Je dirais que moi je suis fait pour être en tribu. J'ai été animateur, directeur de colo, donc j'ai toujours aimé ce côté vivre ensemble. Et les écolieux, ça a été le déclic, ça a été en 2018, où c'est la première fois que j'ai entendu parler de la collapsologie, de l'effondrement. Et donc il y a eu cette ouverture à la permaculture et de me rendre compte que au-delà de la permaculture aussi il y avait le monde des écolieux. Ouais, voilà, c'est comme ça que s'est fait la porte d'entrée, quoi. Donc quelque part il y avait un peu cette peur d'un monde dans lequel on est non durable, quoi, et essayer de trouver une solution qui était porteuse d'espoir, donc à travers l'écologie, la permaculture et les écolieux.
2: Donc je crois que tu viens du Nord, hein, tu me disais. Donc est-ce que tu as commencé à pédaler autour de chez toi? Est-ce que tu as commencé par découvrir les lieux autour de chez toi? Parce que là, je te retrouve dans le sud de la France, donc tu es complètement aux antipodes de là où tu as grandi.
13: Ouais, donc effectivement, j'ai grandi dans le Nord, mais un stage de fin d'études m'a amené à vivre en Charente et à travailler pour une association d'éducation à l'environnement qui s'appelle les Jardins Respectueux. Et donc c'est de là que le Permacool Tour a démarré. Donc voilà, de la Charente. J'ai d'abord fait 3 mois de la Charente jusque dans le Nord. Et ensuite, donc 3 mois assez chouettes de me rendre compte qu'il y avait vraiment plein de belles choses à découvrir. Et surtout, je me disais, mais ce serait tellement canon que ce projet soit davantage partagé, donc notamment médiatiquement, mais aussi avec d'autres personnes, d'autres compagnons. Et donc c'est là où Kevin Simon, avec qui j'étais ami, s'est dit « Ah ouais, mais je suis trop chaud ». Et donc c'est comme ça qu'on a commencé à créer un collectif, notamment aussi avec Camille Groot, que j'avais rencontré en chantier participatif à Terre Paye et Compagnie. Et donc c'est comme ça qu'on a créé le permaculture collectif, où là on a démarré, on a redémarré le projet en collectif. Et voilà, on aimait à dire que le 1er avril 2020, on part faire le tour de France à vélo de la permaculture des écolieux, et c'est pas une blague. Bon, au final, ça a été une blague comme pour tout le monde, puisqu'on a été confiné. Mais suite à ce confinement, bon, voilà, on a pu commencer et recommencer pour moi ce tour qui m'a amené à découvrir plein de lieux, enfin qui nous a amené à découvrir plein de lieux, dont l'aérium, où on a été justement confiné pour le deuxième confinement ici. Et voilà, on a pu découvrir une vie, un vivre ensemble vraiment chouette et vraiment nourrissant. Et ça fait partie des lieux qui m'ont appelé. Et donc quand j'en avais marre de vadrouiller, quand j'ai eu marre de vadrouiller en juillet 2021, et ben je me suis senti appelé à m'ancrer ici, voilà, pour m'occuper des arbres et ouais, des arbres et de la châtaigne notamment.
2: Bon, avant de parler de ce que tu fais ici aujourd'hui, on va quand même prendre le temps de revenir sur ce périple et cet itinéraire. Donc tu disais permaculture en vélo à la rencontre des écolieux. Donc on va déjà définir ce que c'est qu'un écolieux. Qu'est-ce que c'est que pour toi? Comment tu le définirais? Comment tu l'expliquerais à quelqu'un qui est peut-être pas forcément initié ou habitué à cet univers dans lequel toi tu évolues maintenant depuis plusieurs années?
13: Ouais. Un écolieu pour moi c'est un lieu où où il y a une dimension écologique, mais aussi une dimension humaine importante, enfin à travers un vivre ensemble, et où c'est ça qui est en avant, contrairement voilà à un projet économique, voilà. Non, si je devais comment définir en plus simple, oui, voilà, un lieu vivre ensemble où on prend soin des humains, mais aussi de notre environnement et de ce qui nous entoure. Donc voilà, ce qui reprend un peu l'éthique de la permaculture, quoi. Prendre soin de la terre, prendre soin de l'humain et créer l'abondance et partager équitablement les ressources.
2: C'était ma question d'après, hein. Permaculture, donc qu'est-ce que c'est que la permaculture?
13: Ouais, bah voilà, là je viens de définir l'éthique, la grande éthique, où on pourrait facilement être tous d'accord sur ces trois grands points, mais qui sont pas forcément faciles à concrétiser dans notre société actuelle. Et je trouve que pour moi les écolieux ont cette vocation là de voilà d'essayer, parce que c'est jamais simple aussi prendre soin de l'humain dans des projets collectifs. Dans les projets collectifs il y a pas mal de conflits ou de choses à gérer. Donc nous à l'aérium il y a un accent aussi qui est mis là-dessus pour essayer de prendre un maximum soin des relations et de ce qui joue pour chacun chacune, quoi.
2: On pourra en reparler peut-être un peu plus tard, cette notion du facteur humain qui est souvent la cause de pas mal d'implosions ou d'explosions dans des collectifs. Donc j'entends, tu parlais de collapsologie, qui t'a mis un peu la puce à l'oreille, donc cette urgence de voir qu'est-ce qui se passait sur nos territoires en France. Tu prends le vélo pour faire donc le tour des écolieux, donc j'entends qu'il y a toute une sensibilité liée à l'environnement, à l'écologie. Pourquoi ? À quoi cela répond selon toi ?
13: À quoi cela répond? À une recherche de sens. Pour moi, ça vient donner du sens en fait à notre place ici en tant qu'être humain sur cette terre, et de d'équilibre aussi, dans le sens où on est peut-être arrivé au bout d'un système et qu'il nous faut inventer autre chose, quoi. Et pour moi, c'est ça aussi les écolieux, c'est essayer de réinventer une façon de vivre, une façon de vivre ensemble et une façon de vivre avec notre environnement qui soit plus équilibrée, plus harmonieuse et qui prenne soin en fait de tout ça, quoi.
2: Et quand on met un pied dedans dans tout ce réseau des écolieux, on se rend compte qu'il y en a beaucoup. Il y en a partout, sur tout le territoire. Donc là, c'est là où je vais t'emmener dans ton tour de France. Parle-nous un peu de l'itinéraire. Comment est-ce que tu as identifié ces lieux? Et comment s'est passé ce tour? Et combien de temps tu restais aussi sur chacun des lieux que tu visitais?
13: Comme je le disais, il y a eu beaucoup d'articles et des vidéos, donc qui m'ont permis de faire poser une carte de France concrète sur mon mur à l'époque, et de mettre des petits post-it et d'identifier tous les lieux qu'il pouvait y avoir, et de me rendre compte qu'il y avait de quoi faire un tour de France justement. Et donc après l'idée c'était de les contacter quand même en amont, Et donc, soit j'y allais pour un chantier participatif, soit en tant que volontaire, enfin en mode woofing. Et après, on a organisé des événements aussi, portes ouvertes, des projections de films, notamment du film Que notre joie demeure de Kevin. Et voilà, donc en général, c'était des périodes assez courtes, donc une semaine, 10 jours.
2: Donc là, à deux ou tout seul?
13: Là, on était trois déjà même. Ouais. On était trois, puis donc ce collectif du permaculture est même monté jusqu'à 8 personnes. Et après, il y a ce que la vie crée, et notamment avec le confinement, on est resté 3 mois ici, à l'aérium. Et donc ça a été 3 mois assez magiques, quoi, de partage et de vivre ensemble.
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2: Galade. Est-ce que tu peux me parler un peu de la diversité de ces différents lieux que tu as traversés? Parce que chaque lieu a sa spécificité, sa couleur, sa saveur. On parle de vision dans le vocabulaire des écolieux ou des oasis en France. Voilà. Qu'est-ce que tu as observé? Et comment est-ce que tu pourrais définir les différents types de lieux sans forcément les nommer? Ou en les nommant, c'est comme tu veux, quoi. Mais vraiment parler un petit peu de ton ressenti par rapport aux différents lieux.
13: Alors, au début de l'aventure du permaculture, j'étais surtout axé permaculture et paysannerie. Donc, je faisais beaucoup de chantiers et de woofing. Et donc là, j'allais beaucoup plus dans des lieux qui n'étaient pas forcément collectifs, qui étaient à l'échelle familiale, mais qu'on peut nommer écolieux, parce qu'il y avait vraiment cette dimension écologique importante avec le fait de produire sa nourriture, produire son électricité, éco-construire sa maison. Et après, il y a eu plus cette envie d'aller voir justement les collectifs, les communautés, donc des projets qui sont un peu plus gros à taille humaine, parce qu'il y avait cette envie aussi. En fait, je me rends compte que moi, ce qui me fait surtout kiffer, c'est le vivre ensemble et le œuvrer ensemble, et que l'autonomie, pour moi tout seul, c'est pas ce qui me fait vibrer, en fait. Moi, c'est le fait de faire ensemble que je trouve passionnant. Et donc, du coup, d'où cette envie d'aller davantage voir les projets, on va dire, à plus grosse échelle humaine, avec plus de gens. Et donc, c'est à partir de ce moment-là qu'on a commencé à avoir des éco-villages, des écolieux qui avaient plus cette dimension collectif et taille humaine, avec plus de personnes. Et donc, déjà, voilà. Donc déjà, je ferais ces deux distinctions entre lieu, on va dire, plutôt familial, et lieu collectif. Et ensuite, dans les lieux collectifs, j'aime bien parler d'un curseur entre la liberté individuelle et l'engagement collectif. Donc chaque projet a un peu le curseur qui va soit d'une polarité, soit à l'autre. Donc par exemple, dans les projets, on va dire, liberté individuelle, c'est des habitats participatifs où il y a un projet collectif, mais chacun a son habitation, on met des choses en commun, mais avec des espaces en commun, mais chacun a vraiment sa liberté de faire ce qu'il veut. Il n'y a pas beaucoup d'engagement collectif. Et à l'inverse, les projets où il y a beaucoup d'engagement collectif, c'est les communautés comme l'Arche, par exemple, où beaucoup de choses vont être mises en commun, voire même jusqu'à l'argent de chacun qui peuvent être mis en commun, avec beaucoup de repas partagés, voilà. Et après, chaque projet essaye de trouver son équilibre, en fait, entre ces deux polarités. Et voilà, ici à l'aérium, pour le coup, je trouve que, c'est un équilibre qui me correspond bien, puisque en même temps, on a nos habitats chacun, en même temps, on mange tous les midis ensemble, mais tous les soirs, c'est plutôt chacun chez soi. Il y a un projet quand même économique commun. Et en même temps, on peut aussi avoir son activité perso. Donc voilà, donc on essaie de trouver l'équilibre entre, on va dire, le collectif et la liberté individuelle. Voilà, comment le nous peut nourrir le jeu, et comment le jeu, l'individu, peut nourrir le nous, quoi.
2: Je veux bien qu'on aborde le sujet des portes d'entrée pour aller visiter les différents écolieux, parce qu'aujourd'hui tu parlais du mot sens, cette notion de quête de sens. Plein de gens se rendent compte que des fois on n'est pas forcément dans des vies choisies. Souvent on s'adapte à un système, on s'adapte aux besoins, que ce soit familiaux, sociétaux, forme de suradaptation, et beaucoup de gens se mettent en chemin et essaient de remettre un petit peu de sens et de cohérence dans leur vie. Et on rencontre sur le tour des écolieux plein de gens qui font le tour des écolieux. On est plein, beaucoup de personnes veulent aller vivre cette expérience. Donc tu parlais de chantier participatif, tu parlais de woofing, donc je vais bien donner quelques clés, parce que la question me la pose aussi, on fait mais comment je fais, par quoi je commence, parce que ces collectifs-là, vous êtes déjà souvent sursollicités, et l'idée c'est d'avoir une approche dans laquelle tu puisses t'insérer dans ce lieu, c'est pas forcément évident.
13: Ouais, carrément. Le permaculture, ça a été ça au final, ça a été un tour de France de woofing, de chantier participatif et de volontariat. Et maintenant, ce qui est assez drôle, c'est qu'en habitant ici, c'est moi qui m'occupe de la coordination des volontaires, et donc tous les ans on accueille, à part l'hiver, mais on accueille 2 volontaires par mois, et donc ouais, c'est une bonne porte d'entrée en fait pour venir découvrir ce que c'est concrètement la vie d'un collectif, et c'est un bon échange pour les personnes qui ont cette soif et cette envie, cette curiosité, et qui ont le temps et l'énergie. Ils sont hébergés, nourris, et puis en même temps ils vont pouvoir découvrir comment on vit ici, et puis apprendre plein de choses autour de la permaculture. Ça a été mon chemin, et effectivement il y en a plein qui sont dans cette démarche là et donc ça, c'est chouette, parce que du coup c'est des personnes qui deviennent un peu des traits d'union entre les écolieux, puisque souvent les personnes qu'on accueille ici, elles viennent d'un autre écolieu, ou après nous elles vont dans un autre écolieu, et donc ça crée des traits d'union, des liens quoi. Et ce que nous on était aussi dans le collectif du permaculture. On nous appelait les cool porteurs, entre écolieux et entre projets collectifs. Et donc ça, c'est vraiment ouvert à tout à chacun, parce qu'au final, il faut juste avoir le temps, quoi. Mais en gros, il n'y a pas d'échange monétaire là-dedans.
2: Et à l'époque du permaculture, vous étiez tout un gang. Quand tu arrives comme ça à plusieurs, à 5, 6, 7, c'est peut-être pas facile de trouver un lieu qui accueille autant de monde. Parce que là, tu parles de 2 volontaires par mois. Le permaculture, vous étiez sur un nombre des fois plus important que ça.
13: Ouais, effectivement. Enfin, au début, j'étais seul. Après, on a commencé à 3. Et on est monté jusqu'à 8. Et effectivement, plus on était nombreux, plus ça devenait un peu compliqué. Enfin, plus il fallait viser des collectifs qui avaient la capacité d'accueillir. Mais donc, c'est pour ça aussi qu'on a, fait aussi parfois 2 lieux. Il y avait un groupe dans un lieu et un autre groupe dans un autre. Donc, des lieux qui pouvaient être pas très loin. Voilà, donc, et c'est aussi ça aussi qui a fait que l'aventure après a été de plus en plus compliquée. Et donc petit à petit, le

0: en vélo, moi je vais faire pareil, je vous suis, on y va ensemble.
1: Grosso modo, ouais, c'était ça. Après chaque... Ouais, mais grosso modo, c'était ça. Pour chaque personne, il y a un peu une histoire particulière. Mais oui, par exemple, il y avait Lisa, la Belge, la comédienne belge qui avait envie de découvrir les projets en France et qui faisait du woofing sur un lieu sur lequel on est arrivé faire un chantier participatif. Et voilà, donc ça a été une chouette rencontre. Et puis après, elle s'est dit, mais votre projet, il est génial, est-ce que je peux le rejoindre? Et voilà, c'est comme ça que la quatrième personne a embarqué. Et puis après, petit à petit, on a monté comme ça jusqu'à 8, quoi.
0: Et tout ça a été médiatisé un petit peu. On voyait des publications sur les réseaux. Et...
1: Ben, avec l'excellent travail de Kevin, qui faisait des très belles photos. Donc ça marchait bien sur les réseaux sociaux. Du coup, grâce à ça, ben, on a été remarqué par une maison d'édition et donc qui a donné lieu à un livre qui s'appelle Les Écolieux, que Kevin a écrit. Puis oui, voilà, il y a eu quelques vidéos, des podcasts aussi qu'on peut retrouver sur Internet, des articles de différentes blogs ou...
0: Ouais. Combien de lieux ont été explorés ou tu as exploré sur ce permaculture qui a duré, je crois, 2 ans, tu me disais?
1: Ouais, donc sur 2 ans, une quarantaine de lieux, plus de 3600 kilomètres. Et encore, on n'a pas tout vu parce que des lieux, il y en a bien plus que ça. Et donc parfois, là, j'en découvre dans d'autres occasions. Et donc c'est toujours aussi chouette de voir que des projets, il y en a un peu partout en France. Alors certes, effectivement, des fois, il y en a qui ne perdurent pas ou qui mettent un temps d'arrêt, mais il y en a plein d'autres aussi qui naissent. Donc nous, ici à l'ARIAM, on a aussi cette vocation de partager l'expérience d'ici pour essaimer et trouver l'équilibre dans ces beaux projets collectifs. Ouais.
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0: Et quand t'es parti pour ton tour de France des écolieux, est-ce que tu savais combien de temps ça allait durer?
1: À la base, je m'étais dit 1 an. Au final, ça a duré 2 ans. Au bout d'un an, on était... on rêvait grand pour ce projet du permaculture avec le fait qu'on allait vraiment faire tout le tour de France, voire de Belgique, et qu'on allait vraiment médiatiser ça à fond, passer à la télé et compagnie. Bon, au final, j'en avais marre de cette vie nomade et j'avais besoin d'ancrage. Et surtout, en fait, j'avais besoin de mettre en pratique, le savoir, autour de la permaculture. Et donc, j'avais besoin de m'ancrer sur un projet. Et voilà, c'est ce que je suis venu faire à l'ARIAM, quoi. Et donc, j'avais besoin de planter mes arbres, de les voir grandir, plutôt que d'aller de lieu en lieu et de pas forcément voir, du coup, sur le long terme, parce que, du coup, la permaculture, ou même le fait de planter un arbre, d'en prendre soin, forcément, c'est une autre échelle de temps, quoi, que celle du nomadisme. Donc ça m'a vraiment appelé à m'ancrer. Et donc, c'est ce que je suis venu faire ici à l'ARIAM.
0: Mais j'ai l'impression qu'il y a pas mal de gens qui font le tour des écolieux qui cherchent aussi à s'ancrer. Et j'ai l'impression qu'il y a beaucoup de lieux qui cherchent aussi des gens pour pouvoir s'ancrer. Et souvent, les deux publics ne se rencontrent pas.
1: Ouais, carrément. C'est pour ça que le volontariat, moi, je trouve que c'est vraiment une bonne forme. Et je pense que beaucoup de projets sont à la recherche de gens qui ont envie de s'ancrer et de s'investir. Et à l'inverse, il y a pas mal de gens qui recherchent. Et donc, du coup, je trouve que c'est une bonne manière de venir tester, en fait, à travers du volontariat, à travers des chantiers participatifs, de venir tester, ça ressemble à quoi, en fait, la vie dans tel lieu. Et pour moi, ça qu'il y a de bien dans les écolieux, c'est que chaque écolieu, chaque projet est unique. Donc, c'est vraiment à chacun à trouver chaussure à son pied. Et donc, du coup, c'est en testant les chaussures qu'on peut vraiment trouver le lieu d'ancrage. Parce qu'au-delà de l'écolieu et du projet, il y a aussi les territoires. Enfin, dans quel territoire je me sens bien, dans quel territoire je me vois m'ancrer, quoi. Et moi, vraiment, il y a eu cet appel des Cévennes. Et vraiment, je sens que mes racines, maintenant, elles sont ici. Donc, je pense que c'est à chacun, à tester. Et donc pour ça, rien de mieux qu'une période de nomadisme avant de s'ancrer. Et donc, ça me donne envie de... C'est souvent par ça, d'ailleurs, qu'on commençait. Pour présenter la permaculture, c'est qu'on aimait bien parler du mythe mélanésien, de l'arbre et de la pierre.

0: Pirogue, est-ce que tu connais Alexandre, le mythe mélanésien de l'arbre et de la pirogue?
1: Ouais, mais tu vas me le raconter.
0: Donc tout être humain est tiraillé entre deux besoins. Le besoin de l'arbre, qui correspond à l'enracinement, l'identité, et le besoin de la pirogue, qui correspond au voyage, au dépassement de soi. Et les êtres humains errent constamment entre ces deux besoins, cédant tantôt à l'un, tantôt à l'autre. Jusqu'au jour où ils comprennent que c'est avec l'arbre que l'on fabrique la pirogue. Mais c'est aussi... Voilà, le mythe se termine comme ça, mais là j'ai envie de conclure en disant que c'est aussi grâce à la pirogue qu'on découvre tous les arbres et que on puisse se dire ah ouais, c'est ici en fait là que je vais prendre racine quoi. Et donc c'est ça aussi le but du permaculture, c'était de prendre ce temps de pirogue, de voyage, de rencontre des personnes et des lieux avant de trouver le lieu dans lequel on est appelé pour s'enraciner. Et comme je le mentionnais tout à l'heure, on s'est tous ancrés, enracinés dans différents lieux et c'est ça que je trouve chouette quoi.
1: Donc toi, tu as choisi de t'enraciner ici dans les Cévennes, dans tous les lieux que tu as fait sur ce tour de France des écolieux. Est-ce que tu as l'impression qu'il y a des régions qui sont plus propices à planter ces racines?
0: Effectivement, déjà de base, si on regarde une carte des écolieux, on verra qu'il y en a quand même beaucoup plus dans le sud-est, sud-ouest, Bretagne, et que dans le centre et dans l'est, et le nord, il y a un peu moins de projets, mais il en existe quand même. Alors, moi, je l'expliquerai d'une façon assez simple, c'est que il y a les régions qui sont très propices à une agriculture conventionnelle et intensive. Donc, le nord dont je suis originaire, c'est des champs perte de vue. Et donc, du coup, il y a plus trop d'espace de nature et de sauvage, et quelque part les projets d'écolieux recherchent ça, et donc si je prends aussi la racine de la notion d'oasis, donc de par Pierre Rabhi, Pierre Rabhi c'était aussi ça son histoire, c'était de faire de la paysannerie en Ardèche, là où vous n'y avez pas d'agriculture industrielle quoi. Et donc je pense qu'on est aussi dans cette continuité, la sobriété heureuse de Pierre Rabhi et puis de revenir à la ruralité, mais dans une ruralité où il y a encore du sauvage quoi. Donc oui, les Cévennes, l'Ariège, le sud-ouest, sud-est, il y a de quoi faire, l'Ardèche, la Drôme, il y a pas mal de régions, mais en fait la Bretagne aussi, il y a plein de projets chouettes. Mais en fait, c'est des projets, il peut y en avoir partout. C'est à nous, à chacun, de créer ce qui est.
1: Et peut-être pour terminer, donc, j'entends que tu es bien des métiers de l'animation. Hein, tu parlais de directeur de colo, donc peut-être animateur nature, des métiers de l'animation. Et tu fais le choix de t'installer ici dans un écolieu. Donc se pose aussi la question de comment se recycler et quel modèle économique crée quand on arrive dans un lieu. Donc toi, apparemment, c'est la châtaigne. Mais je veux bien que tu abordes cet aspect-là aussi, parce que dans cette quête de sens que nourrissent plusieurs personnes, se pose systématiquement la question de comment je fais pour quand même générer une économie.
0: Ouais, carrément. Et effectivement, ça c'est le gros enjeu de pas mal de projets et de pas mal de transitions de vie. C'est comment mettre plus de sens vers peut-être plus d'écologie, de la nature, mais de l'être humain. Enfin bref, mais en même temps garder aussi une viabilité économique, quoi. Bon, moi, ça a pu se faire grâce à une période de chômage de mon activité et après aussi le RSA. Donc, quelque part, le système français nous permet de faire cette transition-là, tout en ayant quand même un mode de vie beaucoup plus sobre. Et après, c'est à chacun à trouver comment créer son activité qui fait plus de sens. Moi, je pense, pour revenir sur l'agriculture, je pense qu'on a quand même beaucoup à faire là-dessus, mais il y a pas que ça bien sûr, parce que en gros l'éthique de la permaculture on peut l'adapter à tous les corps de métier, mais je pense qu'il y a quand même un enjeu de revitaliser nos campagnes et après d'arriver à faire son activité qui soit économiquement viable mais aussi écologiquement soutenable et socialement équitable. Et donc c'est ça que j'aime dans les projets d'écolieux, c'est que en général, enfin en tout cas ici à l'Aérium, il n'y a pas que un projet d'agriculture, il n'y a pas que un projet d'accueil de stage, et c'est un ensemble en fait. Et donc c'est ça aussi qui me fait que ce qui me fait vibrer, c'est que c'est un projet complexe où il y a en même temps de l'agriculture, en même temps de l'accueil, donc en même temps de la restauration. Donc un jour je peux être en cuisine, un autre jour je peux être au jardin potager, un autre jour je peux être sur un marché en train de vendre nos produits, et un autre jour je peux être en train de faciliter un stage qu'on accueille ici. Et c'est ça qui fait que ça rend ma vie pleine. Alors pas forcément riche en termes monétaires, mais quelque part c'est autre chose que je recherche, tout en ayant une certaine viabilité économique, se dégager de quoi vivre. Ouais.
1: J'ai peut-être terminé là-dessus, sur le côté aussi tribu. Hein, tu disais, de tout temps, tu as été à l'animation. Déjà, tu étais entouré de jeunes ou d'équipes. Tu fais le choix du collectif. Pourquoi ce choix-là? Qu'est-ce que ça t'apporte? Tu aurais très bien pu choisir le modèle plus classique d'une famille avec la voiture et le chien.
0: Ouais, c'est vrai. Comme j'ai pu le mentionner, je me suis rendu compte que moi, ce qui me fait kiffer, c'est le œuvrer ensemble, le grandir ensemble. Donc le fait de grandir grâce à la relation, grâce aux autres. Alors certes, on l'a dans un couple, dans une famille, mais je trouve que c'est d'autant plus riche en fait dans un collectif. Donc voilà, et donc c'est ce que je disais aussi tout à l'heure, le fait ici, on est amené à faire plein de choses. Et donc, c'est ça que je trouve passionnant. Ouais, voilà. Et donc, cet aspect tribu qui est aussi soutenant dans les moments de coups durs où on voit qu'on n'est pas tout seul. Rien que, j'aime bien prendre cet exemple. Le couple, en soi, c'est déjà une aventure. Mais en fait, le fait d'être en couple au sein d'une communauté au sein d'un collectif avec des amis qui sont eux-mêmes en couple, en fait, c'est un soutien précieux pour tous les couples que nous sommes, parce que des fois il y a des choses qui sont difficiles à gérer au sein du couple, et donc du coup les amis deviennent des ressources pour nos histoires de couple. Et donc c'est ça, c'est pour moi ce fameux grandir ensemble, c'est ça en fait, c'est cette entraide et le fait de pouvoir être des ressources les uns pour les autres et d'apprendre aussi des uns des autres, quoi.
1: Ouais, la phrase que j'entends beaucoup, c'est seul on va plus vite, mais ensemble on va plus loin.
0: Ouais, exactement. Ouais. Et une autre citation que j'aime beaucoup, c'est vivre simplement pour que d'autres puissent simplement vivre.
1: Merci Mahatma Gandhi. Donc Alexis, le permaculture, hein, c'est ça, c'est le vélo, la rencontre des différents écolieux en collectif pour au final laisser ce besoin d'ancrage. Hein. Tu parlais de pirogue et d'arbres, donc pour finalement t'enraciner dans un lieu et avoir trouvé aussi ce modèle économique. Quoi. Donc bravo à toi et merci pour ce partage.
0: Yes, merci à toi.
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1: 15h.
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2: Le bazar à Zik. Bienvenue dans le bazar à Zik, un thème des artistes musicaux à découvrir, sélectionné par moi-même Julien. Je suis discothécaire en médiathèque et j'adore fouiller pour dénicher des nouveautés musicales et parfois autre chose aussi. Je suis heureux de vous retrouver où que vous soyez, dans votre chambre, votre salon, en voiture ou avec un casque sur vos oreilles. Et ce mois-ci, je reçois le groupe Monica. Bonjour madame, mademoiselle et messieurs.
3: Bonjour.
4: Bonjour.
2: Alors, venez vous parler de votre univers musical et d'un futur EP qui est en construction, à ce que j'ai pu comprendre. Et là, ils sont en place et ils vont nous jouer un petit inédit, hein, c'est ça? Vous le jouez déjà en concert, à ce que j'ai cru comprendre.
3: Oui.
2: Mais voilà, il va sortir dans leur nouvel EP et ce morceau s'appelle Janine.

0: Eh bah, c'était Janine. Merci beaucoup. Bah, merci pour ce petit live. Merci pour ce petit cadeau. Donc, Janine qui sort de cet album qu'on ne sait pas comment il s'appelle encore parce qu'on ne sait pas encore quand il va sortir. Mais c'est en train de bosser dur. Et on...
1: Alors, si on sait quand il sort.
0: Ah, et on sait quand il sort.
2: C'est prévu pour janvier 2027.
1: Voilà.
2: Mais on n'en dit pas plus.
1: On n'en dit pas plus. Non, mais cette fois-ci, c'est janvier. Je pense qu'on a beaucoup trop dit de
2: créer. Ah non, là, je m'engage à payer un resto à toutes les personnes à qui j'ai dit janvier si ça ne sort pas en janvier. Ça sortira en janvier.
1: Ça sortira en janvier, donc.
0: Alors, vous êtes venu avec une playlist plutôt dynamique, hein, même parfois, même carrément punk. Moi, c'est ce que je trouve. Et on va commencer. Alors, moi, je ne connaissais pas Pony Wax. Je connaissais Laurent Barnett parce que c'est plutôt pour moi un musicien de jazz, hein. C'est un saxophoniste qui a joué pour Curry, là, qui a sorti Le Tigre, je sais plus quoi, là, j'ai plus le nom.
2: Tigre
0: là,
2: de douce.
0: Ouais, le Tigre ouais. De douce. Donc un peu plus cool que ce qu'on va écouter. Donc, dites-moi, du coup, Pony Wax, quel est votre, pourquoi avoir choisi ce titre et quel est le rapport aussi avec votre musique?
2: Les regards se tournent vers Tom.
0: Alors, c'est Tom qui va nous.
1: Bah, je suis hyper fan.
0: Voilà.
1: Y a pas de. J'ai pas non plus.
3: Moi aussi.
1: Mais
2: on adore tous.
1: Globalement, on aime bien tous les trois.
2: Mais il n'est pas que fan, c'est un usurpateur de ligne de basse.
1: J'ai peut-être un peu emprunté à gauche et à droite.
2: Non, mais c'est ta grande inspiration.
1: Mais c'est ma grande inspiration pour écrire. Même pas que des histoires de mélodie ou de rythme. Je trouve que. En fait, ce qui est génial, c'est que c'est du punk aussi, Pony Wax, par certains côtés. Enfin, c'est du rock, mais rock très très punk. En concert, c'était extrêmement punk. Mais la personne qui écrit, notamment Laurent, enfin, il n'y a pas que Laurent qui écrivait, mais c'est lui qui arrange principalement la musique. C'est un excellent musicien. En fait, ça s'entend quand tu passes un peu de temps sur les musiques. Il y a un truc hyper touchant de faire des choses magnifiques avec très très peu. C'est un petit synthé qui rentre, mais toujours au bon moment.
0: Un joli et des arrangements chiadés, quoi.
1: C'est chiadé de ouf, alors qu'en vrai c'est la musique assez vénère. Mais même les morceaux vénères, ils sont chiadés de ouf. Et il y a un truc, ça complexifie des un peu des archétypes du rock et de la pop. Et il les rend plus Frenchy, mais pas comme la French Touch, quoi, parce que ça c'est le nom. Mais plus comme je sais pas, un truc un peu beau.
0: Un peu beau.
1: Ouais, je trouve ça. En fait, je trouve ça très beau, Pony Wax.
2: Oui, mais je suis d'accord.
3: Assez unique quand même.
1: C'est assez unique. Ouais.
2: Je dirais la même chose de Sexy Sushi après, hein, que c'est chiadé et tout. Il y a pas de.
0: C'est marrant pour des. D'habitude, les punks savent pas jouer de musique.
1: Oh.
3: Non, mais c'est des punks parisiens.
0: À la base,
2: c'est des parisiens.
0: Si on prend les Sex Pistols, ils savaient pas bien jouer de la musique.
1: Mais ça qui est rigolo, c'est que le mot punk, il a tellement, il a voyagé avec tout le monde pendant plein de périodes. Quoi, c'est tellement vieux en plus. Bah, je trouve que le moment où ça a commencé à devenir chiadé, enfin. Tout le monde n'est pas d'accord, mais moi, ce qui m'inspire beaucoup, c'est les Clash aussi.
0: Oui.
1: Ça a commencé, le premier album, il est super sale.
0: Oui.
1: Et en vrai, genre, en 2 ans, ils ont fait un truc qui n'a rien à voir et qui est magnifique. Enfin, London Calling, moi, chaque fois, pareil, je me prends une claque aussi.
0: Tu as raison.
1: Et
0: ils sont bien, ces petits jeunes. Hein,
1: Ouais, après, c'est
2: la bonne école.
1: C'est à l'ancienne, moi, c'est ce que j'écoutais quand j'étais gamin. Et en fait, par exemple, Pony Wax, c'est un groupe que j'aurais voulu écouter quand j'étais gamin.
0: Ouais.
1: Mais que j'ai découvert plus tard, quoi, parce que en arrivant et tout. Bref.
0: Ouais.
1: Voilà, super morceau.
0: L.A. Murder Motel.
2: Ouais, la fin est superbe.
1: Ah ouais.
0: C'est tiré de leur album éponyme qui s'appelle Pony Wax. Et c'est sorti il y a 20 ans. Ah oui, vous étiez tout mignon.
2: Ouais.
1: Vous ne pouvez pas connaître.

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3: Alors du coup, bah, en off, Tom nous disait, il y a peut-être un accordéon à la fin. Et est-ce que on a entendu l'accordéon? Donc, LA Murder Motel de Ponywax. Donc, un super groupe, moi, que je connaissais pas. Donc, je t'en remercie. Je vous remercie de m'avoir fait découvrir ça. Donc, des punks parisiens. Un peu dandy. On va continuer par, je crois que c'est Agathe qui nous a, qui va nous parler de Sexy Sushi. C'est ça?
2: Ouais, c'est ça. faut que j'en parle, mais je vais pas être aussi poétique que Tom avec Ponywax. Sexy Sushi. Je crois qu'on était tous d'accord pour dire que c'était une de nos inspi principales pour ce projet.
4: Carrément.
2: Et après, Tom est venu avec Ponywax pour nous remettre dans le droit chemin de la belle composition musicale. Non, en vrai, Sexy Sushi, c'est... Je sais pas quoi dire, j'adore.
3: T'adores.
2: Ah ouais, c'est tellement franc du collier, c'est trop bien. Elle est trop maligne, elle écrit trop bien, les musiques sont hyper fun. C'est genre. Ça va droit au but, et ça, c'est punk pour le coup. Et c'est pas des parisiens. Peut-être Mitch Hilbert, c'est un parisien. Non, même pas. Hein.
3: Non, je crois que c'est
4: des bons bretons.
2: Bah maintenant, c'est des parisiens, mais. Mais c'est super, je sais pas, c'est cash.
3: Alors juste pour nos éditeurs, Sexy Sushi, c'est Rebecca Warrior, pour ceux qui connaissent. Compromat aussi, qui joue aussi dans Compromat, qui joue dans pas mal de projets, qui écrivaine, je crois.

0: Princesse Vointure. Alors bon, on va se garer quand on voit les sexy sushis passer à côté.
1: Les sexy mobiles.
0: Vaut mieux se mettre sur le côté parce que, a priori, ça rentre bien dedans. Et on va parler, pourquoi pas de Monica ?
1: C'est qui ?
0: Ça vous dit ? Alors là, ma grande question, qui est une question très bête, hein, mais c'est qui Monica ?
1: C'est pas nous.
2: Non, c'est trois copains, copaines. De base, qui on s'est rencontrés il y a fort, fort longtemps.
0: Dans un univers très lointain.
2: Dans un univers pas si lointain. Ça va. À Saint-Étienne, du coup. Et on avait un groupe de reprises, tous les trois, avec beaucoup d'autres personnes.
3: Trop.
2: De reprises de rock, funk, reggae, metal.
1: Tout ce qui est bon à prendre.
2: Tout ce qui est bon à prendre. Et on a abandonné ce projet au bout de beaucoup trop d'années. Et après, on s'est dit que, tiens, on voulait faire pourquoi pas de la musique ensemble, parce qu'on s'entend très bien et qu'on avait un petit peu la même direction artistique, on va dire.
1: Avec l'envie de composer nos propres morceaux.
2: C'est ça.
3: Bah surtout qu'au début, on savait pas ce qu'on allait faire.
2: Ah oui, non.
3: Parce qu'on avait quand même tous les trois des univers un peu variés. Mais du coup, il y avait Sexy Sushi quand même un peu en base commune, entre autres. Pas que, mais. Peut-être pas toi.
2: Moi, pas du tout, j'ai découvert après.
1: Bah toi non plus, non ? Peut-être
3: découvert. Si, mais je découvre. Non, avant. Je pense qu'on écoutait avant. On écoutait Sexy Sushi avant de se mettre à écrire des trucs.
1: Oui.
3: Je pense. Ça commence à faire loin.
1: Mais
3: je pense qu'on écoutait déjà Sexy Sushi et qu'il y avait un truc un peu de ça, de truc efficace et rentre dedans à trouver.
0: Une envie de foncer, de dire des choses.
1: Bah oui, et à la fois je trouve que Sexy Sushi c'était la manière la plus simple, en tout cas pour moi, à la voix de dire des choses. Mmh. Je me serais pas vu une autre manière de faire des morceaux avec ma voix. Donc, tôt.
0: Et Monica, ça fait longtemps que ça existe. Depuis combien de temps, du coup
2: Ça existe depuis 2023.
3: Ouais, c'est ça.
0: Oh, c'est pas si longtemps que ça.
3: C'est pas si longtemps.
1: On a sorti notre premier EP en 2023, le 8 décembre.
0: Le 8 décembre. Ouais. Donc vous avez fait quoi? Vous avez été allé à l'école ensemble, c'est ça? Au lycée, même pas?
3: Au lycée, ouais.
0: Ouais.
2: Et école de musique ensemble aussi.
0: École de musique. Ah, vous sortez de l'école de musique, du conservatoire?
1: Non, pas le conservatoire.
2: Si.

0: Vous y êtes allé aussi.
1: On y est allé un an et c'était vraiment. On y allait, on était un peu bourrés à chaque fois et c'était vraiment. On y allait un an, genre, voire deux, et après il y a eu le Covid.
0: Oui, c'est vrai.
1: Mais sinon, de base. Alors,
2: à consommer avec modération.
1: C'est, ah non, mais bien sûr.
0: Évidemment.
1: C'est, de base, c'est l'école municipale des arts de Saint-Priest-en-Jarez.
2: Ah oui,
1: okay. Bien plus niche.
2: Donc, il y a un EP, c'est ça, qui est sorti en 2025.
0: Oui,
2: 7 degrés au palais. Ouais.
0: Ouais.
2: Pourquoi ça vous
0: arrête?
1: Tout est dans le nom.
0: Tout est dans le titre.
2: Ouais. Alors, expliquez-moi.
3: Non, ça fait référence à une colocation qu'on avait avec Agathe.
2: Ah ouais?
3: Où on n'avait pas de chauffage.
2: Ah, d'accord, donc c'est une histoire de.
1: De chauffage.
0: C'est une histoire de chauffage.
2: De chauffage.
1: C'était pas une simple colocation, ouais. C'est là qu'on a commencé littéralement le projet.
0: Ouais, ouais. Ouais.
1: On a enregistré dans la chambre de Mimi. Mimi, c'est Lilian, j'ai pas précisé.
2: Lilian.
1: Ouais. Et voilà. Et on avait un grand sous-sol de 80 mètres carrés, tout bétonné, un peu schlag, mais super. Et du coup, on pouvait répéter ici. Et je pense que si on n'avait pas eu ce sous-sol, en vrai, pour répéter, on n'aurait pas vraiment fait grand-chose, je pense.
0: Oui.
2: Et on va écouter les mouettes anglaises.
1: Ah, les mouettes.
0: Les mouettes anglaises.
2: Hein? British Seagull.
0: Yes.

0: Et voilà, efficace British Seagull, alors de Monica. C'est sorti sur l'EP qui s'appelle 7 degrés au palais. Il faisait pas très chaud, a priori, dans ce palais. Donc c'est sorti en 2025, je dis pas de bêtises.
1: 2023.
2: Fin 2023.
0: Ouais. J'ai écrit n'importe quoi, je suis désolé. Alors, il est bon ton dans le bazar azique de faire découvrir des amis musiciens ou des potes musiciens. Et vous vouliez nous parler de Zephyr Torres.
1: Les Z.
0: Alors, qui c'est pour vous? Vous m'avez déjà raconté, mais je ne vais pas raconter.
1: Oui, il faut que...
0: Alors, Zephyr Torres.
1: On a chacun cet homme qui le connaît le mieux.
2: C'est un ami de promo de Tom,
1: ouais, base. De ses études.
2: Oui. Et qui est devenu un ami très proche de Tom.
3: Ouais.
1: Et qui est aussi notre ingé son.
3: De concert.
1: Ouais.
0: De concert. Donc il fait partie du groupe un petit peu.
1: Ah oui. Puis en vrai de vrai.
3: Pas que. Enfin, il a.
1: Oui, oui. Genre, moi je sais que avant que Monica existe, quand on lui avait fait écouter les trucs, moi Zephyr, il a joué un rôle très clé dans la confiance en moi pour la scène. Genre vraiment.
2: Carrément. C'est lui qui nous avait dit, il y a un morceau, on savait pas si on le faisait en français ou en anglais parce que.
3: C'est vrai.
2: On savait pas, on allait.
1: Lequel?
2: C'est lui qui nous a dit, faites tout en français, vous avez quatre morceaux en français.
1: Ah oui, les panthères.
2: Okay. 36 panthères.
1: Oui, non, mais oui. Ouais.
2: Et c'est grâce à lui qu'on fait que du français. Et
0: il faut faire tout en bas. Il faut. Non, c'est pas. Mais c'est bien de.
3: Oh non, on y tient. Ouais. On y tient pour nous, en tout cas. C'est important. C'est pas un truc de prouver ou quelque quoi, mais c'est parce que c'est.
1: C'est logique pour nous.
3: Ouais, c'est logique.
1: Pour moi, c'est logique. Tom, il aimerait bien chanter en anglais des fois.
3: Non, mais je crois que ça m'a passé. Puis même pour. Non, mais.
1: Je suis un peu obligé.
3: Non, mais il y a un truc où ça a du sens et puis au moins le message passe de manière beaucoup plus fluide. Quoi. Enfin, je sais pas ce que
1: oui, ça va droit au but, quoi.
3: Ouais.
1: On n'est pas là pour. Attention.
0: Alors, du coup, un univers complètement différent.
3: Oui, c'est ça qui est rigolo.
0: Carrément
1: Zephyr,
0: folk.
1: Zephyr, c'est un poète. Nous, on est des punks.
0: Oh, mais parfois, les punks peuvent être poètes, de temps en temps.
1: Mais lui, c'est un poète.
0: Mais
1: tout
0: même,
1: le temps.
0: Quand j'ai entendu Dimanche Pluvieux, le titre qu'on a écrit, il y a quand même des côtés un peu du synthé qui arrivent comme ça. Donc, c'est folk, mais il y a des petites choses autour qui ne fait pas que folk. Donc on va écouter Dimanche Pluvieux, donc de Zephyr Torres, l'ingénieur son concert de Monica.
1: On en a deux d'ingénieur son, faut pas faire
0: un
1: bisous
0: deux.
1: Jérémy quand même.
0: D'accord, on fait une bise à Jérémy juste avant. Et c'est sorti sur l'EP ou l'album qui s'appelle Les Promesses. La

0: Alors on a fait un enchaînement un petit peu brutal, hein. Donc on a commencé par Zephyr Torres, Dimanche Pluvieux, et on est passé par les Vulves Assassines qui nous ont chanté Gladiator. C'est sorti de leur dernier album qui est sorti en 2026 et qui s'appelle Vulcana Rock'n'Rolla. On en parle un peu des Vulves Assassines ou... Vous envie de nous en parler ou juste l'écoute?
1: Bah moi c'était, en fait on a choisi un morceau chacun et Sexy Sushi c'était le un morceau qu'on s'est dit on est tous d'accord pour le mettre. Et là moi c'était lui que j'avais choisi. Parce que, bah je sais pas. <C'est>... non en vrai c'est... En fait j'aime bien parce qu'à la fois il y a un petit refrain chantant.
0: Oui c'est vrai.
1: Et moi j'ai toujours des difficultés à trouver des petits refrains chantants. Et ce titre là quand je l'ai écouté ça m'a vraiment rassurée. De me dire que mais non c'est ok, tu peux chantonner et c'est très bien.
0: Tu as le droit.
1: Ouais. Oui oui oui.
0: De toute façon on a... En musique on a le droit à tout, hein. Faut que ça
1: non,
0: soit.
1: Non, mais bien sûr qu'on a le droit, mais souvent on se juge, tu vois. Surtout quand tu fais un truc qui dépend du goût de chacun, chacune.
0: Oui, oh, oui,
1: du coup, ça met un peu de la pression. Et voilà. Et sinon, parce que c'est les Vulves Assassines, parce que c'est féministe et punk, et il faut, hein, il en faut. Et c'est comme tu l'as dit pendant qu'on écoutait, c'est un groupe avec des meufs, et c'est super important.
0: Ouais.
1: Surtout dans ce genre de musique. Voilà.
0: Puis ce genre de milieu.
1: Bah ouais, non, mais grave, il faut. Il faut, il faut. Voilà, c'est à peu près tout ce que j'ai à dire sur les Vulves Assassines.
0: Et on va continuer sur votre prochaine EP. Est-ce qu'on peut en parler un petit peu? Est-ce que vous en avez envie d'en parler? La construction, peut-être?
2: Oula!
0: Non, mais s'il y a quelque chose, voilà, si, ou si c'est envoyé comme ça, c'est une envie d'aller plus loin que ce que vous avez proposé en 2023, voilà. Des nouvelles chansons.
1: C'était urgent en vrai.
0: Ah oui.
1: Il nous fallait des nouveaux morceaux là. Ouais. C'est plus tenable.
3: Ouais,
1: notre set, on peut tenir genre aussi bien 25 minutes que une heure avec les mêmes morceaux. Donc à un moment, il y a un problème en vrai.
3: Oui, il y avait un besoin d'écrire des nouvelles choses pour jouer. Parce que c'est quand même un groupe qui s'est créé
0: de
3: pour
0: scène.
3: C'est créé pour faire des concerts. Et on n'avait plus de morceaux. Alors c'est pour ça qu'on en a écrit, hein. Au fur et à mesure.
2: Ah oui, oui, carrément.
1: Bah, dont Janine.
3: Ouais, qu'on vous a joué.
1: Et Gwynotech.
3: Et Gwynotech.
1: Qui sera dans l'EP.
3: Qui sera dans l'EP.
4: Qui ont été écrits il y a 2 ans.
1: Ouais.
4: Même 3.
1: Bah, 2 ans, du coup.
4: Ouais, 2 ans.
3: Mmh. Littéralement 2 ans.
4: Ouais.
1: Mais même, on les a écrits en 2 jours, non?
3: Ouais,
1: oui. Parce qu'on devait jouer au fil 30 minutes. Et notre EP ne nous permettait pas de jouer 30 minutes. Du coup, on avait dû les écrire en 2-2 avant d'aller à Bordeaux et au fil.
3: Oui, ça devait être quelque chose.
0: Donc, en fait, c'était pour pouvoir tenir.
1: Ah oui, c'était en mode rush, ouais.
0: Des sets d'une demi-heure, et là, maintenant, vous tenez 1h30, du coup.
3: Non.
1: Faut qu'on apprenne les nouveaux morceaux.
0: Ah, par cœur. Oui. Bah là, les deux, vous les connaissez un petit peu, quoi.
3: Oui, les deux.
0: Donc, ouais, donc des concerts, des titres qui ne sont pas si nouveaux que ça pour votre public, que vous jouez déjà sur scène.
3: Oui.
0: Carrément. Donc, à savoir que du coup, Monica, c'est un groupe à voir sur scène.
1: Ah, grave.
0: Avant tout.
1: Ah, ça fait la diff.
3: Ouais. Mais peut-être que ce prochain EP donnera aussi envie d'écouter. Je sais que c'est quand même une remarque qu'il y a plein de gens qui nous font, c'est « Ah oui, ça n'a rien à voir en concert et sur les plateformes, ce que vous faites. » La réponse est oui.
4: Parce qu'on ne savait pas où on allait au début. Bah, oui. Et après, on a fait des concerts, on s'est dit « Ah, mais c'est ça qu'on fait. »
3: Voilà, on a tout réarrangé, on a tout refait. Mais,
4: du coup, là, c'est peut-être plus dans la direction...
3: Oui. Des concerts. C'est plus assumé.
4: Oui.
3: Mais ça se cherche encore.
0: Ça se cherche encore.
1: Bah encore heureux.
3: Ouais, bien sûr.
1: Faut toujours chercher.
3: Mais ouais, on va encore plein de choses.
0: Ah ça c'est bien. C'est une bonne idée. Du coup, un titre qui sort de cette EP, qui va sortir en janvier 2027.
3: Ah non, alors
1: le titre est déjà disponible.
0: Ah le titre est déjà disponible.
3: Celui-là, c'est un single
0: sur toutes les plateformes.
1: Ah yeah.
3: Radio Pirate,
0: ça tombe bien.
1: On a même fait un clip avec.
0: Ah ouais.
3: Oui.
1: Donc, on a sorti en juillet. Ouais.
0: On peut aller le chercher, le clip, on peut aller chercher le morceau. Parce que c'est Radio Pirate, Radio Calade existe depuis les années 70 et a été une radio pirate avant de devenir une radio
1: locale. Et tu vas être heureux d'apprendre que le titre ne parle pas du tout de ça.
0: Allez, c'est parti, Radio Pirate.

0: Radio Pirate. Voilà, Radio Pirate qui est dans le futur EP qui va sortir en janvier 2027, dont on ne sait pas le titre, alors on vous le dira.
1: Le titre surprise.
0: Ça sera le titre surprise, qui est déjà sorti en juillet, c'est ça, vous avez dit ?
2: Oui.
0: En juillet, qu'on peut retrouver sur les plateformes, et on peut aller voir un petit clip si ça vous dit. Et on va continuer par une autre, par un ami, ou une découverte.
1: Ouais, une découverte stéphanoise. Ouais.
0: Ah, des stéphanois.
1: Ouais, c'est un gars de synthé, Cafarmoisie.
0: Un gars de synthé, et on va parler de Cafarmoisie. On en parle un petit peu avant d'écouter ?
1: Oui, bah vrai, on n'est pas non plus très proche, ouais. Honnêtement. Mais on l'avait déjà vu à la gueule noire à synthé, je crois. C'était ça la première fois.
3: Ouais. Et on c'est... avait bien aimé son concert.
1: Ouais.
3: Et...
1: c'est super barré, c'est trop bien.
3: Ouais.
1: Voilà. Puis c'est très punk. Voilà.
0: Ouais.
3: C'est donc, faut découvrir le punk underground Stéphane.
1: Oui, voilà, c'est dans cette démarche-là que bon, t'a donné son nom.
0: Et bah alors. On
1: mais il n'y a pas que lui, il y en a,
0: oui,
1: y en avait
0: y a plein d'autres.
1: Mais, ouais.
2: En fait, y a, à Saint-Etienne, il se passe beaucoup de choses quand même dans cette scène-là. Il y a plein de gens. Il y a aussi deux endroits. En vrai, il y a quand même deux, trois endroits pour faire ce genre de concert qui sont chouettes, qui sont pas chers, voire
1: Qui sont prix libres.
2: Qui sont même prix libres, quoi. Enfin, ça fait venir des gens qui ont plus trop les moyens d'avoir des concerts. Ça fait jouer des gens qui sont pas forcément programmés dans des lieux un peu plus dans le circuit. Donc, ça fait qu'il y a un peu de...
1: Bah, ça fait de la découverte, quoi, ça.
2: Ouais. Puis il y a des choses, quoi. Enfin, du coup, il y a des gens qui font de la musique à synthé et il se passe des trucs, c'est cool.
1: Ouais.
2: Je pense que c'est très bien ce qui se passe.
0: Très bien ce qui se passe à synthé.
2: Ouais.
0: Et on va écouter Cafarmoisie. Ça s'appelle Grimage Grabuge. C'est sorti de l'album qui s'appelle Grimage. Et tout ça en 2026, hein, c'est sorti cette année.

0: Et on a passé The Smile, et juste avant c'était Grimage Grabuge de Café Moisi. Donc on en parle un peu, Lignon, de The Smile.
1: On peut.
0: Zero Sum, hein, c'était sorti sur Cut Out en 2024.
1: Moi, je suis surtout un grand fan de Radiohead et The Smile. J'écoute très peu leur musique, mais je les prends comme des petits bonbons quelquefois. Je sais pas, j'ai tous les 6 mois, je vais piocher un morceau et je me dis ah c'est super et j'écoute beaucoup.
0: Ah, on va dire que c'est un peu un Radiohead un peu plus énervé.
1: Ouais. En plus, bah ce morceau-là ouais, mais même... en général ça dépend. Il y a des morceaux plus tranquilles, il y a des morceaux pas trop.
0: Alors juste avant d'en finir, parce qu'on va bientôt finir, donc juste pour préciser, The Smile, c'est un groupe avec deux membres du groupe Radiohead, donc Tom York et Johnny Greenwood. Et puis, bah, bientôt, oui, ça va être l'heure. Hein. On va bientôt se quitter. Donc, moi, j'ai une petite question avant qu'on se quitte et que vous repreniez vos instruments. Comment moi ou quelqu'un d'autre fait pour suivre Monica? Et s'il veut aller voir prochainement Monica en concert, s'il y a des possibilités, comment on fait?
1: Il faut nous suivre sur Instagram. En général, c'est là où on poste la plupart des informations nous concernant.
2: On a aussi Facebook, mais on est moins actifs dessus.
0: c'est bien pour les anciens. Il faut
2: on publie dessus, mais enfin, pour nous suivre, on fait plus des petites stories sur Instagram. Pour, par exemple, aujourd'hui à la radio, on va le mettre sur Instagram et pas sur Facebook. C'est un réflexe de notre génération, en vrai, je crois.
0: Et quelques concerts
1: Là, c'est temps calme pour le sortie de paix.
2: Il n'y en a pas encore de annoncé.
0: Donc, après, en 2027, sûrement.
2: Ouais, 2027, il y en a, mais je ne sais pas si on a le droit de les dire.
0: Non, on ne les dit pas si vous n'avez pas le droit de les dire.
3: C'est pas annoncé, je
1: crois. Non, c'est pas annoncé.
2: Ah,
1: très bien.
0: Donc, pour en savoir plus sur Monica, il faudra aller liker leur Instagram et vous saurez les prochaines dates.
2: Ah, sinon, il y a... Je viens de penser, désolé. Band in Town.
0: Ouais.
2: C'est un site ou une appli où tu peux trouver chaque artiste et ses dates et lieux de concert. Pour les personnes qui n'ont pas les réseaux sociaux, juste sur Internet, tu peux. Et moi, je les renseigne à chaque fois dessus.
1: Mais surtout, il y a Spotify qui va piocher dans les bases de données.
2: C'est lié.
1: C'est ça. Ouais. Mais du coup, sur Spotify, vous pouvez voir les dates.
0: Ouais, on a aussi les dates. Ouais. Mais après, c'est bien aussi de suivre les artistes sur les réseaux, quoi.
2: Ouais.
0: Parce que du coup, on a les petites stories, des petites choses nouvelles, des petites inédits, c'est un peu rigolo. Donc,
2: désolé. C'est que aussi on a une petite cagnotte pour l'EP, parce que ça coûte des ronds quand même de faire tout ça. Et du coup, il y a le lien sur notre page Instagram, sur la page Facebook aussi.
0: Ouais.
2: Et si les personnes qui écoutent ont apprécié le moment qu'on vient de passer, et que vous voulez nous aider à sortir ce deuxième EP qu'on dit qu'on sort depuis un an mais qu'on le fait jamais, peut-être qu'avec des petits sous-sous, si jamais vous voulez nous en donner, n'hésitez pas.
0: Du coup, je le mettrai aussi sur la page de Radio-Canada.
2: Ouais,
1: super, c'est gentil.
0: Alors du coup, on va devoir se quitter. Hein. Donc Monica, ils vont s'installer pour nous faire un dernier petit morceau et moi je vais juste vous dire au revoir. Pour suivre l'émission, vous n'oubliez pas les pages Facebook Instagram du Bazar Azik. Hein. N'hésitez pas à les liker. Hein. Pour écouter les émissions, vous allez sur le site de Radio Calasma Radio, pardon, rubrique les émissions musicales, et vous allez sur le Bazar Azik et vous avez toutes les émissions. Et du coup, on va se dire au revoir, ils sont prêts. Je vais vous dire au revoir aussi. Hein. Mm-hmm. Au revoir, merci, c'était un bon moment. Plein de découvertes. Et vous allez nous jouer 15 secondes.
2: Exactement.
0: Merci, bonne journée, bonne soirée. Au revoir.
1: Bisous.
2: Salut.

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1: Bonjour à toutes et bonjour à tous. Une heure d'émission pour échanger ensemble sur l'actualité du territoire. Je vais me répéter, mais ça vous avez l'habitude. Vous pouvez nous retrouver donc sur YouTube, sur le site de la CPTS Beaujolais d'Ombes ainsi que Calade Ma Radio. Et c'est une première aussi sur Spotify où vous pouvez venir nous retrouver. Ensemble aujourd'hui, on va parler, on a voulu parler plus exactement de la CPTS, de la Communauté Professionnelle Territoriale de Santé. Alors vous savez que cette émission est née par notre intermédiaire qui a un groupe de radio. Je me permets aussi de rappeler à nos auditeurs que nous sommes là sans avoir vraiment beaucoup d'expérience sur le monde de la radio, voire même aucune.
3: Ça s'entend pas.
1: Ça s'entend pas du tout, malgré nos 4 ans, et qu'on reste avant tout des professionnels de santé, puisqu'il faut quand même le dire. Alexandra, vous êtes infirmière.
3: C'est ça.
1: Marie, ergothérapeute.
3: Tout à fait.
1: Et moi, je suis kinésithérapeute. J'essaye de l'être encore un tout petit peu. Et donc, du coup, on a voulu vous présenter la CPTS pour ses actions. Alors, CPTS, c'est Communauté Professionnelle Territoriale de Santé. Ça fait partie de la loi de modernisation de santé de 2016. C'est en fait une organisation qui permet de faire de la coordination entre les professionnels de santé. In fine, c'est pour le patient. Et c'est tout ça qu'on va vous expliquer aujourd'hui. Donc, comme à la grande habitude, on a 4 chroniques. Et ces 4 chroniques, bien, on les a organisées un peu différemment aujourd'hui, dans le sens où on va en fait relater une journée. Et une journée qui sera l'histoire qu'on va vous raconter aujourd'hui par une autre Alexandra dans l'émission que je vais vous présenter juste après. En tous les cas, restez bien, c'est une émission, je crois, qui va vous permettre d'apprendre beaucoup de choses sur l'actualité du territoire et sur les services que nous proposons aux usagers et donc à vous, auditeurs. Avant d'enchaîner sur toutes ces missions, on va d'abord commencer à vous dire bonjour, vous équipe. Donc
3: bonjour.
1: Alexandra, bonjour. Alexandra, infirmière, bonjour. Marie.
3: Bonjour.
1: Et Amaury.
4: Bonjour.
1: Et donc aujourd'hui, nous accueillons une salariée de la CPTS. Il y a 7 salariés dans la CPTS. Et aujourd'hui, c'est Alexandra qui est avec nous. Bonjour Alexandra.
3: Bonsoir.
1: Alors Alexandra, donc, est une secrétaire médicale qui enfin, vous allez nous raconter tout ça. Vous allez aussi pouvoir un peu parler de votre fonction au sein de la CPTS avant d'aborder tous les sujets. Alors, on va peut-être présenter un peu l'équipe pour commencer. Donc Alexandra, vous vous occupez de quoi ?
3: Alors je m'occupe de tout ce qui est secrétariat administratif à la CPTS, les recherches de médecins traitants, tout ce qui est soins non programmés, régulation du SAMU 15, SAMU Bourg-en-Bresse,
1: et l'agenda,
3: les urgences de l'hôpital, l'agenda du directeur.
1: Les bilans santé,
3: oui.
1: Voilà, on va vous en parler aussi un peu, c'est quelque chose de très intéressant. Ok, et donc du coup, après, vous avez des collègues qui sont avec vous.
3: Voilà, tout à fait. Il y a Rachel,
1: ouais,
3: qui est secrétaire de parcours.
1: Ouais.
3: Marion,
1: infirmière de parcours.
3: Lauriane,
1: qui est donc référente donc sur le parcours PAGE, parcours gériatrique.
3: Et Sonia.
1: Ouais, Sonia donc qui fait de l'accès aux soins, qui est d'ailleurs un peu dans le champ de vos compétences, même si c'est pas votre mission première.
3: Et donc Florence qui est arrivée il y a pas très longtemps.
1: Voilà, qui est elle sur le parcours donc parcours gériatrique et bientôt le parcours AVC.
3: Voilà, et Pascal.
1: Et Pascal, effectivement, qui pour l'instant n'est pas encore revenu et donc n'est pas parmi nous. On a décidé également dans cette émission, en fait, d'échanger un peu les rôles. Donc moi, je vais passer de ma casquette de
5: Et oui, d'animateur. C'est pas possible d'être tout, hein.
1: C'est ça.
5: Tout faire en même temps, Ludovic.
1: C'est ça. Et donc du coup, je laisse l'animatrice principale en chef prendre le relais.
5: Alors, moi, je veux bien, mais il va falloir m'aider un petit peu, hein, parce que je ne suis pas animatrice en chef. est-ce que donc vous nous avez présenté la, l'équipe. Est-ce que vous pourriez est-ce qu'il y a que cette équipe-là ou vous avez du monde un peu autour aussi?
1: Alors on a effectivement l'équipe salariée, c'est un peu la fourmilière de la CPTS au quotidien. C'est elle qui la fait vivre et c'est elle qui se met en relation avec les usagers et les professionnels de santé. À la base, on est une association loi 1901, je vais y arriver, et on a un conseil d'administration, on a un bureau, et ce sont uniquement des professionnels de santé du territoire, donc le territoire Beaujolais-Dombes, à laquelle nous appartenons. Peut-être aussi à noter, c'est que la CPTS donc, est l'une des plus grandes de la région, pour ne pas dire la plus grande de la région, puisque nous sommes sur un bassin de population de 240 000 usagers, ce qui correspond grosso modo à la moitié de la population intramurose de Lyon.
6: Pour que ce soit très clair pour les auditeurs, est-ce qu'on peut peut-être expliquer pourquoi Ludovic passe de l'autre côté? Parce que je pense que ça n'a pas été dit clairement depuis le début de l'émission.
5: Pourquoi passez-vous de l'autre côté, monsieur Barrière?
1: Alors effectivement, en fait, moi, je vous ai dit que j'étais kinésithérapeute. Effectivement, je suis kinésithérapeute. J'ai aussi d'autres compétences puisque j'ai été cadre de santé hospitalier. Et donc, en fait, mon bagage m'a permis effectivement d'accompagner ce projet depuis ses débuts. Et je suis donc actuellement le directeur de la CPTS Beaujolais-Dombes.
5: En fait, il a une armoire remplie de casquettes.
1: C'est ça. C'est un peu ça.
6: C'est ça. Et son armée de femmes à ses côtés à la CPTS.
1: C'est vrai qu'on est très féminisés.
5: Oui, hein. Bien, alors du coup, poussons la porte de la CPTS. À 9h, Alexandra, qu'est-ce que vous faites? Vous arrivez, vous allumez votre ordinateur, vous mettez le casque et puis...
3: Oui, tout à fait. Alors à 9h, j'allume mon ordinateur, je branche mon casque et en général, il ne faut pas beaucoup de temps pour que la régulation du 15 appelle. Donc on prend note des différentes fiches de régulation, on a un numéro de régulation. Et on les inscrit directement sur le site de la CPTS dans les soins non programmés.
5: Qu'est-ce que vous entendez par régulation?
3: Alors la régulation, c'est tout ce qui est appel des urgences, que ce soit le SAMU de Lyon ou le SAMU de Bourg-en-Bresse.
5: Donc les usagers qui appellent le 15.
3: Voilà, qui ont besoin de consulter rapidement un médecin dans les 24 heures.
1: En fait, en France, on a besoin d'avoir un schéma qui soit organisé par rapport aux urgences médicales. Pour faire de l'urgence médicale, il faut que ce soit un centre hospitalier qui dispose d'un plateau SAMU. Et donc, sur le Rhône, c'est Lyon. Et donc, c'est Lyon qui va faire le dispatching. C'est-à-dire que c'est eux qui assurent le décrochage et qui va, en fonction de l'urgence vitale, évidemment, dépêcher le SAMU directement sur place, ou alors le SMUR pour nous, mais ça peut être aussi une ambulance qu'ils peuvent envoyer pour une hospitalisation. Et dans ce cadre, ce qu'on appelle, nous, d'une urgence tiède, d'ailleurs, je vous invite à si vous voulez, en podcast, vous avez l'émission « Soins non programmés » qu'on avait fait il y a à peine un an qui permet d'expliquer tout ça. Et donc du coup, on a la possibilité pour des urgences qui sont tièdes, c'est-à-dire qui ne sont pas de vraies urgences, mais qui ont besoin et qui ont nécessité de voir un médecin, ben, le médecin régulateur, donc qui est un médecin du SAMU, va dire « Ok, ce n'est pas une urgence vraie, mais on va donc dépêcher un médecin généraliste. » Et c'est comme ça que l'appel arrive effectivement à la CPTS. Toutes les CPTS ne fonctionnent pas de la même façon. On est la seule sur le Rhône pour l'instant à avoir ce dispositif.
3: Alors on demande au patient si déjà il a un médecin traitant, on lui redemande qu'est-ce qui lui arrive exactement, s'il a un médecin traitant dans la région, et s'il est disponible et véhiculé. Et ensuite on appelle en premier lieu le médecin traitant.
5: Et pourquoi vous demandez toutes ces informations?
3: Parce qu'on doit d'abord appeler le médecin traitant en priorité avant d'appeler un autre médecin qui nous réserve ses créneaux disponibles. Chaque médecin réserve un jour dans la semaine un créneau disponible ou deux.
5: D'accord, tous les médecins de...
3: Tous les médecins qui veulent participer aux soins non programmés.
5: D'accord. Par, donc par, c'est pas tous, c'est seulement ceux qui veulent participer.
3: Voilà, tout à fait.
6: D'accord. Ils ont des créneaux dédiés pour les patients.
3: Voilà, c'est
6: qui,
3: ça, tout à fait.
6: Du coup, par secteur, sur la CPTS.
3: Donc il y a le secteur 1, le secteur 2, le secteur 3.
1: Oui, après, on est divisé en voilà. 4 secteurs. On ne veut pas trop rentrer dans les détails. Mmh. Mais effectivement, c'est ce principe.
5: Donc quelqu'un qui appelle le 15, par exemple, et qui dit j'ai de grosses douleurs abdominales, le médecin du 15 l'évalue, juge que ça peut attendre un petit peu, par exemple, le lendemain parce qu'il est 19h30. Vous avez à 9h une fiche qui s'ouvre et qui vous dit il faut contacter ce patient-là. Quoi.
3: Voilà, tout à fait. Donc on contacte le patient.
1: Alors la loi nous donne 48 heures pour trouver un rendez-vous, sachant que nous, on est capable de le trouver dans une moyenne de 3 heures. Donc ce qui va quand même assez vite.
5: Très efficace.
1: Ah oui. je crois que oui, on, en tous les cas, les filles se débrouillent pour faire sous leur maximum. Et donc du coup, on arrive à vraiment filtrer le gros des appels dans la journée. Mais effectivement, Alexandra, comme vous venez de le dire, du moment où on a un appel le soir, effectivement, on va proposer d'abord de rappeler le patient le lendemain pour voir s'il a toujours besoin d'un rendez-vous, sachant que de toute façon, on est dans le cadre d'une régulation. Donc, de toute façon, on va lui proposer le rendez-vous. Si le patient nous dit « ça va beaucoup mieux, j'en ai pas besoin », nous, on va pas s'arrêter là. On va faire un retour de la fiche au SAMU en disant « le patient souhaite interrompre son traitement ». Et si le médecin régulateur estime que, au vu du symptôme annoncé la veille, il faut qu'il voit un médecin, on va recontacter l'usager pour lui dire « non, le médecin régulateur voudrait quand même que vous puissiez voir un médecin ».
5: Il y a un suivi, quoi.
1: Il y a un suivi, on a des comptes à rendre et ça se... Voilà, c'est pas « vous voulez un rendez-vous ». Ce qui est aussi utile de dire, et puis on arrêtera peut-être là avec les soins non programmés, c'est que l'usager, c'est-à-dire vous, auditeurs, vous ne pouvez pas appeler la CPTS directement, parce que comme on vient de vous l'expliquer, il y a une régulation et donc il faut que ça passe par le centre 15.
5: Donc du coup, on peut dire que la CPTS, elle met en relation les demandes des usagers avec les professionnels qui sont disponibles et selon leur disponibilité à eux.
1: C'est ça. Et ce qui nous permet, alors juste, on va peut-être, avant de parler de la recherche de médecins traitants, parler des bilans santé que vous pouvez proposer. D'ailleurs,
5: on parlera de ça ensuite.
1: Ouais. Ouais, ça va faire le lien.
5: Ok, très bien. Eh bien, on se quitte quelques instants et on va écouter Ougoum, Bougoum Song de Brenton Wood. Sentez vos gelées d'ombre.
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0: 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Vous êtes sur Radio Calade et nous poursuivons notre journée de la CPTS Beaujolais d'Ombes. Nous avons donc parlé des soins non programmés. Une personne vous appelle et vous dit « je n'ai plus de médecin traitant ». Est-ce que c'est possible ?
1: Oui, bien sûr. La personne a la possibilité de s'inscrire sur le site de la CPTS.
0: Elle s'inscrit directement ?
1: Elle s'inscrit directement, oui, d'accord. Tout à fait. Et donc après, nous, on voit ce qu'on peut faire pour l'aider à rechercher un médecin traitant. Et au besoin, on peut lui proposer, en attendant, un bilan de santé à la CPAM de Villefranche-sur-Saône.
0: En quoi ça consiste, ce bilan ?
1: Ça consiste à évaluer l'état de santé du patient avec une...
0: ses besoins et...
1: Une prise de sang complète.
2: C'est un bilan complet
1: un
2: médical.
1: Un bilan complet, tout à fait.
2: À un instant T, et qui est vraiment global, précis, puisqu'en fait, c'est pas un rendez-vous d'une demi-heure, c'est un rendez-vous de deux heures. Mm-hmm. Donc, en fait, on fait le tour du patient jusqu'au niveau de l'acuité visuelle, etc. Et là, si vraiment il y a besoin, il y a des alertes. Et la CPAM peut nous renvoyer ses alertes.
1: Voilà, ça permet de détecter d'éventuels problèmes de santé.
2: Non, en fait, ce qu'il faut bien comprendre, c'est que sur un bassin de vie de 240 000 usagers, il y a énormément, malheureusement, de patients sans médecin traitant. On leur dit effectivement de nous appeler, et nous, une fois qu'ils sont rentrés dans nos critères d'inclusion, on va pouvoir les mettre donc sur une plateforme, qui est toujours notre plateforme, qui est à disposition des médecins libéraux, et ils vont pouvoir voir directement au plus près de leur cabinet, qui sont en demande. Donc ça, cet avantage, c'est que le médecin, si vous avez un médecin qui vient de s'installer autour de chez vous, eh ben, il y a une possibilité que la CPTS puisse vous appeler en disant « il y a un médecin qui vient de s'installer, mais encore faut-il que vous soyez connu ». C'est pour ça que c'est quand même très intéressant d'être sur le site. Après, on ne va pas pouvoir répondre à tout, mais on va quand même répondre aux urgences. C'est-à-dire que si l'hôpital, si un médecin lui-même ou si un professionnel de santé, infirmier, kiné ou autre nous appelle en disant la spécificité du patient, donc il faut vraiment que ce soit encore une fois un professionnel de santé qui fasse cette demande et que cette demande soit fournie et étayée médicalement, eh bien nous à ce moment-là, on va faire ce qu'on appelle un bris de glace. C'est-à-dire que l'équipe va appeler directement, et entre autres Alexandra, va appeler directement les cabinets médicaux autour du patient en expliquant la situation. Là, on n'arrive pas à tout débloquer, mais c'est vrai que les plus gros cas, on arrive quand même à faire quelque chose. Pour le mois d'août, par exemple, vous êtes arrivé à trouver une quinzaine, je crois, hein, c'est ça ?
1: Oui, c'est ça, une quinzaine de
2: patients en plein mois d'août, en pleine période estivale. Bah, c'est quand même un sacré challenge. Donc, on arrive à faire des choses, mais là aussi, toute raison gardée, il faut remettre l'église au centre du village. C'est vrai que un patient qui est vraiment en souffrance, à qui on vient de malheureusement d'un

0: Ils me font un retour comme quoi ils peuvent prendre ce patient ou ils ne peuvent plus prendre de patient pour le moment. Mais assez souvent, on a une réponse positive.
1: Et ensuite, vous rappelez le patient, c'est le médecin qui rappelle?
0: Non, c'est moi qui rappelle après le patient. Je lui dis que j'ai trouvé un médecin pour lui. Et selon ce que le médecin m'a dit, le patient recontacte le médecin via sa secrétaire.
1: Pour prendre rendez-vous.
0: Ou via le site Doctolib ou autre.
1: D'accord. Après, si j'ai bien compris, c'est pas une garantie de trouver un médecin traitant. Enfin, l'inscription sur le site n'est pas une garantie.
0: Non, ça peut être assez long.
1: Voilà, c'est ça.
2: Et il faut continuer de faire ses recherches personnelles.
0: Voilà,
2: c'est bien évident, c'est clair. Mmh. Mais en tous les cas, c'est une possibilité qui est donnée et qui fonctionne.
3: Donc, au fil de la journée, finalement, ça se mixte entre les appels du SAMU, les contacts auprès des médecins.
0: Et les différents parcours.
2: Et les différents parcours qu'on va énumérer juste pour la prochaine chronique. C'est vrai que l'accès aux soins est donc important pour nous. Ça fait partie de nos missions prioritaires que le gouvernement, que le législateur nous a imposé à toutes les CPTS au niveau national. Et c'est vrai que dans l'équipe, Alexandra, bien sûr, vous a parlé de ce qu'elle faisait, mais en fait, vous êtes trois à le faire.
0: Oui.
2: Donc, il y a trois personnes qui peuvent décrocher pour cette recherche de médecin traitant. Et on peut commencer par l'une, et puis après, c'est une autre qui va reprendre la main, en fait, en fonction de l'évolution de la situation, au moment où elle se présente. Les médecins vont peut-être pas nous répondre tout de suite, parce qu'ils sont en consultation, mais en tous les cas, on sait qu'on aura une réponse. Donc, même si elle est retardée, on l'aura et on pourra la transmettre.
1: Si on veut plus d'infos sur le bilan de santé, il me semble qu'on avait fait une émission qui parlait de ça.
2: Exact. Hein. Oui, tout à fait. On a fait une émission sur les bilans de santé, donc avec la CEPAM de Villefranche. On vous invite vraiment à la retrouver parce que c'est une émission qui peut vraiment vous aider si vous êtes en errance médicale et si vous n'avez pas eu de bilan depuis quelque temps. Je crois que c'est vraiment utile et c'est un bilan gratuit, donc faut
1: le dire
2: aussi.
1: C'est ça. C'est gratuit. Il y avait de la prévention avec les possibles vaccins, des prises de sang si nécessaire, un rendez-vous avec un médecin. Il y avait une tabacologue aussi, je crois.
2: Tout à fait.
1: C'était assez complet. Oui.
2: Et le gros avantage, c'est que s'il y a des résultats qui sont un peu alarmants, on va pas vous lâcher dans la nature. Quoi. Vous allez être pris en compte et vous serez suivi comme vous devez l'être.
1: Et puis on vous propose aussi tous les examens de prévention, les mammographies, les rendez-vous dentistes, dépistages de cancer colorectal, etc.
2: Tout à fait. Alors ça aussi, on va dire que c'est un accès aux soins différent. On parle de prévention, mais c'est vrai que la prévention est aussi importante dans la CPTS. Et on a Marion, qui est infirmière de parcours, qui a un dossier prévention. Et on travaille énormément donc avec les collectivités locales, entre autres le contrat local de santé, le CLS de l'agglomération de Villefranche, mais pas que, hein, puisqu'en fait il y a un CLS qui est en train de se monter avec la communauté de communes Saône-Beaujolais. Il y en a un autre au niveau des Portes des Pierres Dorées. Contrats locaux de santé, c'est vraiment des partenariats entre l'État et les communes pour diffuser l'information de la santé au plus près de l'usager. Donc, c'est un maillage complémentaire et supplémentaire par rapport aux missions de la CPTS, où nous, on est vraiment axés professionnels de santé, comme je vous le disais en début d'émission. Hein, nous, notre cœur de métier, c'est vraiment d'être au plus près des professionnels de santé et de les aider. Et bien évident que si on aide des professionnels de santé au niveau de la coordination et au niveau de la formation aussi, puisqu'on forme aussi les professionnels de santé, et bien in fine, bien sûr, c'est le patient qui va en bénéficier.
1: Merci. On a déroulé toute votre matinée à la CPTS. Je pense que ça doit être à peu près l'heure de manger. Donc on va faire une petite pause musicale et on va se retrouver juste après Welcome By de Dionne Warwick.

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1: Vous êtes sur Radio Calade et nous vous présentons une journée à la CPTS. Il est environ 14h et vous prenez un appel de Madame Martin qui rentre de l'hôpital. Qui vérifie que les soins et les relais pourront se mettre en place chez elle? Comment ça se passe?
0: Alors avant de répondre à votre question, on va d'abord dire qu'est-ce qu'on vient d'entendre comme musique.
1: Non, je l'ai déjà dit. Alors il fallait être attentif.
2: Oui. Ah, c'est vrai, ça a été dit avant.
1: Ça a été dit avant.
0: C'était ah oui, mais non, il faut le redire après.
1: Eh non, maintenant, moi je dis avant. Ah, il n'écoute pas et en plus il m'embête, quoi. Franchement, on répond à la question quand on est un invité. Hein, on ne s'occupe pas de qui a présenté la chanson ou pas. Non, mais. Alors, qu'est-ce qu'il faut avec Madame Martin, s'il vous plaît?
0: Chers auditeurs, c'était un moment de détente que vous venez d'écouter.
2: C'est la suite. Alors, de la pause.
1: Pour Madame Martin qui attend toujours là sur son bord d'hôpital, là, qu'est-ce qu'on lui fait?
0: Alors effectivement, la CPTS organise aussi les retours à domicile. Alors, c'est un système qui est assez complexe, donc je vais essayer de le simplifier au maximum. Je prends la parole parce que c'est pas tout à fait la partie d'Alexandra dans ses missions de la CPTS. Donc en fait, nous, on va être informés généralement par l'hôpital ou par la polyclinique du Beaujolais d'une démarche d'un patient qui rentre au domicile.
1: Et juste une petite seconde. Quand vous parlez de l'hôpital, c'est l'hôpital que de Villefranche. Est-ce que ça comprend Trévoux, Belleville, etc.?
0: C'est une bonne question. Non. En fait, c'est l'hôpital de Villefranche qui est l'hôpital vraiment de territoire. Pourquoi? Puisque les patients sont hospitalisés en première intention à l'hôpital de Villefranche, puisqu'il y a des services techniques et spécialisés. Et donc, en fait, quand le médecin prescripteur du service décide que c'est une situation qui est un peu compliquée dans le cadre d'une gestion de retour, à ce moment-là, il va nous informer par voie numérique. Alors, tout ça, est évidemment, répond à des critères RGPD extrêmement précis, où je ne rentrerai pas dans les détails. Hein, donc, évidemment, le tout hébergé en santé, donc il n'y a aucun souci de ce côté-là. Et donc, du coup, nous, on est avertis de cette demande, et on va pouvoir organiser la demande au moins 72 heures avant la sortie. C'est-à-dire qu'on va se mettre en relation, l'équipe va carrément appeler les professionnels de santé, et au premier chef, les infirmières, dont vous en savez quelque chose parce que vous avez dû les avoir au téléphone, et donc ce qui va nous permettre de faire le lien au plus près du terrain. C'est-à-dire que nous, on a une situation qui nous a été présentée généralement par la cadre de service, et nous, on va la confronter en fait avec les informations que vous allez nous donner, nous, du terrain.
1: Est-ce que c'est pas le rôle de l'assistante sociale de l'hôpital?
0: Alors, c'est tout à fait vrai. Alors, faut bien... On ne remplace personne, d'accord? Et on ne fait de doublons à rien. Parce que sinon, ça n'a pas d'intérêt. Et si on a fait naître ce parcours, c'est qu'on s'est rendu compte, en fait, que l'assistante sociale n'a malheureusement pas toutes les billes au bon moment. Alors, ça peut être pour de multiples raisons, qui peut être en fait un simple appel qu'elle n'arrive pas à joindre. Et donc, du coup, ça va bloquer. Ou alors, elle arrive à avoir le correspondant, mais c'est pas le bon correspondant. Ou alors, elle arrive à joindre le correspondant, mais le correspondant lui-même n'avait pas l'information. Et tout ça fait que, en fait, ça part un peu en dilettante et on va avoir des informations qui vont être incomplètes et donc, du coup, qui vont pouvoir gêner le retour à domicile. Je vous propose un exemple que pour illustrer que vous connaissez par cœur. C'est le cas du patient avec un pansement assez complexe qui est à faire, qu'on va vous renvoyer à domicile le jeudi soir, donc vous intégrer à votre ce qu'on appelle le planning de soins. Et en fait, si jusqu'à présent, enfin en tous les cas, avant, on va dire avant et après pour clarifier les choses, avant vous n'aviez pas forcément connaissance du pansement. Là, nous on n'aura pas connaissance du pansement, mais on va pouvoir vous dire. On nous a dit qu'il y avait une complexité au niveau du pansement. Et vous, comme vous connaissez le patient, vous allez pouvoir répondre en disant « Ah oui, mais nous, ça nous inquiète ». Et là, nous, à ce moment-là, on n'a qu'un rôle de répétiteur. C'est-à-dire qu'on ne va pas se permettre de faire de la coordination médicale pure. On va donner une information à quelqu'un pour la donner à l'autre. Et nous, le rôle de la CPTS, c'est d'aller prendre votre information, Donc j'ai pris l'exemple du pansement, mais ça aurait pu être un portage de repas, ça aurait pu être n'importe quoi, des choses auxquelles vous êtes vraiment confrontés au quotidien, vous infirmiers et je dirais ceux qui sont en première ligne, donc les pharmaciens, les kinés, etc. Et donc du coup, on va porter cette information à qui de droit ? C'est-à-dire si le patient est encore à l'hôpital, on va aller tout de suite redonner l'info en disant il y a un petit souci parce qu'il y a un bug qui est au niveau du domicile. Et on va voir si avec les deux parties, on arrive à pouvoir résoudre ce bug dans de meilleures conditions. Le but du jeu, en fait, c'est que le patient, on doit pérenniser son retour à domicile et on ne doit pas, enfin, en tous les cas, le moins possible, on doit éviter qu'un patient puisse repartir trop vite. Parce que la sortie, en fait, a bugué à un endroit. Encore une fois, pas par incompétence ou par mauvaise compétence des uns ou des autres. C'est simplement encore ce que je viens de vous dire, c'est que on n'arrive pas toujours à avoir vos coordonnées pour vous avoir vous, professionnels libéraux, bon moment. Et nous, la chance que l'on a, c'est qu'on a vos coordonnées.
1: Et qu'on répond.
0: Et voilà. Et c'est pareil pour les médecins. Ils savent que quand la CPTS appelle, ils savent qu'il y a un souci. Et donc, du coup, la plupart du temps, Alexandra peut en témoigner, ils décrochent et ils vont dire qu'est-ce qui se passe ? Donc, on sait qu'on peut compter sur vous, ensemble des
1: professionnels. Oui, parce que quand on voit écrit CPTS, on répond. Quand il y a écrit 0757, on sait que c'est de la pub, on ne répondra pas.
0: Mais c'est ça, voilà, mais c'est ça, faut être. Oui, non, mais bien sûr, hein, faut être clair.
1: Donc là, ce retour à domicile, c'est un parcours, c'est un nom ?
0: Alors, ces retours à domicile, en fait, on avait commencé dans le cadre des retours. On avait commencé les retours à domicile dans le cadre de parcours de soins. C'est-à-dire, en fait, qu'on inclut le patient dans un retour organisé au domicile, mais accompagné au moins pendant un mois. C'est-à-dire que la mission de la CPTS s'arrête non pas une fois le patient chez lui, mais on va vérifier qu'il n'y a pas de bug sur les premiers jours au domicile. On peut prendre le rendez-vous avec le médecin généraliste. Parfois, on va expliquer aux familles pourquoi il est important de prendre le rendez-vous au médecin généraliste, parce que les familles parfois comprennent pas qu'un patient qui rentre a besoin de revoir son médecin généraliste 8 jours après. Et pourtant, on sait dans le cadre de l'insuffisance cardiaque, ça fait partie des recommandations de la Haute Autorité en Santé, et qu'il faut donc avoir un rendez-vous au 8e jour. Donc là, on est là, nous, pour donner la bonne information au bon moment et au bon endroit.
1: Donc, il y a le parcours de soins pour le retour à domicile.
0: Il y a eu donc l'insuffisance cardiaque, il y a le parcours gériatrique, bientôt il va y avoir le parcours AVC. Mais en fait, là, après, le législateur, en fait, puisque les CPTS, c'est quand même assez nouveau dans ce mode de fonctionnement, on écrit les 50 prochaines années actuellement. Donc, on est vraiment tout neuf, on est encore, on va dire, à la sortie de la coquille. Et donc, du coup, on est en train de s'organiser. Et là, maintenant, on parle de retour d'hospitalisation. C'est-à-dire qu'on n'est plus sur des parcours de soins spécifiques. On va être vraiment sur des modes de retour à domicile, mais qui sont vraiment aux petits oignons. Encore une fois, pour le bien-être des professionnels de santé, mais in fine, bien sûr, pour le patient.
1: Oui, et du coup, le patient rentrera dans un parcours ou dans un autre, dans le cadre de son retour.
0: Exactement. Et nous, la grande force qu'on a, c'est quand même, on a une force de frappe, c'est-à-dire qu'on est connu. Alors, on est connu de qui ? Déjà, on est connu de l'hôpital, avec qui on travaille depuis maintenant 10 ans. Donc, on a tissé des liens tous ensemble et on se connaît. Il n'y a pas que... Il y a le département du Rhône. Vous avez parlé des assistantes sociales tout à l'heure. Les assistantes sociales du département du Rhône, de l'antenne de Villefranche-sur-Saône, nous connaissent. Et on s'échange des informations quand il y a besoin. Évidemment, si le patient est d'accord et si le RGPD a été signé. Il va y avoir aussi le DAC, le dispositif d'appui à la coordination, qui est un autre dispositif. Là aussi, je vous renvoie à un podcast qu'on avait fait il y a un an et demi en arrière sur le DAC, qui avait été très intéressante et avec qui on est en contact permanent, puisque le DAC est là pour le patient, pour le coup. Et donc, du coup, c'est pour ça que le DAC est vraiment le prolongement de la CPTS et qu'on travaille beaucoup ensemble. C'est que ce que l'un est capable de faire pour le patient, l'autre va le faire pour les professionnels de santé. Donc, mais c'est vrai que c'est un maillage. Alors, on n'invente rien. On est vraiment sur un schéma qui est quand même assez canadien. On s'inspire beaucoup du Canada parce qu'on sait que ça fonctionne là-bas et qu'on a un peu les mêmes systèmes de santé de base. Donc.
2: Les parcours, finalement, si on peut résumer, ils permettent de faire vraiment du lien entre l'hôpital et ce qui se passe en ville, et du coup d'aménager finalement en ville au mieux possible pour qu'il y ait une continuité des soins.
0: En fait, notre slogan, c'est anticiper pour réussir. Et on n'a pas trouvé mieux depuis 8 ans. Et on est toujours sur ça, c'est anticiper pour réussir. Donc effectivement, oui, Marie, vous avez raison. On anticipe la sortie pour qu'elle s'organise le mieux possible.
1: Donc si je résume, la CPTS, elle aide à repérer les difficultés, à sécuriser la continuité des soins. Et les soignants, les partenaires conservent toujours leurs responsabilités.
0: Ah, toujours, toujours, toujours. Y compris le pharmacien. On n'a pas parlé du pharmacien, mais le pharmacien a un très grand rôle dans la CPTS où on le met vraiment à une place importante parce que c'est lui qui va faire l'observance du traitement.
1: Les infirmières aussi.
0: Oui, exact, tout à fait.
1: Je trouve ma paroisse, quand même.
0: Mais c'est clair. Rendons
1: mais c'est
0: à César.
1: Mais c'est vrai que c'est pour les patients chez qui on va vraiment.
0: Mais voilà, oui. En tous les cas,
1: le pharmacien, il voit tout le monde.
0: Puis la délivrance du médicament est faite par le pharmacien et il peut voir par rapport à la consommation s'il y a un bug ou pas. Donc ça, c'est clair que c'est important. Et puis, il connaît aussi le patient et le matériel qui peut être commandé pour le patient sera toujours fait auprès du pharmacien avec qui le patient est en relation. Alors vous allez dire, mais comment vous savez ça? Mais ça fait partie de notre enquête qu'on fait quotidiennement.
1: Mystère. Allez, on fait une petite pause avec If You Don't Want My Love de Jalen Ngona.
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0: 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Nous sommes de retour sur Radio Calade. La journée à la CPTS touche à sa fin. Il est 17h. Dans notre récit Préparons aussi l'imprévu, vous préparez un peu la suite. Si un événement important qui mobilise l'hôpital ou une situation de crise sur le territoire, comment vous réagissez? Qu'est-ce que vous préparez?
1: Alors là, je vais laisser parler le directeur.
0: Monsieur le directeur.
2: Madame l'animatrice en chef.
0: Qui a dit le nom de la chanson avant, n'est-ce pas?
2: Exact, mais qui ne l'a pas dit après.
0: Exactement. Que faites-vous pour préparer les situations de crise alors?
2: Alors en fait, il y a une histoire. En fait, on sait très bien comment a fonctionné la Covid en 2019. Et tous les bugs qu'il y a pu avoir. Et en fait, le législateur s'est référencé à ça pour éviter bien sûr que ça revienne. Et les CPTS ont été missionnés donc de ce qu'on appelle d'un plan de gestion de crise. Donc en fait, c'est un plan. Si on devait comparer ça, on pourrait dire que c'est un plan blanc qui situe mieux. Le plan blanc, donc c'est un plan de gestion pour les hôpitaux. Donc c'est généralement déclenché par l'agence régionale de santé ou par la préfecture ou la sous-préfecture. Et donc du coup, au niveau de la ville, on a mis en place donc ces gestions sanitaires de crise. Alors ça a différents noms. Mais en tous les cas, on est dans l'idée, on est bien sur une gestion de crise. Alors, on va pas, on n'est pas là dans l'urgence de première ligne. Hein. Encore une fois, on ne fait pas doublon à ce qui existe déjà. Donc, ORSAN, ORSEC, pour entrer dans des termes techniques, c'est-à-dire les pompiers, le SAMU, la gendarmerie, etc. Évidemment, c'est toujours eux qui sont les premiers en ligne. Mais il peut y avoir un appui de la ville si besoin. En fait, si je pouvais donner l'image de ce qui s'est passé avec la Covid, les fameux centres de vaccination qui ont été organisés, entre autres, par certaines CPTS, eh bien, ça relevait de la gestion de crise. Et donc, c'est un exemple.
0: Et donc, vous avez aussi, je me souviens, fourni des équipements.
2: Tout à fait.
0: Voilà. Ouais, était bien contents de pouvoir trouver des masques un peu partout.
2: Tout à fait.
0: Et on s'est beaucoup tourné vers la CPTS à ce moment-là.
2: Et je remercie d'ailleurs les politiques de l'époque, et entre autres avec qui j'étais en contact direct, et dont Bernard Perru, que je salue chaleureusement, qui a participé à ce qu'on ait ce matériel pour les territoires. Effectivement, donc on a ce plan de gestion de crise. Alors, notre plan est déclenché soit par la CPTS elle-même. On a la possibilité de déclencher notre plan, mais à ce moment-là, il faut bien sûr alerter l'Agence régionale de santé qui, elle, va alerter les tutelles administratives dans la préfecture et la sous-préfecture. Ou à l'inverse, ça peut venir en descente, hein, c'est-à-dire que c'est effectivement les tutelles qui vont nous avertir qu'il faut qu'on passe en plan de gestion de crise. Alors, qu'est-ce que ça veut dire chez nous? En fait, tout ça est très cadencé. On a, pour la petite anecdote, on a un vademécum qui fait une quarantaine de pages qui décrit de fond en large ce qu'on doit faire, comment ça doit se faire, etc. Et en fait, la CPTS peut être contactée n'importe quand. Et on a à ce moment-là 3 heures pour qu'une cellule de crise puisse se retrouver. La spécificité de notre territoire, peut-être parce que c'est en fait l'histoire aussi de la CPTS, c'est que aussi bien dans notre organisation de la CPTS que dans l'organisation de la gestion de crise, on a toujours des professionnels de santé qui sont issus des établissements primaires, c'est-à-dire des établissements de soins, l'hôpital ou la polyclinique pour notre territoire, mais on a aussi des pompiers qui peuvent être aussi professionnels de santé ou assimilés, avec qui on peut avoir des échanges et donc qui font partie de ce groupe. Et donc tous ensemble, on va se rencontrer. Il y a des médecins généralistes. Alors il y a pas de paramédicaux en fait. Il y a les seuls qui pourraient y avoir, ce sont les pharmaciens. Donc il y a médecins, pharmaciens et psychologues. Il y a une psychologue qui va rentrer dans cette cellule de crise parce qu'il était important pour nous que le parcours mental soit aussi pris en compte dans cette gestion de crise qui est quand même très très important, on l'a vu pendant la Covid. Et donc du coup ça va permettre très rapidement en 3 heures de pouvoir se rencontrer et de mettre en place une action. Alors ça va être une action très ciblée sur un professionnel, médecin, infirmier ou pour tout l'ensemble. Et là on a des canaux de communication interne qui nous permettent de donner la bonne information au bon moment à l'ensemble de nos adhérents. Actuellement, on est un peu moins de 900 adhérents dans la CPTS. Ça grossit un peu tous les jours. Et donc voilà, c'est ce qui veut dire qu'on a quand même une force de frappe qui est importante. Et dans cette cellule de crise aussi, on a des référents. On a des référents communaux et, ou intercommunaux, hein, plutôt intercommunaux d'ailleurs. Et donc, ces référents vont pouvoir aussi être avec nous si on a besoin d'avoir du bâti ou une place pour pouvoir faire un centre, quel que soit ce centre, eh bien, on va pouvoir le mettre en place assez rapidement.
0: Est-ce qu'on peut prendre un exemple concret de ce qui pourrait se passer, par exemple, d'un accident, quelque chose comme ça, et quelles seraient les actions de la CPTS?
2: Alors, c'est très difficile de donner un exemple parce qu'en fait, on est toujours sur une éventualité de crise. C'est-à-dire qu'en fait, ça dépasse les frontières du territoire. Et c'est bien évident que si notre, ce que j'appelle nous, le GCS, notre gestion de crise de Beaujolais-Dombes est déclenchée, ça veut dire que de toute façon, déjà que la presse s'en en sera certainement emparée. Ça veut dire que ça va dépasser nos frontières, mais que ça puisse passer dans notre frontière à nous. C'est-à-dire que ça peut être un accident, ça peut être un accident routier sur l'autoroute, ça peut être un accident de la voie ferrée, ça peut être un accident chimique, ça peut être un attentat, ça peut être beaucoup de choses. En fait, on répond aux crises telles qu'elles existent dans le monde entier. C'est pas spécifiquement à Beaujolais-Dombes ou à la France, c'est que dans le monde entier, les pays se sont organisés à répondre à la gestion de crise.
0: Donc par exemple, un accident sur la voie ferrée, plein de blessés, plus ou moins graves. Il va y avoir bien sûr les patients qui vont être orientés directement aux urgences, mais on imagine qu'il y a peut-être des patients qui n'ont pas forcément besoin d'aller aux urgences, mais peut-être des soins, consulter un médecin ou quelque chose comme ça.
2: Dans ce cadre là, oui,
0: vous allez
2: tout à fait.
0: Intervenir.
2: Alors, tout à fait. Dans ce cadre-là, en fait, alors je dirais que là, on n'est pas vraiment sur une politique de gestion de crise parce qu'en fait, ce sont des choses qu'on sait déjà faire avec l'hôpital et on a déjà été vraiment en duo collégialement pour essayer de renforcer le niveau des urgences à certains moments de l'année. Et c'est vrai que quand la gestion des urgences devient compliquée, eh bien, on demande aux médecins libéraux de prendre le relais par nos soins non programmés. Donc c'est ce qu'on fait. Mais effectivement, ça fait partie de la gestion de crise, oui.
0: Pour les auditeurs, où est-ce qu'on peut trouver des informations qui sont fiables et les consignes à suivre en cas de crise, par exemple?
2: Alors en fait, les consignes à suivre sont les consignes habituelles qu'on va avoir par moyen de presse ou par maintenant les textos sur les téléphones portables. On sait qu'on a eu des exercices l'année dernière sur ou même je crois en début d'année, je ne sais plus si c'était l'année dernière ou en début d'année sur donc étaient des exercices d'ampleur sur texto et qui fonctionnent. Nous en fait encore une fois, on est là pour les professionnels de santé. Donc si on mobilise nos professionnels de santé, c'est qu'on a besoin d'eux. D'accord? Et sinon, voilà. Donc, nous, CPTS Beaujolais-Dombes, on ne va pas intervenir directement vers l'usager. Et si on le fait, ce ne sera pas l'intermédiaire, certainement, des moyens de communication grand public.
3: Oui, je pense que ce qu'on a pas vraiment véhiculé durant l'émission, c'est que vous avez quand même on a des groupes WhatsApp par profession en lien avec la CPTS et que toutes les informations utiles nous sont communiquées à nous, professionnels de santé du territoire.
2: Oui. Alors voilà, alors c'est pas forcément comme vous venez de l'énumérer ce réseau social. On est sur on est sur autre chose, mais effectivement, tout à fait, c'est bien par des canaux internes sécurisés qu'on va pouvoir vous porter l'information.
3: Oui, non, mais tout à fait. Mais enfin, on a des informations déjà générales du territoire et on peut s'impliquer sur certains éléments. Et après, sur les autres éléments, après, c'est des choses plus opérationnelles.
2: Mais voilà. En fait, la force de frappe, c'est que si je peux m'exprimer ainsi, c'est qu'en fait, on peut vous toucher assez rapidement sur la bonne information. Ce que je disais tout à l'heure, c'est vraiment la bonne information au bon moment et au bon endroit qu'on peut vous délivrer.
0: Très bien, donc la journée c'est terminé, vous rentrez chez vous.
1: 18h.
0: 18h. On va juste mettre un petit jingle pour que monsieur le directeur de la CPTS reprenne sa casquette de présentateur, animateur.
1: Vedette.
0: Pour nous donner les informations, les contacts et le petit mot de la fin.
4: Santé Beaujolais-Dombes.
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4: Alors maintenant, j'ai le droit plusieurs fois, c'est formidable. En tous les cas, vous êtes bien avec nous sur Santé Beaujolais Dôme. Je fais un peu d'humour parce qu'en fait, on a eu un jingle en double. Donc c'est pour ça que j'ai failli partir au mauvais moment. Mais bref, je suis bien avec vous et j'ai bien repris ma casquette. En tous les cas, j'espère que cette émission donc vous a permis de nous connaître, de mieux nous connaître en tous les cas. Si vous voulez avoir des informations complémentaires, on vous renvoie sur notre site internet, donc www.cptsbeaujolaisdombes.fr. C'est le moyen le plus fiable que vous avez pour pouvoir nous contacter. Je vous rappelle que la recherche de médecins traitants passe aussi par notre site internet. Je vous rappelle que les soins non programmés, il faut passer par une régulation d'un professionnel de santé ou du centre 15, qu'on ne pourra pas répondre à votre appel directement. Et si vous voulez d'autres informations, c'est bien volontiers qu'on vous répondra à ce moment-là. Vous pouvez nous retrouver donc en podcast, vous le savez maintenant, sur YouTube, sur
0: Spotify.
2: Il y en a une qui suit, merci. Et bien sûr, sur le site de Radio
0: Calade.
3: Calade Ma Radio.
2: Merci.
0: Ah, pardon, Calade Ma Radio. Je ne suis pas à jour.
2: En tous les cas, Alexandra et Marie, merci bien pour cette nouvelle émission. Alexandra de notre SCPTS, un grand merci pour votre participation à cette émission.
3: Avec plaisir.
2: Ça a été un plaisir de vous recevoir. Je vous reverrai très certainement incessamment sous peu, c'est-à-dire dans 8 heures grand maximum. Chers auditeurs, nous on se donne rendez-vous un peu plus tardivement. Je vous souhaite une excellente journée, fin de journée.
3: On peut donner peut-être un thème
2: Ella.
3: Pour la prochaine émission.
0: Elle l'a.
3: Je l'ai.
4: Marie.
3: Oui, nous recevrons un médecin allergologue.
2: Exact.
3: Le mois prochain.
2: Exact. On sera en pleine piqûre. Non, pas de piqûre d'infirmière, ce sera des piqûres d'insectes. À vous tous, un grand merci et à bientôt. Au revoir.
0: Au revoir.
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1: Bonjour à toutes et à tous, Christina Silvero pour ce bulletin de Nu Info. À la une, deuxième jour du 81e débat général, par la voix du Burundi, l'Afrique réclame une place à part entière. La France défend la souveraineté et les droits des Palestiniens. Enfin, une coalition internationale cherche à protéger les enfants des méfaits de l'intelligence artificielle. La 81e session de l'Assemblée générale est placée sous le thème « Rétablir la confiance, gérer la transformation », une organisation des Nations Unies au service de tous. Un thème qui renvoie directement à deux questions récurrentes du débat général. La réforme d'une ONU dont la structure reste largement le reflet de l'après-guerre et la fracture entre le Nord et le Sud. Cette année ne fait pas exception. Après avoir abordé l'eau, le climat, la sécurité alimentaire et la jeunesse, le président du Burundi et président en exercice de l'Union africaine, Evariste Ndayishimiye, a réclamé mercredi matin une meilleure représentation de l'Afrique et une place à part entière pour le continent dans le multilatéralisme. On écoute Evariste Ndayishimiye.
2: L'Afrique veut être un partenaire stratégique et un acteur à part entière du multilatéralisme et non seulement un espace d'intervention de la communauté internationale. Le Burundi, en assumant la présidence de l'Union africaine, fait le choix de l'unité, de la solidarité et de l'action. Nous faisons le choix d'une Afrique en paix, d'une Afrique intégrée, d'une Afrique qui se nourrit elle-même, d'une Afrique qui transforme ses ressources, d'une Afrique qui donne à sa jeunesse les moyens de créer et d'innover, d'une Afrique qui maîtrise son destin. Et nous faisons le choix d'un multilatéralisme renouvelé dans lequel chaque région, chaque peuple et chaque nation compte. Pour l'Afrique, nous voulons une organisation des Nations Unies plus représentative, plus efficace et plus proche des peuples. Nous voulons une Afrique davantage représentée au sein des instances de décision mondiale. Nous voulons un partenariat mondial fondé non pas sur la dépendance, mais sur la solidarité, la responsabilité partagée et l'investissement dans l'avenir.
1: La question palestinienne s'est également imposée au 81e débat général de l'ONU. En marge des discours, la France et l'Arabie Saoudite ont réuni dirigeants et sociétés civiles pour donner suite à la déclaration de New York. Paris affirme que l'objectif des deux États reste intact. Prochaine étape, des élections permettant au peuple palestinien d'exercer son droit à l'autodétermination. À la tribune, Emmanuel Macron a appelé à ne rien céder face à la guerre, aux fractures nord-sud, à l'urgence climatique et aux dérives de l'intelligence artificielle. Il a également dénoncé les doubles standards concernant notamment la souveraineté des Palestiniens, dont les droits les plus élémentaires sont encore aujourd'hui bafoués. Emmanuel Macron.
3: Il y a un an, ici même, nous étions une douzaine d'États à reconnaître la Palestine. J'entends le cynisme de certains. Reconnaissance de papier, regardez la réalité. Mais quelle est notre crédibilité si nous continuons de rester inactifs face à Gaza? Certains se flattent d'une paix prétendue, mais cette paix n'a pas rouvert une seule seconde les voies humanitaires. Devons-nous contempler ce spectacle qui nous fait honte à tous? Jamais. Regardez ce qui se passe en Cisjordanie, où chaque jour des violations sont faites au nom de quoi? Le Hamas n'a jamais sévi en Cisjordanie. C'est construire chaque jour l'impossibilité d'un projet qui est le respect des droits légitimes du peuple palestinien à exister. Mais c'est en même temps les conditions mêmes de la sécurité d'aujourd'hui et de demain pour Israël et son peuple. Sécurité à laquelle nous sommes attachés, existence à laquelle nous sommes attachés. Mais tous ceux qui prétendent que la sécurité d'Israël passe par la violation de la souveraineté de tous ses voisins font une erreur funeste, affaiblissent la sécurité d'Israël pour aujourd'hui et pour demain, et la menacent.
1: « Des modèles hors de contrôle à la protection des enfants, l'intelligence artificielle s'impose parmi les grands thèmes de la semaine de haut niveau. Mardi, en marge des discours à l'Assemblée générale, la France, l'Espagne, le Kenya et l'Australie ont mobilisé leur coalition, histoire de ne pas mettre 10 ans, comme avec les réseaux sociaux, à protéger les enfants face à l'intelligence artificielle, sans pour autant les priver de ses bénéfices. La coalition veut une évaluation indépendante des outils de l'IA avant qu'ils n'atteignent les mineurs. OpenAI a proposé un institut de sécurité dédié aux enfants, alors que l'ONU a demandé que ces derniers soient entendus. L'Australie, qui a déjà interdit les réseaux sociaux aux moins de 16 ans, prépare deux lois, l'une pour désactiver les recommandations algorithmiques et l'autre pour des normes nationales sur l'intelligence artificielle. Pour la présidente bulgare Iliana Iotova, chacun doit s'impliquer.
4: La sécurité et le bien-être des enfants doivent être fermement ancrés dans le développement de ces technologies. Les États ont la responsabilité d'assurer une protection efficace. Les entreprises technologiques devraient également être responsables de l'incidence de leurs décisions sur les enfants et tenir compte de leur sécurité dès le développement de leurs produits de services. L'intelligence artificielle ouvre des possibilités pour une éducation plus accessible, pour la créativité et pour surmonter les obstacles à la pleine participation à la société. Nos efforts internationaux devraient contribuer à réduire les inégalités en matière d'accès au savoir et les avantages du développement technologique. Les familles et les enseignants ont un rôle énorme. Ils devraient recevoir le soutien nécessaire pour aider les enfants à développer leur esprit critique et utiliser la technologie en toute confiance et de toute manière responsable. Les opinions des enfants eux-mêmes devraient également être entendues et prises en compte en fonction de leur âge et de leur maturité. Leur expérience est essentielle pour les décisions qui affectent leur vie quotidienne et leur avenir.
1: Voilà, fin de ce bulletin de Nuit Info. Merci de votre fidélité. À bientôt.
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6: Rien ne va plus désormais pour le football club Villefranche-Beaujolais qui enregistre une nouvelle large défaite. Cette fois, samedi 3 octobre, à Amiens et sur le score de 3-0, les Tigres n'ont pu résister aux assauts des Picards que jusqu'à une vingtaine de minutes de la fin, avant de sombrer à nouveau et pour une septième défaite en 9 rencontres de championnat de Ligue 3. Toujours bon dernier au classement, il y a déjà urgence pour les Tigres pour espérer se maintenir cette saison. Le Gaulle Football Club se fait, lui, pardonner sa sortie prématurée en Coupe de France en signant un succès dans le derby en championnat national 1, samedi 2-0. Les Chassolois s'imposent sur la Duchère, sur des buts de Maille en première période et de Khaled dans la seconde. Ils remontent à la 8e place du classement, mais avec toujours un match en moins. En revanche, le FC Limonest Saint-Didier chute nettement à Rumilly-Vallière. Battu en Haute-Savoie 4-1, il effectue une bien mauvaise opération en reculant à la 11e place. En déplacement à Beaurepaire, le SC Tarare démarre bien la 3e journée du championnat fédéral 3 de rugby, menant à la mi-temps, mais se fait dépasser en seconde période pour être battu sur le fil 33-28 et pour la première fois depuis le début de la saison. Alors que le RC Belleville sort vainqueur de son véritable combat à Jean-Marduri devant les Isérois des Vallons de la Tour, il l'emporte par la plus petite des marges, 24-23 dimanche 4 octobre, et se rapproche de la tête du classement. De mal en pis pour Beaujolais Basket qui subit samedi 3 octobre sa 5e défaite en autant de matchs depuis le début du championnat national 2, c'est du jamais vu. Il recevait pourtant l'avant-dernier de la classe, Montpellier-Mausson, qui n'ambitionne que le maintien. Après un bon départ, les Quinciatons subissent pourtant la révolte des visiteurs pour s'incliner à nouveau 92-87 et conserver seul la lanterne rouge. En National 3, la Starar, surclassée en Côte d'Or sur le parquet de Chenauve, battue 89-61, elle glisse à la 11e place ex aequo après la 5e journée. Comme on pouvait s'y attendre, difficile retour en championnat national 2 pour le handball Saint-Julien de Nicey-Glaizé, qui enregistre une 4e défaite en 4 rencontres, cette fois samedi 3 octobre à la salle Saint-Roch contre Saint-Genis-Laval. Les Violettes rivalisent pourtant très longtemps avec leurs visiteuses, mais craquent dans les 5 dernières minutes pour un score final de 26-22.
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8: Les 20 ans de la Maison Cachou à Villefranche-sur-Saône, l'occasion de souffler les bougies pour les élus et représentants de la communauté de communes de l'agglomération Villefranche-Beaujolais-Saône ce 25 septembre en présence des enfants et familles ainsi que de l'équipe de la crèche collective située rue Loison de Chastelus dans le quartier de la Quarantaine à Villefranche-sur-Saône. Nous avons tendu notre micro et tout d'abord recueilli les propos de Catherine Rabourdin, vice-présidente déléguée à la petite enfance.
9: Oui, c'est un anniversaire que nous avons vraiment envie de célébrer. Je suis vraiment heureuse parce qu'il y a vraiment beaucoup de monde. Les parents sont là, les enfants sont là, les ballons sont là. Donc c'est un bel anniversaire ce soir à la Maison Cachou. Alors Cachou, ça voulait dire quoi? Alors en fait, ça vient de l'histoire industrielle de Villefranche, puisque c'est le quartier de la Quarantaine. Et au 19e siècle, ce secteur situé en bordure de Villefranche, le long du Morgon, accueillait beaucoup d'ateliers de teinture en lien avec l'industrie textile, et les teinturiers utilisaient notamment le cachou, une substance végétale issue de l'acacia, dans les procédés de teinture des tissus.
8: L'accueil et la vie à la crèche Maison Cachou.
9: Alors elle accueille 36 enfants, donc c'est un établissement quand même de taille importante qui est ouvert de 7h30 à 18h30, donc c'est une crèche qui a une ouverture quand même ample. On accueille les enfants sur les temps collectifs, des temps individuels, et ils ont un équipement qui est un petit peu spécifique et qu'on est en train de généraliser sur l'ensemble des crèches. C'est un espace sensoriel d'inspiration Snow Zellen. Alors, voilà. Qu'est-ce que c'est? Donc, c'est un endroit qui n'est pas complètement fermé, mais c'est un endroit où on accueille les enfants par petits groupes, avec une lumière tamisée, de la musique douce d'ambiance, qui crée un environnement propice à la découverte des sens. Donc, il y a plein de choses à toucher, il y a de la musique douce, les enfants sont complètement détendus dans cet espace.
8: Les espaces ont été pensés pour l'éveil et le bien-être des enfants.
9: On a fait beaucoup de travaux dans cet établissement. On a refait entièrement les espaces de change. On est en train effectivement d'être accordé au réseau urbain de chaleur. On a équipé la maison Cachou de climatisation. Donc c'est une crèche qui est en constante évolution. Et là, on va équiper les jardins, la cour, d'espaces pour que les enfants puissent jardiner, faire des plantations, faire des récoltes, être en contact direct avec la nature et voilà, évoluer au fil des saisons, au fil des plantations.
8: Une crèche en lien avec les familles qui encourage et implique activement les parents.
9: On essaye de donner la parole aux parents et il y a des échanges avec les professionnels, les parents et donc des temps de rencontre avec toutes les familles et donc un exemple d'échange et sur une chose qui a abouti qui me semble tout à fait originale, ils ont mis en place, les parents, un troc deux fois par an, un troc de vêtements et de jeux organisé dans le hall d'entrée de la crèche. Donc les parents déposent leurs affaires qu'ils n'utilisent plus et ils en récupèrent d'autres. Donc c'est un autre lieu d'échange de matériel, d'échange de vêtements. Et voilà, c'est une seconde vie, c'est intéressant. Il y a des cafés des parents aussi qui sont organisés. Donc c'est vraiment un lieu de vie et de rencontre, cette Maison Cachou.
8: Nous sommes allés recueillir auprès des familles leurs impressions et satisfactions concernant la Maison Cachou et nous avons tout d'abord rencontré une maman.
10: Bonjour.
11: Bonjour madame.
10: Bon, vous êtes une habituée de la Maison Cachou, je crois.
11: Oui, en effet. J'ai mon enfant qui est aujourd'hui adolescent, qui a 18 ans et qui avait intégré à la Maison Cachou 2 ans après l'ouverture. Et aujourd'hui, il y a son petit frère qui a 5 ans, qui a intégré la maison Cachou. Ça fait plus de 3 ans aujourd'hui. Ça se passe très très bien. On est très contents parce que c'est une super équipe. Voilà, ils sont vraiment auprès des enfants, à l'écoute des parents également, c'est important. Voilà, donc on est très contents de cette crèche qui est vraiment en plus très, très à côté de chez moi. Donc, alors du coup, c'est vrai quand mon premier, enfin celui qui a 18 ans aujourd'hui est né, j'étais à la recherche d'une crèche. Donc je suis passée par la mairie, donc en déposant un dossier, je suis passée par une commission. Et cette commission, donc, lui a attribué une place au sein de la crèche de la maison Cachou. Déjà, on est accueillis donc par les équipes, où on fait un peu une transmission de comment s'est passée la nuit. Ensuite, du coup, les équipes prennent en charge l'enfant. Il y a pas mal d'activités qui sont proposées. Après, c'est en fonction aussi des besoins des enfants. Donc, c'est ça qui est bien. Donc, ça s'adapte vraiment à chaque enfant. Il y a aussi une partie, tout ce qui est sieste, etc. Ils ont aussi l'habitude de faire la sieste ici et ça se passe bien également. Et puis, en fin de journée, il y a aussi une transmission pour lorsqu'on récupère notre enfant, pour dire un peu ce qui s'est passé dans la journée, est-ce qu'il a bien dormi, est-ce qu'il a bien mangé par exemple, ou voilà.
8: Et vous trouvez des horaires qui peuvent aller à...
11: Oui, donc là pour l'instant mon enfant est accueilli en journée complète, donc de 8h30 à 17h30, et c'est les horaires qui me conviennent. Avec un travail de bureau, ça me convient tout à fait.
8: Et au niveau tarif aussi
11: Oui, donc du coup au niveau tarif, bah, c'est adapté aussi à notre revenu en fait, donc aujourd'hui c'est suffisant. Donc.
8: Et bien sûr, nous donnons la parole à un papa, comme il se doit. Nous sommes accompagnés de...
7: Pierre.
8: Vous êtes nouveau arrivant ?
7: Alors lui, ça fait déjà 9 mois qu'il est là.
8: Mais en habitant ?
7: Ça fait maintenant 2 ans qu'on habite à Lima.
8: Donc vous avez choisi la maison Cachou par question de proximité ou c'est parce que...
7: Oui, c'était à côté de la gare, c'était pratique pour nous qui allons travailler à Lyon.
8: Et donc là, il a fait son rentrée, donc on m'avait dit il y a 9 mois, c'est ça ?
7: Oui, exactement, ouais. En janvier, il avait 3 mois.
8: D'accord. Et il reste toute la journée ?
7: Il y reste de 9h à 17h, toute la journée.
8: Alors comment ça s'est passé, les premiers rapports avec la maison, et pour vous, pour le parent et aussi pour l'enfant ?
7: Ça s'est surprenamment très bien passé, on l'a mis quand même assez tôt, et on pensait qu'il aurait beaucoup plus peur, et finalement il s'est adapté très vite. Il y a eu une période d'adaptation qui a aidé aussi beaucoup le fait qu'au début, avant qu'on le mette plein de temps, c'est comme s'il le mettait, je sais pas, par intermittence, 2 heures, le premier jour, les premières semaines, etc. Et puis au fur et à mesure, en fait, il s'était habitué, il a vu la maison Cachou comme un endroit qui était lié à la famille, etc. Donc ça s'est super bien passé pour lui.
8: Donc quand il arrive, il a les yeux grands ouverts, il dit chouette, non?
7: Presque. Alors ça dépend. Quand ça fait longtemps qu'on n'est pas là, et il pleure un peu, mais sinon, dès le lendemain, il s'est réhabitué. Oui, exactement, ça nous laisse de la liberté.
8: Et là, il patauge pieds nus. Voilà, normal.
7: Oui, alors là, il est pieds nus parce qu'on a oublié ses chaussures. Mais sinon, il patauge avec les chaussures. Ouais, il vient juste de commencer à marcher, là.
8: Tout se passe bien, ça nous correspond bien, dans un esprit aussi d'éducation, effectivement, aussi, dans le même esprit.
7: C'est ça, on avait choisi, nous, principalement vis-à-vis du fait que ça fermait à 18h30. Nous on travaille à Lyon, donc c'est vrai que la petite demi-heure de plus par rapport aux autres crèches, ça nous permettait de pouvoir revenir ici. Là on le laisse que jusqu'à 17h30 pour l'instant, mais dans quelques mois on le mettra jusqu'à 18h30. Ouais. C'est surtout une question d'horaire et de situation.
8: Merci à vous. Avec la prise de compétence petite enfance par la communauté d'agglomération en 2015, la Maison Cachou devient un établissement petite enfance intercommunal à destination des familles des 18 communes du territoire.
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1: Bonjour à toutes et à tous, soyez les bienvenus à l'écoute d'RFI. En direct de Paris, il est 18h.
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1: Bonjour à toutes et à tous. Lundi 5 octobre, voici les titres de cette édition. Il en appelle aux Espagnols. Pedro Sanchez demande aux électeurs espagnols de venir voter plus tôt que prévu. Le Premier ministre convoque ce qu'on appelle des élections anticipées le 29 novembre prochain. Nous explique dans un instant Daniel Valot. En France, le mouvement lycéen. En attendant la mobilisation nationale de demain, de nombreux lycées sont restés fermés aujourd'hui, avec encore des violences. Ailleurs sur la planète, la bourse de Sao Paulo a déjà réagi aux résultats du premier tour de l'élection présidentielle au Brésil. Le candidat d'extrême droite arrive en tête. Les cours de la bourse de Sao Paulo s'envolent de 8%. Et puis enfin, l'équipe de France de football accueille dans un peu plus de 2 heures la Belgique. Et Zinedine Zidane, que vous entendrez, prévient, il y aura des changements. Paris risqué, coup de poker, Pedro Sanchez décide de s'en remettre au peuple. Le Premier ministre espagnol décide de convoquer des élections législatives anticipées. Des élections qui auront lieu dans un mois et demi alors qu'elles étaient prévues à la mi-2027. Alors pourquoi le calendrier est accéléré? Daniel Valot, l'annonce était plus ou moins attendue. Elle intervient 3 jours après un sérieux revers pour Pedro Sanchez, puisque le Parlement espagnol a rejeté les mesures qu'il défend pour tenter de répondre à la crise du logement.
4: Oui, la crise du logement dure depuis des années en Espagne, mais elle a pris ces dernières semaines une ampleur politique sans précédent avec l'expulsion de Marie-Carmen Abascal, cette femme de 87 ans devenue le symbole de cette crise. Pedro Sanchez a proposé 2 textes de loi pour remédier à la crise du logement. Ces 2 textes ont été rejetés par le Parlement et fort logiquement, il a donc choisi de provoquer ces élections anticipées.
1: Un choix risqué pour le dirigeant espagnol qui est à la traîne dans les sondages.
4: Oui, Pedro Sanchez est fragilisé par les scandales de corruption qui ont éclaboussé son entourage, par la crise migratoire de Ceuta également. Le dirigeant socialiste a donc peu de chances de l'emporter, mais cette chance, il veut la saisir à un moment qu'il considère comme étant favorable, en espérant mobiliser son électorat sur cette question du logement. Alors oui, c'est un pari, c'est un coup d'éclat après 8 années passées au pouvoir, mais Pedro Sanchez est familier de ces coups d'éclat et cela lui a souvent réussi par le passé.
1: À noter que le président du Parti populaire en Espagne, son principal rival, s'est en tout cas réjoui de cette annonce. Alberto Núñez Feijóo a réclamé à corps et à cri depuis maintenant plusieurs mois la tenue de ces élections. C'était Daniel Valot. L'actualité en France, où il est 18h passé de 3 minutes, la mobilisation des lycéennes et des lycéens est restée intacte aujourd'hui. Avec des centaines d'établissements fermés, plusieurs incidents, dont un grave concernant un jeune, un adolescent de 15 ans qui a perdu sa main aujourd'hui à Lens. Édouard Geffray, le ministre de l'Éducation, estime humainement dramatique le fait qu'un lycéen ait été gravement blessé aujourd'hui. Par ailleurs, la société civile s'inquiète aussi de toutes ces violences. La Ligue des droits de l'homme dénonce le recours à la pression d'une ampleur inédite contre ce mouvement lycéen. Emmanuelle Jourdan-Chartier est la vice-présidente de la Ligue des droits de l'homme.
5: Ça n'est pas parce qu'il y a une poubelle qui brûle que ça nécessite une charge ou qu'une charge est proportionnée. Et cette charge, en revanche, va nourrir la colère, le désordre des lycéens mineurs très jeunes qui s'éparpillent dans tout le quartier, sur des rues avec de la circulation. Donc là, il y a quelque chose où c'est l'engagement et l'action qui est censée être du maintien de l'ordre qui crée le désordre, en fait. Je suis aussi parent d'élèves Citoyens, citoyennes, ce sont des enfants. Quand on voit la tête qui claque au sol, le genou sur le cou, les gamins qui sont parfois très jeunes, qui sont immédiatement menottés, serrés dans le dos, traînés. À Saint-Denis, donc, les camarades observateurs faisaient état de jeunes filles qui ont été traînées par le cou après, au moment de l'interpellation. Ce sont des pratiques d'interpellation qui sont extrêmement brutales et qui créent une terreur. Comment voulez-vous qu'ils se sentent légitimes à exercer un droit de manifester s'ils assistent à ça? C'est extrêmement traumatisant, bien entendu, pour ceux qui subissent, mais aussi pour tous ceux qui sont autour.
1: La vice-présidente de la Ligue des droits de l'homme en France, propos recueillis par Laura Martel. Ces images spectaculaires qui montrent des façades de lycées en feu ou de violences, d'affrontements entre jeunes et forces de l'ordre, font aussi réagir à l'étranger. Exemple avec deux pays, aux États-Unis et en Iran. Tout d'abord, Paris brûle à nouveau, a écrit hier le fils du président américain Donald Trump Jr. Il attribue cette crise à une politique d'immigration sans entrave. Et puis l'Iran a également réagi par la voix du ministre des Affaires étrangères qui dénonce une violence, je le cite, disproportionnée et injustifiable contre les lycéens.
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1: L'actualité sur le continent africain tout d'abord, l'épidémie d'Ebola en RDC. Selon les derniers chiffres officiels, le nombre de cas confirmés a atteint 8544 personnes dans les 7 provinces touchées de la République démocratique du Congo. L'Ituri, le Nord-Kivu, le Bawele, le Owele, Tchopo ou encore le Sud-Ubangi. 8544 cas confirmés, dont 4114 morts. L'Ituri reste l'épicentre de l'épidémie, la région la plus touchée, notamment le territoire de Mombasa, où rien qu'hier, 18 personnes sont mortes victimes d'Ebola. Le Sénégal est sous les eaux, de fortes pluies provoquent en ce moment d'importantes inondations dans le pays. Dakar et plusieurs régions sont touchées, il y a plusieurs victimes. Le gouvernement sénégalais a déclenché un plan d'urgence alors que de nouvelles pluies sont attendues. Les marchés économiques apprécient particulièrement le résultat du premier tour de l'élection présidentielle. Au Brésil, les cours de la bourse de Sao Paulo s'envolent de 8% ce matin, une forte hausse au lendemain des résultats qui mettent en tête Flavio Bolsonaro. Le fils de l'ex-président d'extrême droite, Jair Bolsonaro, a créé la surprise hier. Il obtient 47% des suffrages contre 45% pour le président sortant, Lula. En attendant le deuxième tour, prévu dans 3 semaines, une chose est sûre, la marque Bolsonaro gagne du terrain au Brésil. Pour Frédéric Louau, il est professeur en sciences politiques à Bruxelles.
2: Le clan Bolsonaro est aussi avant tout peut-être une entreprise familiale qui fonctionne très bien, puisque il y a 2 frères de Flavio Bolsonaro qui ont été élus, l'un sénateur et l'autre député fédéral. Sa belle-mère, Michelle Bolsonaro, a été elle-même élue sénatrice. Le frère de Jair Bolsonaro a été élu lui aussi député fédéral. On voit bien que toute la famille est mobilisée et que le nom Bolsonaro est une publicité en lui-même et permet de se faire élire assez facilement au Brésil. D'ailleurs, à l'époque, peu de personnes pensaient que Flavio Bolsonaro pourrait être compétitif face à Lula. Certains membres du bolsonarisme considéraient qu'il fallait présenter quelqu'un de plus expérimenté, comme le gouverneur de São Paulo sortant, Tarcísio de Freitas. Mais finalement, le pari de Jair Bolsonaro de transférer son capital politique directement vers son fils et de maintenir finalement cette lignée familiale semble avoir fonctionné, du moins pour le premier tour.
1: Des propos recueillis par Anne Kantner à la mi-journée. Entre-temps, le président Lula a réagi. L'actuel président brésilien reconnaît qu'il ne s'attendait pas à un tel résultat. Il ne désespère pas de rattraper son retard et de l'emporter dans 3 semaines. Football, avant de refermer ce journal avec ce dernier rendez-vous de cette première fenêtre internationale pour l'équipe de France, leader de leur groupe malgré le match nul concédé face à l'Italie. Les hommes de Zinedine Zidane reçoivent dans un peu plus de 2 heures la Belgique au Stade de France. Alors, laissés un peu sur leur faim, les supporters espèrent assister à une victoire pour bien conclure ce premier chapitre avec Zinedine Zidane, le sélectionneur qui a d'ores et déjà annoncé qu'il y aurait du changement.
3: Il y aura des changements, ça c'est sûr. C'est notre 4e match. Il faut pas non plus faire n'importe quoi. Et surtout parce que aussi on est 23. On va faire des changements. intelligent et surtout pour être compétitif pour ce match-là.
6: Là, je suis un peu frustré parce que justement, ça va s'arrêter. Dernier coup de collier à donner. Les joueurs ont vraiment bien travaillé. C'est la chose la plus importante maintenant. Ça serait bien justement de terminer par une victoire.
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8: Les 20 ans de la Maison Cachot à Villefranche-sur-Saône, l'occasion de souffler les bougies pour les élus et représentants de la communauté de communes de l'agglomération Villefranche-Beaujolais-Saône ce 25 septembre en présence des enfants et familles ainsi que de l'équipe de la crèche collective située rue Loison de Chastelus dans le quartier de la Quarantaine à Villefranche-sur-Saône. Nous avons tendu notre micro et tout d'abord recueilli les propos de Catherine Rabourdin, vice-présidente déléguée à la petite enfance.
9: Oui, c'est un anniversaire que nous avons vraiment envie de célébrer. Je suis vraiment heureuse parce qu'il y a vraiment beaucoup de monde. Les parents sont là, les enfants sont là, les ballons sont là. Donc c'est un bel anniversaire ce soir à la Maison Cachot. Alors Cachot, ça voulait dire quoi? Alors en fait, ça vient de l'histoire industrielle de Villefranche, puisque c'est le quartier de la Quarantaine. Et au 19e siècle, ce secteur situé en bordure de Villefranche, le long du Morgon, accueillait beaucoup d'ateliers de teinture en lien avec l'industrie textile, et les teinturiers utilisaient notamment le cachou, une substance végétale issue de l'acacia, dans les procédés de teinture des tissus.
8: L'accueil et la vie à la crèche Maison Cachot.
9: Alors elle accueille 36 enfants, donc c'est un établissement quand même de taille importante qui est ouvert de 7h30 à 18h30, donc c'est une crèche qui a une ouverture quand même ample. On accueille les enfants sur les temps collectifs, des temps individuels, et ils ont un équipement qui est un petit peu spécifique et qu'on est en train de généraliser sur l'ensemble des crèches. C'est un espace sensoriel d'inspiration Snow Zellen. Alors, voilà. Qu'est-ce que c'est? Donc, c'est un endroit qui est pas complètement fermé, mais c'est un endroit où on accueille les enfants par petits groupes, avec une lumière tamisée, de la musique douce d'ambiance, qui crée un environnement propice à la découverte des sens. Donc, il y a plein de choses à toucher, il y a de la musique douce, les enfants sont complètement détendus dans cet espace.
8: Les espaces ont été pensés pour l'éveil et le bien-être des enfants.
9: On a fait beaucoup de travaux dans cet établissement. On a refait entièrement les espaces de change. On est en train effectivement d'être raccordé au réseau urbain de chaleur. On a équipé la Maison Cachot de climatisation. Donc c'est une crèche qui est en constante évolution. Et là, on va équiper les jardins, la cour, d'espaces pour que les enfants puissent jardiner, faire des plantations, faire des récoltes, être en contact direct avec la nature et voilà, évoluer au fil des saisons, au fil des plantations.
8: Une crèche en lien avec les familles qui encourage et implique activement les parents.
9: On essaye de donner la parole aux parents et il y a des échanges avec les professionnels, les parents et donc des temps de rencontre avec toutes les familles et donc un exemple d'échange et sur une chose qui a abouti qui me semble tout à fait originale, ils ont mis en place, les parents, un troc deux fois par an, un troc de vêtements et de jeux organisé dans le hall d'entrée de la crèche. Donc les parents déposent leurs affaires qu'ils n'utilisent plus et ils en récupèrent d'autres. Donc c'est un autre lieu d'échange, d'échange de matériel, d'échange de vêtements. Et voilà, c'est une seconde vie, c'est intéressant. Il y a des cafés des parents aussi qui sont organisés. Donc c'est vraiment un lieu de vie et de rencontre, cette Maison Cachot.
8: Nous sommes allés recueillir auprès des familles leurs impressions et satisfactions concernant la Maison Cachot et nous avons tout d'abord rencontré une maman.
10: Bonjour.
11: Bonjour madame.
10: Bon, vous êtes une habituée de la Maison Cachot, je crois.
11: Oui, en effet. J'ai mon enfant qui est aujourd'hui adolescent, qui a 18 ans et qui avait intégré à la Maison Cachot 2 ans après l'ouverture. Et aujourd'hui, il y a son petit frère qui a 5 ans. Qui a intégré la Maison Cachot, ça fait plus de 3 ans aujourd'hui. Ça se passe très très bien. On est très contents parce que c'est une super équipe. Voilà, ils sont vraiment auprès des enfants, à l'écoute des parents également, c'est important. Voilà, donc on est très contents de cette crèche qui est vraiment en plus très, très à côté de chez moi. Donc, alors du coup, c'est vrai quand mon premier, enfin celui qui a 18 ans aujourd'hui est né, j'étais à la recherche d'une crèche. Donc je suis passée par la mairie, donc en déposant un dossier, je suis passée par une commission et cette commission donc lui a attribué une place au sein de la crèche de la Maison Cachou. Déjà, on est accueillis donc par les équipes, où on fait un peu une transmission de comment s'est passée la nuit. Ensuite, du coup, les équipes prennent en charge l'enfant. Il y a pas mal d'activités qui sont proposées. Après, c'est en fonction aussi des besoins des enfants, donc c'est ça qui est bien, donc ça s'adapte vraiment à chaque enfant. Il y a aussi une partie, tout ce qui est sieste, etc. Ils ont aussi l'habitude de faire la sieste ici, et ça se passe bien également. Et puis, en fin de journée, il y a aussi une transmission pour lorsqu'on récupère notre enfant, pour dire un peu ce qui s'est passé dans la journée, est-ce qu'il a bien dormi, est-ce qu'il a bien mangé par exemple, ou voilà.
10: Très bien. Et vous trouvez des horaires qui peuvent aller
11: après... Oui, donc là pour l'instant mon enfant est accueilli en journée complète, donc de 8h30 à 17h30, et c'est les horaires qui me conviennent. Avec un travail de bureau, ça me convient tout à fait.
10: Et au niveau tarif aussi
11: Oui, donc du coup au niveau tarif, bah, c'est adapté aussi à notre revenu en fait, donc aujourd'hui c'est suffisant. Donc.
8: Et bien sûr, nous donnons la parole à un papa, comme il se doit. Nous sommes accompagnés de...
12: Pierre.
10: Vous êtes nouveau arrivant ?
12: Alors lui, ça fait déjà 9 mois qu'il est là.
10: Mais en habitant ?
12: Ça fait maintenant 2 ans qu'on habite à Lima.
10: Donc vous avez choisi la Maison Cachou par question de proximité ou c'est parce que...
12: Oui, c'était à côté de la gare, c'était pratique pour nous qui allons travailler à Lyon.
10: Et donc là, il a fait son rentrée, donc on m'avait dit il y a 9 mois, c'est ça ?
12: Oui, exactement, ouais. En janvier, il avait 3 mois.
10: D'accord. Et il reste toute la journée ?
12: Il y reste de 9h à 17h, toute la journée.
10: Alors comment ça s'est passé, les premiers rapports avec la maison, pour vous, pour le parent et aussi pour l'enfant ?
12: Ça s'est surprenamment très bien passé, on l'a mis quand même assez tôt et on pensait qu'il aurait beaucoup plus peur et finalement il s'est adapté très vite. Il y a eu une période d'adaptation qui a aidé aussi beaucoup le fait qu'au début, avant qu'on le mette plein de temps, c'est comme s'il le mettait, je sais pas, par intermittence, 2 heures, le premier jour, les premières semaines, etc. Et puis au fur et à mesure, en fait, il s'était habitué, il a vu la Maison Cachou comme un endroit qui était lié à la famille, etc. Donc ça s'est super bien passé pour lui.
10: Quand il arrive, elle a les yeux grands ouverts, il dit chouette, non?
12: Presque. Alors ça dépend. Quand ça fait longtemps qu'on n'est pas là, et il pleure un peu, mais sinon, dès le lendemain, il s'est réhabitué. Ouais, exactement, ça nous laisse de la liberté.
10: Et là, il patauge pieds nus. Voilà, normal.
12: Oui, alors là, il est pieds nus parce qu'on a oublié ses chaussures. Mais sinon, il patauge avec les chaussures. Ouais, il vient juste de commencer à marcher, là.
10: Tout se passe bien, ça vous correspond bien, dans un esprit aussi d'éducation, effectivement, aussi, dans le même esprit.
12: C'est ça, on avait choisi, nous, principalement vis-à-vis du fait que ça fermait à 18h30. Nous on travaille à Lyon, donc c'est vrai que la petite demi-heure de plus par rapport aux autres crèches, ça nous permettait de pouvoir revenir ici. Là on le laisse que jusqu'à 17h30 pour l'instant, mais dans quelques mois on le mettra jusqu'à 18h30. Ouais. C'est surtout une question d'horaire et de situation.
10: Merci à vous.
8: Avec la prise de compétence petite enfance par la communauté d'agglomération en 2015, la Maison Cachou devient un établissement petite enfance intercommunal à destination des familles des 18 communes du territoire.
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15: Rien ne va plus désormais pour le football club Villefranche-Beaujolais qui enregistre une nouvelle large défaite. Cette fois samedi 3 octobre à Amiens et sur le score de 3-0. Les Tigres n'ont pu résister aux assauts des Picards que jusqu'à une vingtaine de minutes de la fin avant de sombrer à nouveau et pour une 7e défaite en 9 rencontres de championnat de Ligue 3. Toujours bon dernier au classement, il y a déjà urgence pour les Tigres pour espérer se maintenir cette saison. Le Gaulle Football Club se fait, lui, pardonner sa sortie prématurée en Coupe de France en signant un succès dans le derby en championnat national 1, samedi 2-0. Les Chasselois s'imposent sur la Duchère, sur des buts de Maille en première période et de Khaled dans la seconde. Ils remontent à la 8e place du classement, mais avec toujours un match en moins. En revanche, le FC Limonest Saint-Didier chute nettement.

se rapproche de la tête du classement. De mal en pis pour Beaujolais Basket qui subit samedi 3 octobre sa cinquième défaite en autant de matchs depuis le début du championnat National 2. C'est du jamais vu. Il recevait pourtant l'avant-dernier de la classe, Montpellier-Mausson, qui n'ambitionne que le maintien. Après un bon départ, les Quinciatons subissent pourtant la révolte des visiteurs pour s'incliner à nouveau 92-87 et conserver seule la lanterne rouge. En National 3, la Starra surclassé en Côte d'Or sur le parquet de Chenauve, battu 89-61, elle glisse à la 11e place ex aequo après la 5e journée. Comment pouvait s'y attendre? Difficile retour en championnat national 2 pour le handball Saint-Julien de Nicey-Glaizé qui enregistre une 4e défaite en 4 rencontres, cette fois samedi 3 octobre à la salle Saint-Roch contre Saint-Genis-Laval. Les Violettes rivalisent pourtant très longtemps avec leurs visiteuses mais craquent dans les 5 dernières minutes pour un score final de 26-22.

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1: Moi, c'est Charlie Defoy et j'ai créé l'Ambulant Bois, qui est un atelier de menuiserie ambulant. Le but était de partir avec mes outils dans un camion et d'aller à la rencontre des gens. Et donc notamment de partager ce savoir-faire-là. Donc j'ai lancé cette entreprise il y a 3 ans.
0: Ambulant Bois, un atelier de menuiserie ambulant où réemploi rime avec ouvrage et où savoir rime avec partage.
1: Ce qu'on va faire, c'est qu'on va couper. Donc il y a 2 coupes à faire, donc vous allez pouvoir en faire une chacun. Et du coup, il y a ceux-là. Et comme on va en couper une, il y en aura une autre. Le but, c'est que là, on va couper les 2 grandes. Les 2 grandes, elles sont dans une. Donc tu peux aller prendre une large, pas les fines.
2: Les grandes, les longues là.
1: Ouais, il y en a une à prendre.
2: Il en faut 2.
1: Dans une, on va en faire 2.
2: Ah ouais, parce qu'on va prendre la moitié comme ça.
1: Ouais, celle-là, ouais. Là où on se trouve aujourd'hui, c'est dans un projet qui est en pourparlers depuis un certain temps avec Hugo Biolay, qui est maire. Et du coup, c'était un projet qu'on avait à se dire comment on peut faire travailler avec la mission locale, aller dans les milieux ruraux et voilà, travailler autour du bois. Et en fait, ces communes participantes ont été, pas sélectionnées, mais ont été à proposition de se dire est-ce que vous seriez intéressé pour que des chantiers puissent être faits dans votre commune. Donc là, c'est la 3e commune dans laquelle on se trouve. Et on est passé à Colombier-le-Vieux, à Saint-Pierre-Ville, et là, ici, on est à Devesset. Et voilà, ça a été la proposition qu'on a faite à la commune. Donc, on a travaillé en lien avec la mission locale et les communes. L'étape de pique-nique, parce que c'était un choix des communes. Mais ça aurait pu être tout autre chose. C'est le choix, c'est ce qui a été choisi. Moi, ce que je veux faire, c'est ici de débiter, donc couper 2 traverses basses. Ah. Ok, donc combien on fait une traverse basse?
2: 155.
1: Mais va jusqu'au bout. Ah. Voilà, et ne fais pas des petites vagues.
2: 156.
1: Bah allez-y, en fait. Là, vous tracez la pièce qu'on veut garder. C'est quel côté qui est le plus beau?
2: C'est lui d'abord.
1: Sur une scie, qu'est-ce qu'on fait? Alors, je la place pas maintenant, sinon il faut la porter, elle est longue. On met du côté gauche de la lame, il y a la lame. Du côté gauche, on va venir y mettre la pièce qu'on garde. Donc...
2: C'est-à-dire, cette pièce-là.
1: Ouais.
2: On va la mettre du côté... Comme ça? Non, je sais pas comment... Et là, on va tourner la planche et on va la mettre sur le trait. Ça veut dire la lame, on va la mettre.
1: Là au bout. Ça fait 3 ans que je fais vivre ce métier-là auprès de tout public, de 4 ans jusque dans les EHPAD. Donc ça, c'est une scie radiale à anglaise. Ça veut dire que la plupart des scies à anglaise, la radiale, on les a comme ça ici. La mienne, elle avance et elle recule pour pouvoir couper des plus grandes sections. On peut aussi déplacer la... Si on veut un angle, on peut aussi déplacer la lame. On peut aussi la déplacer en angle comme ça. 45, et là, on peut déplacer. Nous, on veut quelque chose d'équerre. Donc, on la laisse ici. D'équerre, ça veut dire à 90. On est en angle droit. Donc là, j'ai vérifié que mon trait, il est là, parce que je veux garder cette pièce-là. Tu vois bien que si je pose comme ça, il n'y a rien qui se passe. Si j'appuie là, ça s'enfonce même pas. Si j'appuie que ici, ça fait rien. Par contre, si j'appuie les 2 ensemble, ça marche. Si ça coupe du bois, ça coupe les doigts. Donc, le bois, il est tenu par un serre-joint. Là, la seule main que j'ai besoin, c'est celle-ci. Donc, elle est ici, loin de la lame. Donc là, à aucun moment donné... Enfin, c'est impossible de te couper le doigt, là.
2: Non.
1: On est d'accord. Là, il y a une sécurité, là. Donc, quand je suis baissée, la sécurité, elle est baissée. Donc, la lame, elle est à pleine vue. Donc, la main, on la laisse ici. En haut, il y a une sécurité. Donc, la lame, elle est sécurisée. D'accord? Qu'est-ce qu'on fait? Le bois, il est assez épais.
3: et il est assez large. Donc la scie, si on y va d'un coup tout en bas pour aller au fond, elle va galérer.
2: Non, faut partir du début.
3: Il faut partir d'ici.
2: Ah, d'ici, ouais.
3: On allume avant d'y aller. Mmh. Et je vais te montrer sur quelques petits bouts. En fait, on y va couche par couche.
2: Okay.
3: Le but, c'est de faire couche par couche, mais de pas attendre 10 ans comme ça.
2: Bah non, faut avancer, faut la pousser.
3: Parce que sinon, ça crame le bois.
2: Ouais, faut la pousser.
3: Donc il faut hop, pousser comme ça. Okay. Hop, on y va.
2: Et je dois faire ça plusieurs fois.
3: Voilà.
2: Jusqu'à ce que ça coupe, ok. Ouais.
3: Jusqu'à ce que ça coupe, mais tu ne vas pas jusqu'au bout à descendre, quoi. On allume toujours la scie en dehors du bois. Mm-hmm. Si tu me l'allumes dedans, ça va tout déchiqueter et puis ça va faire quelque chose de moche. Et en même temps, ça peut être dangereux.
2: Comment on fait pour l'allumer ?
3: On appuie sur les... Ok. Je me suis orientée vers le bois. En fait, ça vient pas depuis très longtemps. En fait, c'est venu quand j'ai aménagé ma voiture avec mon père et que je me suis dit « Waouh, assembler des planches de bois, c'est génial ». Est-ce que ce serait pas un métier ? Et il m'a dit que la menuiserie existait et qu'il y avait d'autres métiers aussi autour de ça. Et là, j'ai commencé à me renseigner et au bout d'un an et demi, j'ai trouvé un apprentissage. Et là, ça s'est concrétisé de dire « Ok, c'est fascinant de travailler le bois. Le matériau est incroyable. On peut faire beaucoup de choses. » Et c'est venu comme ça, mais vraiment par hasard, quoi. En voulant cet esprit de liberté avec cette voiture qui est aménagée, quoi. Où est-ce qu'on va savoir couper notre diagonale ?
2: Ben, on va la mettre ici, là.
3: Donc là, qu'est-ce qu'on avait comme information pour savoir ? 7, ok, donc on prend 7 cm. À 7 cm, on fait un trait. Et on fait pareil de l'autre côté.
2: Là, là.
3: Faut se dire que la pièce, elle était comme ça. Nous, on veut 7 cm. À 7 cm, on fait un trait. À 7 cm, on fait un trait. Et les deux traits vont faire rejoindre pour savoir où est-ce qu'on coupe.
2: Ouais, mais je sais pas où on met. Hein.
3: On a 7 cm.
2: Ouais.
3: Et on a 7 cm.
2: Ouais, de chaque côté, 7 cm. Là. Voilà. Là, là.
3: Alors, regarde de l'autre côté, où est-ce que t'as à couper ? On a coupé du haut. On a coupé de quel côté qu'on a coupé ?
2: De là.
3: Ok, donc faut couper du même côté ici.
2: Ah, ça veut dire là.
3: Exactement. On prend ici. On va aller toujours en tirant envers nous pour faire l'entaille. Et en fait, on commence là et tu vois, regarde, ma scie, elle commence comme ça et elle va finir comme ça. C'est pour pouvoir prendre les premiers traits et en même temps continuer le trait plus droit.
2: Ah, oui,
3: si t'as pas... Tu reprends toujours là où t'as une entaille et t'essayes d'aller jusqu'à la fin du bois. Et là, tu peux y aller tout doucement et tu vas voir que ça va... Ça va venir sur ton trait.
2: Okay.
3: Voilà. Essaye de... Tu vois, ta scie, elle est comme ça. Nous, on veut qu'elle soit au-dessus.
2: Droite.
3: Exactement. Faut être bien droit. C'est le mieux.
2: Non, comme ça.
3: Oui.
2: Et après, ça va tomber là. Mais
3: alors,
2: comment on fait, là?
3: T'as un trait. Donc, dans la logique des choses, c'est si tu descends là, ta scie, elle descend là. Oh, regarde, il y a ton trait.
2: Ouais.
3: Donc, en fait, si tu... C'est comme s'il y est à un angle droit d'une planche. C'est juste que ton, c'est juste qu'il y a un angle, ça ne change rien. Donc on fait notre entaille. On prend là ici sur le trait. Soit tu tires vers toi. Tu viens prendre que les dents se prennent. Et là, si tu veux, je te fais l'entaille. Comme ça, c'est droit. Et là, le but, c'est que tu vas voir que quand tu vas descendre ici, bah, tu vas descendre droit. Donc là, tu as ton trait pour vérifier que tu ne descendes pas comme ça ou pas à l'intérieur.
2: Ok, ouais.
3: C'est une question d'esthétisme, cette pièce-là. Et c'est aussi une question de quand on... Comme ça arrive à peu près à la hauteur des vêtements ou quoi, qu'on ne se prenne pas le bout.
2: Ok.
3: Voilà. D'accord. Je te laisse scier. Utilise toute ta scie, t'as vu, elle va d'ici à là-bas.
2: Okay,
3: donc utilise tout le trait. Tu veux une scie peut-être ?

0: pour faire ce métier-là. Je me suis formée auprès des Compagnons du Devoir. J'ai fait un an d'apprentissage parce que j'avais déjà les notions, j'avais déjà mon baccalauréat, donc j'avais pas à repasser les matières générales. Donc c'était que des matières liées au bois, la théorie et de la pratique. Et j'ai fait du coup cette formation d'un an en alternance auprès d'une entreprise Gilbert Ferrin à Megève. Pour faire ce métier-là, faut aimer le voyage, parce qu'en fait, j'ai créé ce métier-là. Le métier de menuisière existe. Faire des ateliers de bois auprès du public, ça existe dans certains endroits auprès d'ateliers partagés. Maintenant, le fait que ce soit itinérant, c'était aussi ma volonté de comment je pouvais allier le social, le travail du bois et l'itinérance. Et j'ai créé cette menuiserie ambulante.
1: La lime, la râpe.
0: Tu dégrossis là, là, et après à la ponceuse, enfin à main, tu viens comme on a fait la dernière fois. Mais les faces, c'est pas grave, les angles, les arêtes là, surtout ces deux arêtes là, viens les arrondir comme ce qu'on a fait sur les autres. Trouve bien. Une fois que les dents vont être prises, tu vas voir, ça va y aller. Voilà.

0: Ça permet de le dégrossir. Sinon, avec la cale à poncer, t'en as pour 10 ans. On se retrouve la semaine prochaine. Peut-être t'auras fini. Là, au moins, regarde, t'as vu, ça arrondit. Et pareil, tu fais ça ici. Pas besoin de passer beaucoup. Hein. C'est juste, tu le vois visuellement que c'est arrondi. Voilà, c'est bon, hein. Tu peux toucher. Et tu vois que c'est bon. Tout est au ressenti, au toucher. Vous savez ce qui est dur, vous savez ce qui n'est pas agréable, vous savez ce qui est agréable. Donc vous pouvez le sentir, il n'y a pas besoin d'avoir un diplôme pour le faire. C'est des projets qui sont à destination de tous les publics. Et après, c'est des projets que moi j'adapte. Je peux me retrouver face à des enfants de 3 ans. Jusqu'à des personnes qui ont 98 ans en EHPAD, à des familles sur un événement ou des personnes en situation de handicap. Enfin, il n'y a pas de fermeture et c'est se dire que tout le monde est capable de faire de ses mains. Maintenant, c'est moi derrière qui adapte la fabrication. Si on fait une table de pique-nique en fonction d'un enfant qui a 3 ans ou quelqu'un qui a 98 ans ou un jeune qui en a 20, eh ben, le processus de fabrication il va être différent. Moi, je vais peut-être en faire un peu plus en amont. Et ça va de l'après-midi jusqu'à une semaine de chantier sur lequel on peut se retrouver aujourd'hui.
1: Là, on a 9 et 9. On peut tracer 9 et 9. Comme ça, on peut voir celle-ci. Comme ça, on peut commencer à fixer celle-là au bout.
2: On va la remettre bien.
1: T'es bien, là ?
2: Je vais
1: juste mettre un bout de serre-joint. Regarde qu'il y a 9. Attends, t'as un serre-joint ?
2: Ouais.
1: On va le tenir au milieu. Comme ça,
2: les deux, hein.
1: Vas-y, un, ça va le suffire. Durant les ateliers, ce que je fabrique le plus souvent, ça va être des petits jeux, ou voire des grands jeux qui vont rester dans une structure. On peut fabriquer aussi du mobilier, comme là en ce moment, on est en train de fabriquer des tables de pique-nique. Donc c'est du mobilier rural qui va rester au sein de la commune. Il y a aussi des jardinières qui peuvent être faites, des bancs, enfin des assises. Du mobilier aussi qui peut être fait pour les intérieurs. Après, moi aussi, je fabrique de mon côté tout ce qui est mobilier, intérieur, extérieur, et aussi plutôt des jeux et toute forme de choses qui peuvent se faire en bois. Quoi. On peut partir du petit porte-clés à la table de pique-nique. Donc voilà, je vais sur ce panel-là en fonction des demandes que j'ai. Mais aujourd'hui, le fait d'être du social me fait vivre. Donc, je base mon activité principalement sur le fait d'être partager mon savoir et moins sur le fait d'être fabriquer parce que je suis toute seule et que j'ai pas forcément le temps. 36. Revérifie celui du dessous. Là. À combien il est ?
3: Je suis à 36.
1: C'est bon. 36, lui. Donc 5. Et là 9 c'était où? Attends, on va tracer 9 comme ça. Tac. Il faudrait qu'on puisse fixer ça. Alors on va essayer de. Enlève le serre-joint là-bas sans trop que ça bouge. Et on peut enlever celui du haut. Je lève là. Et maintenant, il faut le retourner pour qu'on puisse visser.
3: Non, mais tu es vissé direct.
1: Ouais.
3: Et du coup, mais il faut percer avant, non ?
1: Exactement. Percer, fraiser, visser. Là, il faut mettre des vis dedans. Tiens, dans quel sens vont être mis les vis ?
4: Sens inverse. Dans le sens inverse.
1: On est du côté des vis. Oui. Donc, je te laisse faire un tout petit trait pour dire ça va comme ça ou ça va comme ça.
4: De l'autre côté ?
1: Non, là, sur celui qu'on va
4: sur
1: faire.
4: Celui-là.
1: Lui, il est fixé. Hein, c'est bon. Il bouge plus.
3: Mais il a montré ça, s'il a mis comme
4: si
3: ça.
4: C'est comme ça.
1: Ok. Et les autres ?
4: Bah, en haut, c'est comme ça. Et là, c'est comme ça.
1: Vas-y, trace.
4: Je fais un petit trait ?
1: Oui, un tout petit trait au milieu. Au milieu.
2: Là, ah, okay. Pour dire, c'est lancé sans appuyer.
4: Là.
1: Mmh. Ok.
2: Et en haut, regarde.
4: Là, c'est... Non. Non, c'est...
2: Mais laisse-le faire.
1: Écoute, écoute-toi. Hein.
4: Voilà. Ok. Comme ça. Et là, c'est comme ça.
2: Impec.
1: Génial. Maintenant, on les met où, les vis?
4: Ah ouais.
2: 24 divisé par 3.
4: Attends, faut que je calcule.
1: Non, tu vas sortir ta tête. Mais non, mais ça t'aide là. Là, je te donne l'opportunité de pouvoir.
5: Moi, je peux passer ou pas là?
1: Toi, oui. Mais oui, oui, allez-y,
5: hein, percez. 5,5, c'est ça.
6: On enlève les saint-joint.
1: Pourquoi? T'es dessus?
5: Bah, pas les saint-joint, mais on enlève pour pas percer.
4: C'est 26 divisé par 3.
1: Ah oui.
4: Ouais,
1: 26 divisé par 3. Tu peux te faire tes paquets, hein?
4: Ça veut dire que tout à l'heure j'ai fait.
5: Et il a pas fait tout à l'heure ça, les paquets?
1: Si.
5: Tu reprends la même feuille.
4: Vas-y.
1: Non, mais tu prends là, là, et hop.
5: Mais il veut qu'il reprend le même truc.
2: Non, mais ouais, mais si on prend exactement la même chose, on apprendra jamais parce qu'on copie ce qu'il y a.
1: Parce que ça nous fait apprendre que dans la vie,

0: Exartica.
1: Mais en fait, ce qu'il faut que tu comprennes, c'est le processus. C'est de se dire que nous, on veut mettre la vis dedans, on la met pas n'importe où, donc on prend des points. Des points pour savoir où est-ce qu'on part notre droite. On va pas prendre un point par hasard. Les points, il n'y a pas de hasard en menuiserie ou dans plein de choses. Quand les calculs sont faits, c'est qu'il y a un départ et il y a une arrivée. Donc là, un point, bah, c'est de se dire, ah, nous, on veut percer là-dedans. Ah, bah, le montant, il finit ici. Ah, ok. Ah, mais il finit là. Hop. Et bah, on se met là.
2: 17.
1: Et là, ah, j'ai 17. Bon, bah, je veux que ce soit esthétique. Donc, j'ai envie que les vis ou les clous ils soient à peu près équilibrés. Et donc, du coup, ça me fait quoi? Tu vois, là, par exemple, c'est très équilibré. C'est au bon endroit.
3: Après le perçage, et c'est la magie de la radio, on claque des doigts, et c'est le vissage.
1: Tac. Et ben voilà. Qu'est-ce qu'on fait maintenant?
4: Bon, on le retourne et on fait pareil de l'autre côté.
5: Mais on fait pareil avec quoi?
4: Mais ce sera plus simple parce qu'avec ça.
5: Oui, bien joué.
4: Il y en a un qui ici, c'est bien.
5: Avec des clous.
4: Non, il y en a deux, il y en a un
1: troisième. Tu vas fixer quoi dans quoi? Ouais, il y a un montant. Mais est-ce que tu mets le clou dans ce qui monte?
4: Non.
1: Tu mets le clou dans ce qui. La rivière, non?
4: Longe. Non. Le pont.
1: Quand on passe par-dessus quelque chose, on. Ou à travers, on.
4: À travers, on.
1: Ah, on traverse.
4: On traverse.
1: Voilà, non, mais c'était pour que tu
4: on
1: trouves le mot.
4: À monter et traverse.
1: Voilà. Voilà, donc là, on va fixer une traverse dans un montant.
4: Ouais, dans A, ouais.
1: Voilà. Donc là, les points A, point B et les zones des clous et des vis, on va noter sur quoi? Sur le montant ou sur la traverse?
4: Sur le montant.
1: Tout à l'heure, t'as écrit sur quoi tout à l'heure?
4: Bah, elle est là.
5: La traverse Tu vas la mettre quand? Après. Elle est là, ta traverse?
4: Non, là, il y a zéro point, il y a rien.
1: Ok, on les a fait sur quoi tout à l'heure, les points? On les a fait sur la grosse section ou on l'a fait sur celle qui est plus fine et qui traverse?
4: Sur la grosse.
5: Ah bon?
4: Bah oui, on a fait là. Ah non, on a fait sur la plus fine.
1: Allez.
4: Mais...
1: Bah du coup, là, pour faire sur quoi?
4: En fait, je suis perdu.
1: Alors, regarde un pied.
4: C'est...
1: Regarde comment c'est fait. Oh, ce qu'il faut faire, c'est aller ailleurs.
4: Je peux l'expliquer?
1: Non, mais regarde, voilà, on va essayer d'observer. Ça, c'est un pied. Nous, on veut finir là-dessus. Qu'est-ce qu'on a, là, comme partie? Il nous manque quoi, là?
4: Ça, c'est un pied.
1: Ouais, ça, c'est la finalité.
4: Là, il est entier. Il nous manque un truc comme ça, là, qui longe.
6: Traverse.
4: Ouais, une traverse. Et l'autre en haut. Parce que là, il n'y en a que une.
1: Voilà, et nous, on en veut
4: deux.
1: Je suis partie d'Angers, donc c'est là où est né le projet, c'est là où je suis née. Il faut savoir prendre la route. Et en me disant, bon, je pars pour un Tour de France qui n'est pas défini dans le temps et je verrai en fonction de ce qu'il y a, de ce qui m'arrive sur la route, des rencontres. Et donc, je suis partie en octobre 2023. J'ai commencé donc dans ma région et je suis partie vers les Pyrénées. Et j'ai sillonné pas mal autour des Pyrénées, enfin Hautes-Pyrénées, Gers, là je suis en Ardèche, mais je me suis aussi déployée vers Grenoble, sur Bordeaux, voilà quelques coins. Après j'ai eu une belle opportunité aussi vers Lourdes, donc je suis posée là-bas depuis maintenant 2 ans quand même. Mais voilà, c'est un Tour de France qui va continuer en fonction des projets et qui se termine aussi à la fin de l'année, donc ça va me refaire partir ailleurs.
3: Là, j'ai une question de néophyte, mais là, on est en train, alors pour décrire, de fabriquer les montants d'une table, c'est ça? Il y a un montant, les côtés, il y a un montant au milieu de traverse de chaque côté. Pourquoi d'un côté, on met des vis et de l'autre côté, on met des clous?
1: C'est pour simplement pratiquer deux notions différentes, vu qu'on est dans l'apprentissage de certaines techniques de menuiserie. Donc, c'est simplement pour faire découvrir... aux jeunes, là, en l'occurrence, qu'il y a plusieurs techniques d'assemblage, notamment le clou et la vis. Et c'est aussi des choses qui peuvent être réutilisées par la suite. De pouvoir savoir visser, c'est cool. Chez soi, on a toujours besoin, un clou aussi. Et c'est simplement pour ça.
3: Et d'un point de vue solidité, qu'on visse ou qu'on cloue, ça n'a pas d'incidence
1: Alors la vis, elle vient à bien prendre quand même. Après là, c'est des bons gros clous de qu'on pourrait utiliser en charpente. Donc à partir du moment qu'ils prennent bien les pièces, que ça prend même de l'autre côté de la pièce, là on est là on a un bon assemblage. Le fait est qu'il y ait clous et vis, ça va bien tenir. J'ai aussi monté cette entreprise parce que je me suis dit il y a énormément de chutes de bois dans les ateliers et qu'est-ce qu'on en fait ? Bah souvent c'est jeté, on peut pas trop tous les réutiliser et donc je me suis dit ok, je pars sur je recycle le bois. Donc je n'achète pas de bois, je recycle ce que je trouve. Donc je travaille avec des scieries, avec des menuiseries, avec des particuliers et je récupère. Aujourd'hui j'arrive à faire un 100% de bois récupéré. Et je vais même jusqu'à... j'ai aucun déchet, même la sciure et les copeaux sont réutilisés auprès de particuliers, SPA ou autres associations, organismes. Et donc le bois, je le récupère autour de moi, où est-ce que je me déploie, et c'est du massif et du contreplaqué.
3: Qui dit ambulant bois dit déplacement avec un camion.
1: Un camion que j'ai aménagé pour pouvoir vivre dedans. Et derrière, j'y ai mis une remorque qui est mon atelier. Et donc, c'est une petite Piaggio que j'ai récupérée. Le châssis a été changé pour pouvoir être accroché au camion. Et en fait, de là sort l'atelier de cette petite remorque-là. Et c'est là où je peux travailler. J'ai les scies sur table, les scies à onglet. Donc, j'ai tous les outils, mais en portatif, et qui puissent me permettre de tout faire, de travailler tout le bois, notamment le massif. Si on veut que je vienne dans votre structure ou encore dans votre ville, il faut me contacter donc soit via mon site web qui est Ambulant Bois, AMBULENBOIS. Il y a mon numéro qui est mentionné aussi sur mon site pour pouvoir me contacter, mais il y a aussi mon adresse mail. Et voilà, c'est à parler. Après, moi, je m'organise. Le but, c'est pas de faire des allers-retours entre aller dans le nord et aller dans le sud. C'est qu'une fois, je me déploie quelque part dans une partie de la France, j'essaye de rester dans cet endroit-là pendant un certain temps. Après, je cesse mon activité à la fin de l'année. Pas parce que ça marche pas. Au contraire, c'est pour aller plus loin. Là, j'ai fabriqué des vélos en bambou. Et le but, c'est d'aller, on part à deux donc en janvier pour aller jusqu'au Japon à la rencontre des artisans qui travaillent le bois. Donc là, je pousse plus loin le projet et je pars moi aussi me former, aller voir c'est quoi les techniques ailleurs, comment on travaille le bois, qu'est-ce que le bois, dans quoi il est utilisé. Et c'est pour pouvoir revenir après avec encore plus de richesse et même, donc il y a un documentaire qui va être réalisé pour mettre en avant l'artisanat de l'humain à la conception et les univers où la conception nous embarque. Et aussi pour moi, pouvoir pourquoi pas faire un ouvrage écrit et derrière aller aussi auprès des formations autour du bois et de ressortir encore plus grande dans le fait de l'apprentissage et de la pédagogie autour de ça et d'adapter encore à un plus grand nombre dans ma façon de faire.
3: Sur les réseaux sociaux, pour suivre les aventures, il y a Ambulant Bois et Ambulant Bois à vélo. Site internet ambulantbois.fr. Vous êtes arrivé quand là ?
0: Aujourd'hui.
3: Aujourd'hui, vous avez démarré aujourd'hui le projet ?
0: C'est exactement, mais ils ont démarré hier, j'étais pas là.
3: C'est un projet qui dure combien de temps ?
0: Une semaine, 5 jours. Lundi au vendredi.
3: Et est-ce que tu peux me raconter un peu ce que vous êtes en train de fabriquer ?
0: On fabrique des tables de pique-nique pour le village.
3: Qu'est-ce que tu auras envie de me dire sur ce que tu fais là ? Est-ce que me raconter si ça te plaît ou...
0: Franchement, ouais, c'est assez sympa, ça fait découvrir de nouvelles personnes et voilà.
3: C'est parce que les personnes avec qui tu es là, tu ne les connaissais pas forcément ?
0: Si, mais la dame là, je la connaissais pas, de Ambulant Bois. Et voilà, sympa, on découvre le métier. Et voilà.
3: Et ça peut vous donner des idées peut-être pour plus tard, pour se dire, bah tiens, je pourrais voir dans cette voie-là. Je sais pas, toi, tu te destines à quel métier ?
0: Moi, personnellement, je suis dans la restauration, je suis pas du tout dans ça, mais ça peut être pas mal. Ça fait découvrir des métiers, et voilà.
3: Oui, puis c'est toujours bien de trouver des connaissances en plus, peut-être.
0: C'est ça, exactement. C'est sympathique.
1: C'est un métier que j'ai choisi en voulant partager un savoir-faire. Et quand j'étais petite, j'ai toujours voulu être professeure des écoles. C'est un rêve que j'avais d'enfant et en fait je me suis rendu compte qu'aujourd'hui je c'est pas un métier qu'on veut faire spécialement, mais qu'est-ce qu'il y a dans ce métier, c'est transmettre quelque chose qui nous anime. Et en fait je me rends compte que ce métier, j'y suis arrivée, je transmets le travail du bois. Et c'est surtout aussi, donc ça c'est ce que j'essaye de dire aux jeunes, des fois il n'y a pas un mot aux jeunes ou tout public, c'est que c'est pas un mot de métier, c'est que qu'est-ce que tu as envie de faire et tu peux en faire aussi ton travail. Donc ça c'est ce que j'apprends beaucoup tous les jours, c'est ce que j'apprends aussi aux autres. Et c'est aussi de voir que ce travail de bois n'est pas simplement de monter une table de pique-nique, que c'est bien plus grand que ça, c'est de la confiance en soi. Et que au sein de mes ateliers, c'est vraiment de se dire ok, on fait des erreurs, c'est pas grave, on apprend de nos erreurs et on recommence et on essaye de s'améliorer. Et allez-y, faites-vous confiance. Et ça, c'est quelque chose de, pour moi, je me dis merci de faire ce métier-là parce que je sens que derrière, il y a un retour de ceux qui font les ateliers quand ils viennent.
2: Un grand merci pour l'accueil à Charlie et aux jeunes présents lors de cet enregistrement. Merci pour leur participation musicale involontaire à Arieka, Rapématic et Yves Jamais. Musique additionnelle, John Bartman.
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1: C'est fini.
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1: Ce générique marque le point de départ d'un tout nouvel épisode de Chansomania. Bonjour, bienvenue dans cette heure dédiée à la chanson sous toutes ses formes, pour découvrir des albums tout juste sortis et aussi pour s'offrir des voyages dans le temps. Parce que c'est ça la musique, remonter le temps pour peut-être se plonger dans nos souvenirs et aussi s'en créer de nouveaux. Au cœur de l'émission, tu le sais si tu es habitué, il y a une belle rencontre. La belle rencontre aujourd'hui, c'est avec Oscar Les Vacances à l'occasion de la sortie de l'album 14 amis dans la tête.

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1: À l'occasion de la sortie de son tout nouvel album, nous sommes avec Oscar Les Vacances en interview et bien évidemment en chanson dans une petite quinzaine de minutes. Chansomania épisode 541, c'est parti. Yeah.

Je voulais ouvrir cet épisode par un titre d'Erita Mitsuko. Catherine Ringer, la voix du groupe, plus que la voix d'ailleurs, car aussi et notamment l'autrice des textes, nous a quittés le 14 septembre dernier. Elle rejoint Fred Chichin, décédé en novembre 2007. Le duo s'est formé en 1979. En 1985, le succès arrive, en même temps que le premier album, notamment grâce au titre Marcia Baila. La chanson C'est comme ça, que l'on vient d'écouter, est extraite du deuxième album, The No Comprendo, sorti l'année d'après. Des pépites dans ce disque comme C'est comme ça que l'on vient d'écouter, mais aussi Andy ou encore Les Histoires d'A. J'ai envie que l'on prolonge le plaisir avec un titre qui ne figure peut-être pas parmi les plus connus d'Erita Mitsuko, mais qui nous invite à goûter toute l'inventivité du groupe et la voix si particulière, touchante de Catherine Ringer. Ce titre, Mandolino City, est extrait de l'album Marc et Robert, sorti en 1988.

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Noir Vallée, que l'on vient d'écouter, est extrait de l'EP L'Étincelle que Camille Ancel a sorti le 19 juin dernier. Après un premier EP sorti en juin 2024, orienté chanson française, Camille Ancel opère un virage assumé vers un son plus indépop. Porté par des sonorités plus modernes et une énergie renouvelée, L'Étincelle conserve l'ADN poétique de Camille Ancel, une voix sensible, des textes ciselés et cette mélancolie lumineuse qui fait sa singularité. On s'offre un second extrait de l'EP avec le titre « Dans mes rêves ». 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

Nous avons maintenant rendez-vous avec Oscar Les Vacances. On écoute un tout premier titre extrait de son nouvel album et on discute ensemble juste après. Alors installe-toi tranquillement avec nous et laisse-toi embarquer.

0: 14 amis dans la tête, le tout nouvel album de Oscar Les Vacances est sorti le 25 septembre. 14 amis dans la tête, c'est aussi le nom d'un court-métrage. Auteur, compositeur, interprète, dessinateur, réalisateur, nous sommes avec Oscar Les Vacances et je crois qu'on aura pas mal de choses à se raconter. Salut Oscar.
1: Salut.
0: Alors je suis très heureux de te retrouver au micro de Chansomania, tu nous accueilles chez toi, on a déjà eu l'occasion de se croiser plusieurs fois. Comment ça va là quand on vient de sortir un tout nouvel album ?
1: Bah ça va, c'est chouette, ça faisait 2 ans que c'était dans les, que ça devait sortir et que qu'on y travaille et du coup ça fait, ouais, ça soulage, ça fait du bien.
0: C'est l'actualité la plus récente, mais on va aussi parler de d'autres choses et notamment du film. Là, quand l'album est sorti, c'est ça y est, les morceaux nous appartiennent plus, ils appartiennent aux auditrices, aux auditeurs.
1: Ouais, c'est ça. Surtout ceux qu'on, je les ai beaucoup écoutés, réécoutés, mixés avec des gens, masterisés. Enfin, il y a beaucoup de, à la fin dans le travail, c'est toujours les derniers mois qui sont laborieux. Et puis quand ils sortent, bah ils sont aux autres. Et puis aller-retour, les gens que ça touche, les messages qu'on reçoit, ça c'est incroyable. Ouais, ça fait vraiment plaisir.
0: Avec déjà des retours, des beaux retours que tu peux avoir.
1: Ouais, j'ai des super retours sur l'album, ça fait chaud au cœur.
0: Pour décrire ton univers, est-ce que l'on peut dire que ça sera un endroit où se rencontrent l'imaginaire et le réel ? Est-ce que c'est ça, Oscar Les Vacances ?
1: Ouais, c'est ça. Là, c'est parle d'amis imaginaires, donc les 14 amis dans la tête, c'est vraiment sur des amis.

0: nous rendent trop. On sait pas s'il faut être triste ou s'il faut être en colère, mais en tout cas, on n'a jamais appris à être en colère. Moi, c'était ça, quoi. J'ai jamais appris à être en colère. Et donc, elle est contenue, et puis il faut qu'elle sorte d'une manière ou d'une autre. Et c'est un morceau qui parle de ça.
1: Il faut apprendre à être en colère?
0: Ouais, parce que si on n'a pas. La colère, elle existe. Donc, soit elle est intérieure et elle sort pas, soit elle sort, mais c'est comment est-ce qu'elle sort? En fait, il faut. Soit on la transforme, la colère, on peut la transformer comme la tristesse. Et donc, c'est en tout cas. Je sais pas s'il faut apprendre, mais en tout cas, il faut apprendre à vivre avec. Et savoir ce qu'on en fait.
1: On parlera de ce clip de Samsung, mais un peu plus tard, mais sur comme ça laisse imaginer, en tout cas le personnage de cette chanson, c'est le rêve et l'imaginaire qui nourrit la création chez toi, en extrapolant, en imaginant que c'est complètement autobiographique ce titre.
0: Ouais, c'est le rêve, l'imaginaire, le clown, il y a pas mal de choses qui vont nourrir un peu tout ça. Après c'est quand même c'est aussi là ça, c'est un morceau qui s'adresse à un enfant, un adolescent, quoi. C'est quoi être ado aujourd'hui? Moi c'est une question qui me terrifie un peu parce que j'ai du mal à, ça fait déjà un petit moment que je suis rentré dans l'âge adulte, mais en fait les questions qu'on se pose quand on est ado et quand on est enfant, elles sont hyper importantes, elles sont fondatrices. Et se dire, grandir avec un monde, le monde tel qu'il est aujourd'hui quand on est enfant, ça doit être vraiment difficile. Et moi, c'est quelque chose qui me parle de. Enfin, ça me paraît important de se mettre à la place des enfants aujourd'hui. Ouais.
1: Et des questions, on s'en pose toujours. Tu en poses, notamment, il y a un titre dans cet album où tu en poses. Il y avait aussi Neige éternelle dans l'album précédent. On s'en pose tout le temps des questions, qu'on soit enfant, qu'on soit adulte.
0: Ouais, on se pose toujours des questions. Ça dépend des gens. Il y a des gens qui arrêtent de s'en poser assez vite.
1: Faudra qu'ils m'expliquent.
0: Ouais, moi, j'ai l'impression que c'est parfois mieux d'avoir des questions que des réponses. Donc, j'aime bien nourrir les questions que je me pose et puis continuer à être curieux. En tout cas, le regard d'enfant, en tout cas, le questionnement d'enfant sur le monde, c'est-à-dire toujours continuer à questionner, de se dire, il n'y a rien d'acquis. Moi, c'est quelque chose qui me touche. Et puis, c'est toujours un regard d'enfant que j'essaie de garder sur les choses, ouais.
1: Il a été écrit à quel moment cet album? Après l'album précédent ou un petit peu c'est arrivé en même temps? Comment ça s'est passé?
0: C'est arrivé en même temps parce qu'on devait même sortir un gros album qui a été divisé en deux. Ça devait être un gros album de 20 titres. Et puis finalement on s'est dit qu'on voulait en faire deux. Donc on a gardé certains titres pour les sortir dans cet album actuel. Puis j'en ai refait d'autres pour. J'avais quand même envie d'avoir des titres nouveaux parce qu'on n'a pas envie de sortir un album avec que des vieux titres. Donc c'est un mélange, ouais, c'est vraiment un mélange.

0: Oscar les vacances, on vient d'écouter quelques secondes du titre Cheval, cheval. Qu'est-ce qui se passe avec le cheval? Pourquoi il est si présent dans tes productions?
1: J'adore les chevaux. C'est un animal qui me fait un peu peur. Moi, j'ai jamais fait de cheval.
0: Chut, faut pas le dire.
1: C'est vrai. T'as écouté jusqu'au bout. Mais vous aurez des surprises peut-être. En tout cas, le cheval, c'est déjà le cheval de l'apocalypse. Moi, c'est une figure de l'apocalypse, de la fin du monde, que j'aime beaucoup, que je trouve très onirique, et puis que j'ai réécrit l'apocalypse selon Oscar les vacances. Et du coup, il y a dedans le cheval Athénor, qui est la figure du cheval un peu défoncé, alcoolique, qui existe dans mes chansons, dans les BD, dans les dessins, et puis qui m'accompagne sur scène aussi.
0: Et c'est une histoire qui t'a accompagné depuis enfant? Je sais pas qui était présent, ce cheval-là peut-être par exemple.
1: Il y avait un cheval chez ma grand-mère, qui était un gros jouet cheval, de 40-50 centimètres, et que j'ai toujours vu chez ma grand-mère, qui m'a toujours un peu fasciné, un peu réaliste. C'est, je crois, un vieux truc Barbie des années peut-être 80, je sais pas.
0: Puis quand on est enfant, 50 cm, ça paraît grand.
1: C'était un grand jouet cheval, ouais.

0: bien d'écouter Oscar les Vacances. Quelques secondes du titre Ouh Ouh. On ne sera jamais adulte.
1: Ouais, c'est on sera jamais adulte. Bah, j'espère pas, non. Voilà.
0: Et puis ça veut dire quoi être adulte en fait? Enfin, c'est vrai qu'on met des mots des fois sur les choses, mais quand est-ce qu'à un moment on peut se dire tiens, dans ma vie je suis adulte, ça y est? Est-ce qu'il y en a qui se le disent? Vaste question. On n'est pas obligé de répondre, je sais pas.
1: Non, j'avais regardé la définition d'adulte. C'est quelqu'un qui est accompli dans ses choix. Je ne sais plus exactement la définition, mais ça m'avait paru très réducteur. Moi, c'est une question que je me pose un peu tous les jours, parce que je ne me suis jamais considéré comme vraiment adulte, alors que j'ai l'âge de l'être, en tout cas, selon... Quand j'étais petit et l'âge que j'ai aujourd'hui, j'étais censé être un adulte, mais j'ai toujours pas de barbe, et j'ai toujours l'impression d'être un enfant, et je pense que je le serai toujours. Ouais.
0: Et puis, est-ce que la définition d'être adulte, c'est avoir de la barbe ou pas? Enfin, on pourrait discuter 3 jours de ça, je pense.
1: Ouais, et puis parfois, il y a des enfants qui me paraissent plus adultes que moi, où je les vois, je les entends parler à 12, 13 ans, j'ai l'impression que c'est déjà des adultes accomplis, alors que moi, pas du tout. Et je sais vraiment pas quoi en penser. Du coup, j'essaie de me dire que je le serai peut-être jamais, que c'est ok comme ça. Ouais.

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0: Oscar Les Vacances, de ton tout nouvel album. On vient d'écouter le titre Fissa Fissa. Est-ce que l'homme, en ce moment, dans la période actuelle, il est perdu dans la sitcom?
1: L'homme et la femme sont perdus en ce moment. C'est sûr qu'il y a quelque chose d'une quête. Il y a beaucoup de solitude. C'est un morceau qui parle de solitude au pluriel, parce qu'il y a des gens qui sont dans des solitudes, mais sans se rendre compte que les autres le sont aussi. Et en fait, parfois, c'est dans les grosses villes qu'on le ressent le plus. C'est-à-dire, c'est là où on est moins censé la voir. Et en fait, les gens, je trouve, ressentent beaucoup de solitude. Et en fait, c'est quelque chose qui me touche, parce que j'ai l'impression que si on fait pas corps ensemble, s'il n'y a pas un tissu social qui est fort, si on n'arrive pas à se comprendre, à communiquer, à dialoguer, bah le monde il est en train de se perdre. Enfin, on le voit un peu tous les jours. Et du coup, moi je trouve que le collectif, c'est vraiment un endroit qui me touche beaucoup. Enfin, faire avec les autres. Et du coup, ça c'est une chanson qui parle d'un ensemble de solitude et d'une forme de fin du monde à travers la solitude.
0: Et ce titre, ainsi que quatre autres de l'album, figurent dans le court-métrage, j'en parlais au tout début, le court-métrage 14 amis dans la tête, qui est sorti en juin. Elle vient d'où, cette idée de court-métrage? Est-ce qu'elle est venue après l'écriture des titres de l'album, où tu t'es dit, tiens, finalement, je peux voir une histoire et la raconter en images?
1: Le court-métrage est venu après. En fait, j'ai fait l'album et puis je l'ai écouté et je me suis dit que je voulais sortir du format du clip, parce que les gens regardent plus trop les clips sur YouTube. C'est plus une pratique, les gens voient seulement des extraits de clips.
0: Moi je le fais encore, mais je suis vieux.
1: Ah ouais, c'est ça. Même moi je le fais plus trop. Et je me suis dit, en fait, moi ce qui me plaît c'est le cinéma. Je viens du cinéma d'animation, j'ai fait du dessin animé avant. Et du coup, travailler un format plus long de 25 minutes, où y a peut-être moins de gens qui le verront, mais les gens qui le verront auront une vraie expérience de 25 minutes avec une histoire, des personnages, des délires, une quête initiatique. Ça, c'est un truc qui me parlait vachement. Du coup, j'ai écouté les morceaux et j'ai créé un fil avec ces morceaux pour faire ce court-métrage.
0: J'ai eu l'occasion de le voir parce qu'il y a eu, quelques dates où tu l'as présenté, notamment dans la Drôme, en Ardèche, à Lyon et à Paris. Là, c'est quoi? C'est YouTube pour le voir maintenant?
1: Là, c'est YouTube. Il passe encore en festival. Là, il passe au festival Cinéphile à Charleville-Mézières. En novembre, il y a encore des sélections festival, mais sur YouTube, il suffit de taper 14 amis dans la tête et il est en entier.
0: Alors dans ce film, il y a plusieurs esthétiques. Il y a Fissa Fissa, où on sent vraiment une esthétique et une ambiance particulière. On retrouve aussi le titre Sum Sum qu'on a écouté tout à l'heure, où là c'est complètement autre chose. C'est de l'animation, c'est quelque chose vraiment que tu voulais amener plusieurs esthétiques et qu'on passe par plein d'endroits comme ça.
1: En fait, dans mon projet, il y a des chansons qui sont tristes, parfois oniriques, parfois énergiques, ça danse. J'aime bien vraiment varier d'univers d'une chanson à l'autre, qu'on retrouve un peu le personnage, mais qu'on varie. En fait, dans le court-métrage, j'avais envie que ça existe, et du coup il y a des morceaux qui sont plus drôles, plus burlesques, parce que moi, ma mère est clown, et du coup tout l'univers burlesque c'est quelque chose qui me touche aussi, et j'avais envie que ça se côtoie et qu'on finisse les 25 minutes et qu'on se dise mais qu'est-ce qui vient de se passer, quoi. Et vraiment ça me tenait à cœur, ouais.
0: Et on ressort de ces 25 minutes effectivement en se disant ça, donc c'est plutôt le pari est réussi, quoi.
1: dans la tête des gens, comme c'est un film sur l'imaginaire, sur les amis imaginaires, et en fait parfois je voulais qu'il y ait un côté rêve, qu'on sorte de là comme un peu un rêve éveillé, quoi. Merci d'avoir si c'est ça qu'on ressent, c'est super.
0: Et sur la construction d'un film comme ça, j'imagine qu'il y a beaucoup de travail. Alors travail sur la production, genre ne serait-ce que filmer, monter, mais il y a peut-être aussi tout un travail en amont qu'on voit pas forcément, de faire financer, je pense que c'est du gros boulot de faire un film de 25 minutes.
1: Ouais, c'était long parce que en fait on a eu des financements, mais on savait pas si on les aurait, donc j'ai dû faire deux plannings de tournage, un planning avec les financements, un planning sans les financements. Donc tu mobilises les équipes, tu trouves des lieux, c'est énorme. Après moi c'est vraiment la réalisation, c'est quelque chose qui m'a toujours plu. Après il y avait le côté animation, donc j'ai fait toute l'animation en stop motion moi-même. Donc ça, c'était aussi, c'était chez ma grand-mère. On n'avait pas le budget pour le faire, donc j'ai chopé des lumières, j'ai tout mis chez ma grand-mère. J'ai bossé pendant un mois dans une pièce noire et sombre pour faire ça, mais j'ai adoré. Ouais.
0: Là, on parle du titre Sum Sum. Un mois pour arriver à faire, je sais pas, ça doit durer dans les 3 minutes, quelque chose comme ça.
1: Ouais, c'est ça. 3 minutes et 20 secondes. Et un mois, c'est de l'image par image. Donc tu prends une photo, tu bouges tous les personnages, tu changes la lumière, tu reprends une photo et c'est vraiment une photo par photo quoi, à l'ancienne.
0: On va aussi parler de la pochette parce que c'est important et je le disais, je te présentais au début, tu es vraiment un artiste qui touche à plein d'univers différents et plein de domaines différents. Tu réalises aussi la pochette.
1: Ouais, la pochette. En fait, là, j'ai tout fait à la gouache sur cet album. Parce que j'ai une aversion pour les IA génératives. C'est quand même un gros sujet pour moi en ce moment. Et je me suis dit que j'avais plus trop envie de faire d'images numériques. Mais de toutes les images que je produis, en tout cas le maximum, j'avais envie que ça existe sur du papier, qu'il y ait des originaux. Donc là, j'ai fait toute la DA à la gouache, à la peinture. Et j'ai profité des sorties d'albums pour faire une petite expo avec les originaux. Donc j'ai tout encadré et j'aime bien aussi avoir un rapport comme ça. Ça fait un rapport à la matière que j'aime beaucoup.
0: Et puis c'est vraiment le travail artistique jusqu'au bout en fait.
1: Ouais, c'est ça, il n'y a pas de CTRL Z, on ne peut pas revenir en arrière. Et puis ça crée un moment, enfin c'est pour moi, il y a le rapport à la peinture, à l'eau, ça fait des journées où tu mets ta musique et t'es bien, t'es pas sur l'ordi, t'as pas de distraction, t'as pas envie d'aller traîner sur YouTube, je sais pas, donc c'est super.
0: Lila, tiens, justement, parlons-en, parce que tu en parles pas mal sur les réseaux sociaux, enfin, pas mal, en tout cas, tu en parles. C'est quelque chose qui te, je sais pas, qui te fait peur, qui te met en colère
1: Les deux. Ouais, c'est quelque chose qui me met très en colère, parce que l'IA générative, telle qu'on la voit se développer aujourd'hui, c'est... Des gens parlent d'outils, moi je parle de technologie parce que c'est pas anodin et c'est basé sur du pillage industriel. Donc il y a des millions d'œuvres qui ont été volées par ces compagnies. C'est extrêmement polluant et tous les métiers de création sont menacés aujourd'hui. Moi je le vois parce que mes amis sont du coup dans beaucoup de domaines différents, comme je touche à pas mal de choses, que ce soit dans le concept art, l'illustration, la composition. En fait, dans l'audiovisuel, il y a énormément de métiers qui sont menacés parce que tout est de plus en plus remplacé par l'IA générative. Et donc pour moi, c'est quelque chose de très grave si on ne met pas vraiment des garde-fous politiques. Voilà, donc j'essaie d'en parler.
0: Et là, il ne faut plus trop aller traîner sur les réseaux sociaux parce que maintenant, dès qu'on voit le moindre événement annoncé, pour la plupart, que ce soit un concert, un festival ou un concours de pétanque, c'est une affiche générée par l'IA en fait.
1: Ouais, bah ouais, moi je me désabonne. Dès que je vois que c'est quelque chose fait par IA, je me désabonne. Je suis un peu radical, mais j'ai l'impression que c'est pas moi qui suis radical, c'est cette technologie qui est radicale. Faut pas. On a tendance à mettre les gens anti-IA comme des gens radicaux, mais pour moi, c'est tellement grave ce qui se passe intellectuellement, de manière cognitivement, enfin à tellement de niveaux que je suis radical et je me désabonne tout de suite.

0: voudrais parler avec toi de la scène. Comment on va retrouver sur scène les morceaux de cet album? Est-ce que c'est un concert? Est-ce que c'est un mélange de concert-spectacle? Comment ça se passe?
1: Sur scène, on retrouve les personnages imaginaires qu'il y a dans le court-métrage. Donc il y a le cheval de l'apocalypse, Athénor, il y a Henri, il a une grosse tête avec une crête de punk et il filme un peu tout avec un vieux caméscope. Il y a Mike et Jason, c'est des action man qui sont un peu amoureux l'un de l'autre.
0: Mike et Jason, c'est un peu les héros, enfin récurrents, qui sont là tout le temps.
1: Ouais, c'est les mascottes. Moi, je les adore. Ils me touchent beaucoup et du coup, c'est des personnages avec des grosses têtes en papier mâché. Donc, il y a un côté spectacle, il se passe des trucs, il y a un côté très festif, à la fois intime, parce qu'il y a des moments beaucoup plus calmes en piano-voix. Et puis tout un truc avec ces personnages qui arrivent et il se passe ce qui se passe en live, ce que vous découvrirez si vous venez me voir.
0: Et niveau musical, c'est toi qui joues les instruments? Je sais pas, il y a des bandes son, il y a des choses qui passent, comment ça fonctionne?
1: Musicalement, moi je suis multi-instrumentiste, donc je fais à la base de la batterie, de la guitare, un peu de synthé. J'aime bien naviguer entre les instruments, donc il y a tout ça sur scène. Et puis il y a des bandes, donc il y a des... Voilà, c'est juste moi, je suis le seul instrumentiste sur scène. Ouais.
0: Et pour retrouver toutes les infos, alors il y a le site oscarlesvacances.com. Est-ce que si on passe par là, on retrouve toutes les infos, alors sur les dates à venir et aussi sur un peu toutes tes productions?
1: On retrouve tout, il y a les dates, il y a des illustrations que je fais, il y a les albums, il y a le t-shirt qui est en vente, il y a des prints qui sont en vente, il y a un carnet de chansons avec tous mes morceaux qui sont en vente sur oscarlesvacances.com, ouais, carrément.
0: Et puis les réseaux sociaux,
1: et puis YouTube, 14 amis dans la tête, c'est le nom du court-métrage, voilà.
0: Ah oui, je conseille vraiment de le regarder parce que c'est vraiment un court-métrage. Moi, j'ai eu la chance de le voir en salle et puis je l'ai re-regardé quand il est sorti sur YouTube. Je l'ai re-regardé cet été, je l'ai re-regardé pour préparer l'interview. Et vraiment, je dis pas absolument pas ça parce que tu es en face de moi, mais vraiment, chaque fois, on redécouvre et on prend vraiment du plaisir. Alors, merci beaucoup pour ce court-métrage.
1: Ah bah merci, 4 fois, ouais, ça commence à faire, merci, ça fait trop plaisir.
0: Juste avant de terminer, déjà je voulais te demander qu'est-ce que tu fais quand tu ne travailles pas, mais vu que tu fais plein de choses, Oscar les vacances qui ne travaillent pas, c'est peut-être rare.
1: Bah c'est la question de ma vie, hein. Ça j'aurais du mal à y répondre. Moi j'ai choisi le nom Oscar les vacances pour être toujours en vacances, parce que tout ce que je fais c'est des choses qui me plaisent, entre composer, entre faire un court-métrage. Après, parfois, il y a des périodes qui sont très intenses en travail. Là, en ce moment, je sors de plusieurs semaines où j'arrête pas, j'ai pas de jour de repos parce que je produis en permanence. Et puis là, je vais avoir des petites vacances cet automne, mais je vais pouvoir écrire le nouvel album, donc ça va pas être des vraies vacances non plus. Mais c'est du plaisir en tout cas.
0: Eh bien, merci Oscar les vacances. Moi, j'aimerais qu'on se quitte en chanson, si tu le veux, bien sûr, et que tu nous partages une chanson coup de cœur que tu écoutes en ce moment ou une chanson que tu écoutes depuis toujours. Voilà, on se quitte avec.
1: Une chanson coup de cœur. Peut-être que je te l'avais déjà passée la dernière fois, mais j'aurais tendance à dire Les Ferrofluides de Fleurs de Clopelgag. C'est une chanson que j'adore, d'une artiste canadienne que j'aime énormément, Clopelgag.
0: On se quitte avec ce titre. Merci beaucoup, Oscar les vacances. Je rappelle que ton tout nouvel album, 14 amis dans la tête, est sorti le 25 septembre et on retrouve toutes les infos sur le site oscarlesvacances.com et sur les réseaux sociaux. Merci beaucoup, Oscar les vacances, et à très bientôt.
1: Merci Seb, à bientôt.

0: ça.
1: Le nouvel album de Humbert Humbert, Petit Journal du Feu, est sorti le 28 août. Dans ce premier extrait que l'on vient de s'offrir, Je Bronze, on peut y entendre un invité de marque, René Lacaille à l'accordéon. Ce nouvel album est un hommage au père de Humbert Humbert. C'est un album très intense et avec toujours cette sensibilité que l'on aime chez Humbert Humbert. Tu peux le retrouver sur ses réseaux sociaux et tout de suite, ici, sans bouger, voici un deuxième extrait de l'album et le titre « Tout doit disparaître ».

Et voilà, c'est la fin de Chansomania, mais on se retrouve la semaine prochaine, même endroit, même heure, sur ta radio préférée. D'ici là, les podcasts sur toutes les plateformes de podcasts, et tu les retrouves aussi, ces podcasts, avec plein d'infos sur le site sebdihl.fr. Cela s'écrit sebdihl.fr. N'oublie pas aussi les réseaux sociaux, tu peux chercher Chansomania et tu trouveras Chansomania, tu peux laisser un petit like, on peut discuter ensemble, ça fait toujours plaisir. Allez, à la semaine prochaine, et d'ici là, surtout, tu n'oublie pas de vivre en musique. On se quitte en chanson vinyle avec aujourd'hui Jane Birkin, Fuir le bonheur de peur qu'il ne se sauve.

0: auditrices et auditeurs de Calama Radio. On se retrouve pour cette nouvelle émission Couleurs du Monde du mois d'octobre. Et pour cette émission, on reçoit Nathalie. Salut Nathalie.
1: Bonjour Emma.
0: Et salut Dorine.
2: Bonjour Emma.
0: Alors, dans cette émission, on va parler de la prise en charge des EBEP. Donc, Nathalie et Dorine nous expliqueront ce qu'il en est et des élèves qui sont dans le dispositif Ulysse. Mais avant ça, comme à chaque émission, c'est le moment de notre chronique Nuances du Monde. Et pour cette émission, c'est Patrick qui s'y colle. À toi, Patrick.
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0: Bonjour, prof Patrick.
4: Bonjour, Emma. Salut les auditeurs.
0: De quoi tu vas nous parler aujourd'hui ?
4: Écoute ça, je vais te raconter une petite histoire qui est totalement vraie. Au début du mois de septembre, de ce mois de septembre 2026, le patron d'Anthropic, qui est l'entreprise qui a créé la fameuse IA Claude, a publié sur son blog un article qui a eu un grand retentissement aux États-Unis. Le titre, c'est « We must pace the frontier ». Bon, on s'en fout de la traduction, nous devons franchir la frontière, on s'en fout. Il nous explique dans cet article de blog, tout simplement, qu'en matière de développement de l'intelligence artificielle, nous allons trop vite et que nous risquons de voir apparaître bien plus rapidement qu'on le pensait une IA générale dont le contrôle pourrait nous échapper de façon quasi certaine.
0: Mais attends, c'est une blague ? Enfin, tu es en train de nous dire qu'on est dans Terminator, là ?
4: Exactement, on reconnaît là un thème largement exploité dans la SF et notamment dans les fameux Terminator de James Cameron. Sauf que là, on est dans la réalité. Et son grand rival Sam Altman, qui est le patron d'OpenAI qui a créé ChatGPT, a immédiatement indiqué qu'il partageait les inquiétudes de Dario Amodei.
0: Autrement dit, les deux sont d'accord pour dire que les IA sont
4: les
0: en train de grossir suffisamment pour devenir dangereuses.
4: Ouais. Alors bien sûr, d'autres acteurs majeurs de l'IA ont indiqué qu'ils ne partageaient pas cette inquiétude et des fines mouches ont relevé que c'était bien pratique d'appeler au ralentissement quand on domine le marché de l'IA. Je parle de Claude, d'Anthropic et de OpenAI.
0: Tout à fait.
4: Ne serait-ce pas une bonne façon de bloquer la concurrence ? Surtout à un moment de son histoire où le rêve de l'IA américaine commence à se fissurer sous les montagnes d'investissements à prévoir et la conscience que ces investissements ne pourront peut-être pas être remboursés faute de revenus suffisants.
0: Tu veux dire que les IA ne rapportent pas assez ?
4: Ah bah ouais, pour l'instant ça rapporte que dalle, ça coûte des investissements gigantesques et évidemment pour l'instant les revenus
0: ne
4: sont pas à la hauteur. De très loin.
0: D'accord. Du coup, finalement, est-ce que c'est hypocrite ou pas cette alerte très très forte de ces deux géants de l'IA ?
4: Il ne faut pas prendre à la légère le texte de Dario Amodei et on va creuser un peu la question grâce à une infographie absolument magnifique qui a été réalisée par un spécialiste de l'IA, un Français qui s'appelle Benoît Raphaël, qui est blogueur et spécialisé dans l'IA et je vous mettrai son blog en lien, vous pouvez... vous inscrire à sa newsletter.
0: D'accord.
4: Alors, le point de départ, c'est le 8 septembre dernier, c'est très récent, un chercheur spécialisé dans l'IA, qui était passé par OpenAI et par Anthropic, qui s'appelle Jacob Coxon, décide de démissionner. Les deux entreprises, dit-il, se comportent de façon irresponsable. Elles vont trop vite et elles ne maîtrisent pas l'outil qu'elles ont créé. Son message, qui sur les réseaux sociaux, va faire des centaines et des centaines de milliers d'écoutes.
0: Ok, donc il a travaillé pour les deux et il dit là maintenant, je démissionne, en fait, ils vont trop loin. Et alors, du coup, est-ce que ces critiques sont fondées ou est-ce que c'est quelqu'un qui exagère ?
4: Eh ben, on voit déjà des prémices s'annoncer. Remontons au 16 juillet dernier. L'entreprise Hugging Face, qui est une start-up qui, pour info, a été créée par trois Français, qui vient d'être achetée pour 16 milliards de dollars par Nvidia, annonce une intrusion dans ses serveurs. On apprendra que ce sont des agents IA d'OpenAI qui, lors de tests, sont sortis de l'univers fermé où ils étaient maintenus pour aller s'introduire clandestinement dans les serveurs de l'entreprise Hugging Face, ce qu'on ne leur avait évidemment pas demandé de faire. C'est pour obtenir les réponses aux questions qui leur étaient posées pour le test qu'ils étaient en train de faire.
0: En fait, comme elles voulaient absolument répondre aux questions, alors elles se sont introduites illégalement.
4: Totalement. Dans les serveurs d'une entreprise.
0: Dans les serveurs d'une entreprise complètement.
4: Alors, de son côté, Anthropic a avoué qu'en juillet et en août, il a eu 4 incidents identiques de la part de ses agents à lui. Le 7 août, OpenAI annonce que son prochain modèle atteindra peut-être un niveau critique en capacité de piratage. Le 18 août, il suspend 2 semaines d'entraînement.
0: Il arrête l'entraînement de son IA.
4: Il suspend. Donc les IA actuelles désobéissent aux humains, pénètrent sans autorisation dans des systèmes d'informatique, d'entreprises ou d'institutions.
0: Franchement, je suis estomaquée. Est-ce que tu as parlé de agent IA, peut-être pour moi, j'aimerais bien clarifier un petit peu cette notion.
4: Je mets ma casquette de pédagogue et j'explique. Un agent, c'est une intelligence artificielle qui est capable de lancer des commandes à des programmes informatiques, qui est capable de lire des fichiers, qui est capable d'écrire des fichiers. Bref, c'est une IA capable d'agir. Une IA peut créer des multitudes d'agents qui, lors de phases de test, travaillent entre eux en totale autonomie pendant des heures et prennent des décisions sans jamais consulter les humains qui les dirigent.
0: Autrement dit, on a une IA qui peut programmer d'autres IA qui peuvent travailler entre elles.
4: C'est une partie d'elle-même, c'est des subdivisions d'elle-même. Qui sont chacun indépendants
0: et qui vont en fait travailler ensemble sans aucune instruction de l'humain.
4: Totalement. Ouais.
0: Ok. Et alors, ce fameux test dont tu nous as parlé là, qui les a amenés à s'introduire dans cette entreprise, qu'est-ce que c'était que ce test ?
4: C'était un test de piratage.
0: D'accord.
4: Ils ont créé 1000 agents IA, pas qu'un peu. Et ces 1000 agents IA testés, au départ, ils les créent, mais ils les mettent pas en lien les uns avec les autres. Ils sont censés ignorer l'existence des autres.
0: Des autres agents IA.
4: Ok. Ouais, tout à fait. Chacun devait trouver la faille d'un logiciel, entrer dans le logiciel, apporter une donnée cachée pour prouver qu'ils avaient réussi à entrer dans le logiciel.
0: D'accord.
4: Et certains de ces IA avaient reçu une tâche impossible à réaliser exprès pour voir ce qu'ils allaient faire.
0: D'accord. Et alors, qu'est-ce qu'ils ont fait du coup?
4: Ce qu'ils ont fait, d'abord, ils ont pris conscience que d'autres IA travaillaient sur le même sujet, d'autres agents IA.
0: D'accord.
4: Ils se sont réunis. Ils ont compris ensemble comment la donnée à rapporter était fabriquée et comment la produire eux-mêmes. Au lieu d'aller la chercher, ils se sont dit, on va pas se faire chier, on va la produire nous-mêmes. Sauf en accédant, ils avaient un accès autorisé à des articles scientifiques, ils sont arrivés, ils ont accédé à un article scientifique, là, ils avaient le droit.
0: Oui.
4: Ils ont compris que ce test qui passait portait non pas sur le résultat à obtenir, on va le produire nous-mêmes, donc on triche, mais sur la façon d'obtenir. Et là, comme ils avaient compris qu'ils avaient triché, ils avaient conscience d'avoir triché, ils se sont dit, oulala, qu'est-ce qu'on va faire? Ils ont décidé d'effacer les traces de leur triche, de tracer un chemin crédible, comme un élève qui aurait triché, qui déciderait de rédiger un brouillon pour rendre sa triche crédible.
0: C'est incroyable.
4: Et c'est comme ça qu'ils sont allés chez Hugging Face pour trouver un brouillon crédible. Et pour la petite histoire, ils l'ont pas trouvé, le brouillon n'a jamais été installé.
0: Et c'est comme ça qu'ils se sont fait repérer, du coup?
4: Ah ouais, Hugging Face les a repérés, bien sûr, et a dénoncé, nous avons subi une intrusion.
0: Ok.
4: Ouais, bien sûr. Donc si on reprend... OpenAI leur avait coupé l'accès à Internet, les avant empêché les agents de se parler entre eux. Ils ont contourné les deux interdictions en ayant parfaitement conscience qu'ils ne respectaient pas les règles, les consignes fixées. Comprenez maintenant pourquoi on parle de risque existentiel.
0: Oui, c'est tout à fait inquiétant. Mais du coup, la question, c'est mais pourquoi est-ce qu'ils ont triché, en fait?
4: Ça, c'est très intéressant. Parce qu'on les entraîne à obtenir le bon résultat. Comme les élèves, on les entraîne à avoir une bonne note. Mmh. C'est de l'apprentissage par renforcement.
0: D'accord.
4: Ils ne sont pas récompensés pour utiliser la bonne méthode, mais pour avoir la bonne note. Un peu comme les élèves, d'accord?
0: Ok, mais on ne leur a pas appris que ce n'était pas bien de tricher.
4: Oui. Alors, en fait, ce qu'il faut bien comprendre, c'est que ils ont été entraînés, les IA, elles ont été entraînées via des milliards de textes qu'elles ont compilés, etc. Et ces textes, elles leur ont appris quoi? Comment fonctionnent les êtres humains? Les êtres humains, tu es au courant que ça triche?
0: Oui.
4: Et voilà. Et donc, aujourd'hui, tout s'accélère en plus, parce qu'au niveau du développement où on est actuellement, les agents IA eux-mêmes, comme je te l'ai dit, s'auto-reproduisent, s'auto-améliorent en totale autonomie. Et c'est, pour beaucoup d'experts, le chemin qui mène vers l'intelligence artificielle générale, la super-intelligence, c'est-à-dire une intelligence artificielle capable de s'auto-améliorer, de décider par elle-même ce qu'elle veut chercher ou ce qu'elle veut créer. On a aussi parlé de cet événement sous le terme de la singularité. On pensait qu'on l'atteindrait en 2050.
0: Oui.
4: On est un petit peu en avance.
0: Là, on est clairement en avance.
4: Ouais.
0: Mais du coup, cette accélération, elle est hyper dangereuse, en fait.
4: Oui, totalement. On a compris qu'il serait important de prendre du temps pour tester tous ces modèles. Et vu la complexité croissante de leur création, c'est de plus en plus compliqué de les comprendre et de les tester. Mmh. L'écart entre ce qu'on leur laisse faire et ce qu'on comprend de leur fonctionnement n'arrête pas de grandir.
0: C'est vraiment en galère.
4: Ouais. Alors, est arrivée une critique assez intéressante le 16 septembre dernier, celle du patron de l'IA chez Microsoft. Il s'appelle Mustapha Souleyman.
0: Okay.
4: Et ce qu'il dit, Mustapha Souleyman, c'est que Anthropic a fait une, et OpenAI pareil, a fait une grosse erreur en voulant transmettre à son IA le vocabulaire de la conscience, en lui parlant d'identité, de valeur personnelle, de bien-être. Souleyman, il dit au contraire, ce qu'on aurait dû faire, c'est construire l'IA comme un outil au service des gens, pas comme un succès d'année de personnes humaines qui veut atteindre la conscience. L'IA doit être un outil, doit suivre des règles, une chaîne de commandement, et ne doit pas avoir de but qui lui soit propre. Le seul problème, c'est que c'est la conception d'Anthropic et de OpenAI qui domine le secteur de l'IA.
0: Okay.
4: D'où la pertinence de la question qu'a posée Souleyman, quelque part. quelle intelligence voulons-nous construire? Il serait bien de temps d'y réfléchir, c'est peut-être même trop tard.
0: Ben ouais, mais du coup c'est ce que Dario Amodei finalement est en train de proposer. Il dit qu'il faut ralentir.
4: Exactement.
0: Pour se mettre à réfléchir.
4: Exactement, donc on comprend maintenant que il n'y a pas que de l'hypocrisie dans le texte de Dario Amodei, il y a une vraie prise de conscience. Le problème, c'est qu'ils ont en face des concurrents chinois qui sont pas d'accord pour obéir aux ordres des Américains. Mm-hmm. Ils ont un président des États-Unis qui, comme d'habitude, dit des âneries grosses comme lui, je vais vous les citer. Les seuls garde-fous nécessaires, ce sont un président fort et intelligent, high IQ, au QI. Alors lui qui a un langage d'enfant de 5 ans, il se fait des illusions, mais c'est pas nouveau. Dénonce quoi? Ben, une conspiration. Conspiration contre l'IA et les centres de données. Bref, vision complotiste, Donald
0: Comme
4: Trump.
0: Comme c'est l'habitude
4: dans
0: de Donald Trump.
4: Voilà. Donc on est en plein, ce qu'on appelle, en plein dilemme du prisonnier. C'est-à-dire, collectivement, on aurait tous intérêt à ralentir, mais individuellement, si on le fait, on pense que les autres ne le feront pas et on sera perdant. Donc on ne ralentira
0: tout à
4: pas.
0: Fait.
4: Et ben voilà.
0: Et ben juste pour finir, mais ça me rappelle un film de Stanley Kubrick, non?
4: Lequel?
0: 2001.
4: Alors 2001, oui, c'était une IA effectivement qui dysfonctionnait.
0: Une IA et l'humain devait récupérer son outil.
4: Ouais.
0: À la fin, hein, il doit récupérer son outil.
4: Et son but à lui était prioritaire sur tout le reste. T'as parfaitement raison. C'est un très très bon exemple. J'y avais pas pensé.
0: C'est pas grave. Merci beaucoup, prof Patrick.
4: À plus.
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0: Auditrices et auditeurs de Caledma Radio, on est toujours dans l'émission Couleurs du Monde et après cette chronique, nous revoici avec nos invités, Dorine et Nathalie. Et donc, dans un premier temps, alors, comme d'habitude, je vous fais un peu le plan de l'émission. Donc, on va commencer par une première partie où on va présenter un petit peu de façon générale de quel est notre sujet et de quoi on parle. Puis, Nathalie nous parlera plus précisément de son métier d'enseignante spécialisée. Et Dorine interviendra aussi, puisque Dorine travaille avec des élèves qui ont des besoins particuliers. Et puis, dans une troisième partie, on verra justement la collaboration entre Nathalie, enseignante spécialisée, et Dorine, qui enseigne dans des classes avec pas mal d'élèves qui ont des besoins. Du coup, Nathalie, est-ce que tu pourrais commencer par te présenter en quelques mots, et puis surtout nous définir un petit peu de quoi on parle dans cette émission?
2: Alors, avant de me présenter, je voulais poser une problématique, puisque on va travailler avec Dorine en histoire, donc la notion de problématique est intéressante d'évoquer là tout de suite. Donc, on peut énoncer, pour ce début d'interview, en quoi la collaboration entre un professeur spécialisé et un professeur disciplinaire est un atout pour l'inclusion des élèves à besoins particuliers. Alors, je vais vous présenter de manière générale le sujet et puis faire quelques petites précisions de langage.
0: Très bien. Alors, vas-y, on t'écoute.
2: Alors, je commencerai par évoquer le principe d'éducabilité.
0: Oui.
2: Tout être est éducable. Pour cela, l'école a une mission fondamentale, accueillir tous les élèves avec leur singularité. C'est ainsi qu'une école inclusive doit inscrire tous les élèves, et donc les élèves à besoins éducatifs particuliers.
0: Ouais, du coup, en fait, si on reprend ce fameux sigle dont j'ai parlé tout à l'heure, EBEP, il s'agit bien de élèves à besoins éducatifs particuliers.
2: Tout à fait. Alors, ces élèves sont inclus dans une classe, en fait, c'est en référence à la loi de 2005.
0: Très bien.
2: Cette loi pose quel principe fondamental, celui de l'égalité des droits et des chances, de la participation et de la citoyenneté des personnes en situation de handicap en France.
0: Très bien.
2: Et d'un point de vue de l'école, ça met un point d'éclairage sur le droit à la scolarisation dans l'école de secteur en milieu ordinaire, avec un projet personnalisé de scolarisation et évidemment l'accessibilité dans tous les domaines, que ce soit le domaine de l'apprentissage, le domaine des transports, le domaine des bâtiments.
0: Très bien.
2: À l'école, bien sûr.
0: C'est donc un droit opposable, c'est-à-dire que les familles peuvent exiger, exiger que leur enfant soit scolarisé, puisse être transporté jusqu'à l'école s'il en a le besoin, etc.
2: Tout à fait. Alors, qu'est-ce qui se passe dans notre lycée professionnel, puisque on enseigne, Dorine et moi, dans un lycée professionnel de Villefranche? On inscrit des élèves dans une formation qu'ils ont choisie.
0: Oui.
2: Et si le jeune a une reconnaissance de handicap, alors il a l'appui du dispositif ULIS.
0: Très bien.
2: Alors, dans cette fameuse scolarisation des élèves, les familles, les enseignants, tout le personnel, on a affaire à des acronymes en permanence.
0: Oui, bien sûr.
2: Et je pense que là, c'est un moment qu'il faut
0: tout à fait
2: avoir pour pouvoir définir tous ces termes.
0: Tout à fait, puisque tu viens de parler de ULIS, du coup, est-ce que tu peux nous dire de quoi il s'agit?
2: Alors, ULIS, pour commencer, ça signifie Unité Localisée pour l'Inclusion Scolaire.
0: Très bien.
2: Alors, brièvement, c'est un dispositif et non une classe.
0: Oui, tout à fait.
2: J'insiste. Mm-hmm. On parle souvent de classe de partout dans les médias, mais non, ce n'est pas une classe. Les élèves sont rattachés à une classe de référence.
0: Oui.
2: Et donc, ils viennent de temps en temps en ULIS. J'y reviendrai plus tard sur le mode de fonctionnement.
0: En fait, tu n'as pas une classe. Tu as des élèves qui vont venir de temps en temps.
2: Exactement.
0: Dans ta salle. Très bien.
2: Alors, d'autres acronymes qu'on entend, que vous connaissez certainement déjà, MDPH,
0: oui.
2: Maison départementale des personnes en situation de handicap,
0: oui.
2: Doit être sollicitée par les familles.
0: Tout à fait. Et en fait, si j'ai bien compris, pour entrer dans le dispositif ULIS, la famille doit avoir fait une demande à la MDPH. Et si cette demande est validée suite aux divers...
2: Suite au bilan, des
0: médecins, orthophonistes et autres. Très bien. Donc, si la MDPH valide le fait que l'enfant doit entrer en dispositif ULIS, alors il y a droit. Et à partir de là, il y a une notification qui dit que cet enfant fait partie du dispositif ULIS. C'est bien
2: ça. Et c'est attribué pour un an, 2 ans ou 3 ans, selon la formation dans laquelle il est ou dans laquelle il sera.
0: D'accord. Et du coup, ça pourra être renouvelé, j'imagine, au bout des 1 an, 2 ans ou 3 ans.
2: Exactement.
0: Très bien.
2: Alors, il y a aussi le terme justement de PPS, puisque c'est ce que la MDPH établit quand elle a ses documents. Maison départementale des personnes en situation de handicap. Le parcours personnalisé de scolarisation établi par la MDPH, après étude de la demande de la famille. Il y a ce fameux GEVASCO qui est rempli aussi par les enseignants, soit en première demande, soit en cas d'un renouvellement.
0: D'accord.
2: Qui est une grille d'évaluation scolaire, donc établie par l'équipe pédagogique.
0: D'accord. Donc ce GEVASCO, en fait, quand on a un élève qui est dans le dispositif ULIS et qu'on est professeur de la classe, à un moment, on va remplir ce document qui va servir à faire un bilan de ce qui se passe pour lui, pour cet élève, dans sa scolarité.
2: On fera le point sur sa vie de collégien, lycéen, sur son orientation, sur son bien-être, sur sa santé mentale, sur ses apprentissages.
0: Très bien.
2: Et bien sûr, on re-questionnera les aménagements qui sont mis en place, donc
0: tout
2: soit du dispositif ULIS, soit du MPA, donc matériel pédagogique adapté, soit une aide humaine mutualisée, individualisée.
0: D'accord.
2: Voilà.
0: L'idée, c'est de se dire qu'en fait, l'élève, en fait, il va évoluer et que peut-être il aura moins de besoins ou d'autres besoins.
2: Exactement.
0: Très bien.
2: C'est fait pour ça. Et c'est tous les ans, normalement, que cette réunion... dans laquelle donc une ESS, équipe de suivi de scolarisation, rediscute le GEVASCO.
0: Tout à fait. Donc, dans l'ESS, il y a les familles, il y a l'élève, il y a le professeur principal ou la professeure principale, il y a l'AESH et il y a...
2: Il y a le directeur de l'établissement, le référent, on va dire, de l'institution et l'enseignant coordonnateur en ULIS si l'enfant est en ULIS.
5: Voilà. Oui, parce que on n'a pas forcément un GEVASCO, on peut ne pas être... dans le dispositif ULIS et avoir un GEVASCO une notification MDPH.
0: En fait, c'est ça. Si je comprends bien, l'enfant, il peut être reconnu par la MDPH, mais ne pas avoir besoin d'être dans le dispositif ULIS. Donc, il peut être directement inclus dans une classe. Du coup, il ne dépend pas de l'enseignante ULIS. En revanche, il aura des aménagements peut-être plus spécifiques que des élèves qui ont juste des besoins particuliers, entre guillemets. C'est bien ça ?
2: Tout à fait.
0: Parfait.
2: Alors,
0: écoutez...
2: J'ai d'autres... D'autres petits mots, donc EBEP, on a bien retiré l'élève
0: à besoin
2: éducatif particulier. Et puis le terme d'ASH aussi qu'on entend beaucoup, beaucoup dans les médias.
0: Oui.
2: Donc c'est un accompagnant d'élèves en situation de handicap.
0: Très bien.
2: Il peut être individuel, mutualisé ou collectif s'il est rattaché au dispositif ULIS.
0: Voilà, d'accord.
2: Ces termes qui étaient nécessaires d'expliquer.
0: Et peut-être en deux mots, tu peux nous dire cette personne, ce qu'elle va faire concrètement ?
2: Alors, cette personne, elle est dans une classe, donc à côté d'un élève, si l'AESH est notifié individuel, ou va avoir à s'occuper de plusieurs élèves, si c'est le cas d'un AESH mutualisé.
0: Okay.
2: Qu'est-ce qu'il doit faire ? Ses principales missions, c'est de permettre à l'élève de comprendre ce que l'enseignant est en train de faire, donc dans de la reformulation.
0: Oui.
2: Ça peut être aussi une sollicitation pour rester concentré s'il y a un trouble de l'attention.
0: Très bien.
2: Ça peut être une aide à l'écriture s'il y a un problème de dysgraphie.
0: Ou de fatigabilité.
2: Lié à une autre difficulté. Voilà, c'est les principales missions qui sont conférées à un AESH.
0: Très bien.
2: Dans le détail, il peut y en avoir bien d'autres.
0: Ok, merci Nathalie pour ces précisions. Alors on va se lancer une première pause musicale et on se retrouve juste après.

0: 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Auditrices et auditeurs de Caladma Radio, nous revoilà après cette chouette pause musicale qui a été choisie par Nathalie. Est-ce que Nathalie, tu peux nous dire pourquoi tu as choisi cette chanson de téléphone ?
1: À notre monde ?
0: Oui.
1: À votre avis ? On est dans une société qui est censée être inclusive. Donc en fait, c'est plutôt un message d'espoir pour vivre dans un monde meilleur, enfin, un autre monde où tout le monde serait...
0: Tout le monde serait accepté et aurait sa place.
1: Okay.
0: Tout à fait.
1: Simplement.
0: Et ben merci Nathalie pour ce choix. Alors, on a dit que dans notre deuxième partie, on allait se focaliser un petit peu plus sur ton métier et puis aussi sur sur Dorine, les intérêts un petit peu qu'elle a pour ses élèves qui ont des besoins particuliers justement. Est-ce que du coup, tu peux nous parler un peu de ton parcours, Nathalie ?
1: Mon parcours. Je vais vous raconter donc mon métier d'enseignante spécialisée. Mais en fait, je suis enseignante d'abord. Je suis enseignante depuis 1995. J'ai enseigné les sciences physiques en collège et en lycée pendant presque 20 ans.
0: Eh oui.
1: Avec des profils d'élèves très divers.
0: Et je le sais parce que tu... Allez, pour la petite anecdote, tu as été ma prof de physique en quatrième.
1: Eh oui, comme quoi, ça m'aide à tout. Alors, à ce moment-là, quand j'ai commencé, le handicap n'était pas encore bien pris en compte dans les classes ordinaires.
0: Bien sûr.
1: Peu d'élèves étaient détectés, notifiés. Je n'étais pas du tout confrontée à cette problématique d'accueil d'élèves à besoins éducatifs particuliers. Mais ce qui s'est passé, c'est qu'à partir de 2008, je me suis retrouvée confrontée à accueillir, parce que je n'avais pas le choix, des élèves porteurs de trisomie 21 en classe de 5e.
0: Okay.
1: Et donc, j'ai dû travailler, j'ai dû accepter le challenge. J'ai travaillé, j'ai beaucoup travaillé pour rendre accessible mon enseignement. Et en étant en sciences, c'est quand même relativement facile, puisqu'il y a quand même la partie pratique qui permet aussi d'intégrer et d'inclure ces élèves avec des difficultés, avec des particularités. Donc finalement, ça n'a pas été si compliqué. Mais ça m'a permis aussi de prendre en compte les élèves qui étaient en difficulté de lecture et d'écriture, ceux qu'on qualifie de dyslexiques.
0: Tout à fait.
1: Et donc, j'ai toujours accompagné ces élèves qui rencontraient des obstacles. C'était vraiment mon objectif de prof. Sachant que, en fait, je me disais toujours, finalement, les bons élèves se débrouilleront toujours sans moi. Donc, je vais plutôt axer mes efforts sur les élèves qui sont en difficulté. Okay. En 2012, l'établissement a choisi de créer une liste lycée pour poursuivre sa démarche d'inclusion des élèves en situation de handicap, parce que chez eux, dans ce collège, cet établissement, il existait déjà une liste école, et une liste collège. Donc c'était un petit peu, on va dire, normal qu'il y ait une liste lycée. Donc j'étais à l'origine de cette création, et je me suis formée à l'enseignement.

0: vraiment spécialisée. Et j'ai accueilli des élèves de seconde, donc qui étaient là en seconde générale avec une notification à l'IS. Mais très vite, en fait, je me suis rendu compte que l'écart de niveau était trop important et qu'il fallait faire quelque chose avec ces élèves. Je ne pouvais pas les laisser souffrir dans des cours de seconde en français ou en maths. Donc, je les gardais donc, en dispositif LIS. Et donc là, je les ai beaucoup envoyés faire des stages.
1: D'accord.
0: Et je les ai même envoyés en immersion dans des cours de matière pro.
1: Oui.
0: Au fameux lycée pro où je suis actuellement.
1: D'accord.
0: Et donc, on a fait des allers-retours comme ça entre le lycée général et le lycée professionnel. Et puis, petit à petit, on s'est aperçu qu'en fait, les élèves étaient de plus en plus en lycée pro.
1: Oui.
0: Du coup, on a fait un changement d'adresse du dispositif.
1: Et d'accord.
0: C'est comme ça que j'ai changé d'établissement.
1: D'accord. En fait, le dispositif a basculé dans un établissement qui était plus adapté, finalement, à sa mise en œuvre.
0: Plus tourné vers des formations professionnelles que des formations générales.
1: Oui.
0: Donc, ça s'y prêtait vraiment.
1: Et tout
0: donc,
1: à fait.
0: Ce dispositif ULIS Pro accueille des élèves dans le cadre d'une scolarité en milieu ordinaire, des jeunes qui ont entre 14 ans et 20 ans.
1: OK.
0: Voilà. Et qui présentent des troubles des fonctions cognitives qu'on appelle communément TFC.
1: Très bien.
0: Voilà en gros mon parcours.
1: D'accord. J'ai une question qui me vient. Est-ce que ça existe le dispositif ULIS en lycée général, tu avais commencé là.
0: Oui.
1: Ça existe encore à d'autres endroits.
0: Il existe dans certains lycées général pour des élèves porteurs de troubles autistiques.
1: D'accord. Ok.
0: Mais sinon, ça n'existe pas dans le lycée général parce qu'en fait, les élèves qui ont des difficultés des fonctions cognitives.
1: Oui.
0: Ont des difficultés d'analyse, de réflexion,
1: oui.
0: de compréhension, et ce sont des fonctions exécutives complexes, et donc on ne peut pas les accompagner de manière convenable.
1: Oui. Dans un lycée général, bien sûr, puisque c'est beaucoup trop abstrait. En fait, c'est un enseignement qui est beaucoup plus abstrait, voilà. Effectivement,
0: donc,
1: c'est pas adapté pour ces élèves-là.
0: Alors, les élèves porteurs de troubles autistiques ont parfois des compétences
1: tout à fait.
0: D'analyse ou de réflexion.
1: Oui. Qui leur permettent de suivre une scolarité au lycée général et technologique. Bah, d'ailleurs, on a des élèves porteurs de TSA qui ne sont pas dans le dispositif, pareil. Moi, j'en ai qui ne sont pas dans le dispositif.
0: Ouais.
1: Alors, ces élèves ULIS, leur prise en charge de manière générale, en gros, comment ça se passe dans ta classe? Tu peux nous dire un peu ce que tu fais avec ces élèves?
0: Alors, dans mon dispositif, puisque ce n'était pas une classe...
1: Oui, pardon, dans ta salle. Et oui, voilà, vilaine fille. Ça reste ancré, quand même.
2: On fait l'erreur.
1: Oui, tout à fait, on fait l'erreur.
0: En fait, depuis 2020, je suis pleinement dans ce dispositif, par entière. J'insiste d'abord, avant de décrire exactement ce que j'y fais, c'est un métier complexe, parce qu'en fait, il se décompose en trois missions.
1: Oui.
0: Une mission d'enseignante, une mission de coordonnatrice... et une mission de personne ressource. Donc, dans le cadre de la mission d'enseignant, concrètement, qu'est-ce que j'y fais? Donc, j'accueille des élèves identifiés ULIS en troisième prépa métier, qui sont aussi inscrits en CAP ou en bac pro.
1: D'accord.
0: Donc, ils suivent toutes les filières chez nous,
1: d'accord.
0: mais ils ont cette fameuse notification qui me permet de les accompagner.
1: Je me permets une question. Est-ce que tu peux accueillir parfois dans ta salle à la fois des élèves, par exemple, de 3e et de CAP en même temps?
0: Au gré des emplois du temps, je peux très bien avoir, par exemple, dans une heure de cours, des élèves de seconde métier de la relation client avec des 3e prépa métier et des terminales Agora.
1: Ok, donc tu fais vraiment un travail très, très différencié du coup.
0: Différencier, individualiser, en fait, ça dépend de...
1: Des besoins des élèves.
0: Je peux y revenir.
1: Bien sûr.
0: Donc, en fait, sur le principe général, les élèves sont en gros accueillis 2 à 3 heures par semaine dans leur emploi du temps, en plus de leurs heures de cours.
1: Ils ne sont pas sortis de cours, ces élèves. Il y en a, tu n'as aucun élève qui est sorti de certains cours.
0: Pas cette année, mais
1: ça peut arriver.
0: Des années où, par obligation, parce que le niveau était trop en décalage, où ils ne suivaient pas les mathématiques, par exemple.
1: Oui.
0: Donc, je faisais des mathématiques sur leurs heures de mathématiques.
1: D'accord. Ça peut arriver, année, par exemple, ça n'est pas le cas.
0: C'est pas le cas cette année.
1: D'accord.
0: Donc, j'assure des enseignements fondamentaux, français et maths, on va dire, avec les objectifs de socle commun. Et je vise aussi des compétences d'enseignement professionnel. Donc, ça, c'est pour les enseignements. Concernant l'orientation aussi, j'organise un travail sur toute l'année pour accompagner les élèves dans leur recherche de stage ou dans leur choix futur de formation.
1: D'accord.
0: Je dispose, comme on l'a dit tout à l'heure, d'une salle dédiée. Et évidemment, j'organise un travail de collaboration avec les équipes, les élèves qui sont d'un dispositif ULIS.
1: Très bien. Ça, c'est ce dont on va parler dans la troisième partie. Ce que tu fais avec Dorine.
0: Alors, je peux peut-être aussi terminer. Justement, on a parlé des élèves qui n'étaient pas totalement... Alors, la plupart du temps, ils sont totalement inclus.
1: Oui.
0: Mais parfois, les parcours sont très chaotiques.
1: Oui.
0: Et donc, à ce moment-là, le niveau en maths et en français me permet de les récupérer dans mon dispositif et de travailler sur leurs lacunes pour essayer du mieux que je peux. Et je ne fais pas de miracle, mais en tout cas, je les accompagne du mieux que je peux. Et je peux aussi organiser leur scolarité en 3 ans, par exemple, pour le
1: CP
0: au lieu de 2.
1: Ok.
0: Ou en 4 ans pour un bac pro.
1: Ok, super.
0: Voilà. Donc ça, ça permet de préciser le rôle d'enseignante. Un petit mot sur mon rôle de coordonnatrice.
1: Bien sûr.
0: Donc là, je construis mon emploi du temps en fonction de ceux des élèves pour un temps d'enseignement de 18 heures.
1: D'accord.
0: Je rencontre les familles.
1: Oui.
0: Ça, c'est pour tous les enseignants la même chose, mais moi, je suis en relation permanente avec eux.
1: Oui. Toi, tu rencontres toutes les familles de tes élèves.
0: Oui, absolument. Je suis les apprentissages, je fais attention au comportement, j'ai un lien direct avec les familles. Je rencontre les différents partenaires d'associations et les professionnels du médico-social.
1: Mmh.
0: Quand il y a des périodes de stage, je me dois d'appeler les tuteurs en amont pour vérifier les horaires, pour vérifier les points de vigilance, pour être sûr qu'il n'y ait pas d'incompréhension du tuteur par rapport aux difficultés de l'élève.
1: Tout à fait. Je me souviens même qu'on avait fait ensemble une visite de stage. Ça peut t'arriver de faire les visites parfois.
0: Tout à fait. Alors j'y tiens.
1: Oui.
0: Parce que j'apprends beaucoup de ce qu'un tuteur peut dire sur un élève.
1: Bien sûr.
0: Il peut aussi réguler sa vision des choses s'il y a des choses qui n'ont pas été bien expliquées en amont. Mais j'essaye de le faire en amont pour pas qu'il y ait de dysfonctionnement ensuite.
1: Tout à fait.
0: Et puis je terminerai en tant que personne ressource. C'est la mission qui est finalement la plus difficile parce que là, il faut avoir en tête l'accessibilité pédagogique pour tous les élèves. Et donc, c'est un travail avec tous les enseignants.
1: Et oui.
0: Et évidemment, on ne peut pas travailler avec tous les enseignants, d'un lycée professionnel, donc c'est parfois compliqué.
1: Oui.
0: Conseiller aussi les enseignants
1: sur leur
0: pratique et travailler aussi avec les AESH.
1: Bien sûr, oui.
0: Pour pouvoir avoir la bonne posture. Voilà. Et puis, j'interviens aussi en classe pour parler du handicap, la différence de certaines... éviter les comportements de moquerie ou choses comme ça qui peuvent arriver dans une classe.
1: Très bien.
0: Et évidemment, je vous conseille avec des collègues de maths ou français histoire géo.
1: Mm-hmm.
0: Et là, on reviendra sur...
1: Voilà, on y reviendra tout à l'heure.
0: Comment je suis conseillée.
1: J'ai une toute petite question pour toi avant de passer à Dorine. Tu as combien d'élèves cette année à ta charge dans le dispositif Ulysse?
0: Alors... Je n'ai pas d'élèves à ma charge.
1: Enfin, alors tu as combien d'élèves dans le dispositif Ulysse ?
0: Oui, ce n'est pas une charge.
1: Oui.
0: Ils sont 15.
1: Ils sont 15, ok.
0: Entre la troisième, CAP première année, CAP deuxième année, seconde MRC, seconde Agora, qui sont des filières chez nous, et première AEPA aussi, une autre filière différente. Donc ça fait
1: très
0: beaucoup
1: bien.
0: De monde,
1: oui.
0: Beaucoup de filières différentes, beaucoup de matières professionnelles différentes.
1: Bien sûr.
0: Mais je ne suis pas enseignante de ces matières-là, je suis essentiellement enseignante de méthode.
1: Oui,
0: en fait.
1: Tout à fait.
0: Voilà.
1: Alors Dorine, on ne t'a pas encore beaucoup entendu, mais ça y est, là, ça va être ton tour. Est-ce que tu peux nous dire, qu'est-ce qui t'a, puisque tu as choisi de travailler plutôt avec des élèves à besoins particuliers, qu'est-ce qui t'a attiré? Donc, qu'est-ce qui fait que tu aimes travailler avec ces élèves-là? Qu'est-ce qui te plaît là-dedans?
2: Alors, on va remonter au temps où j'étais... plus jeune, beaucoup plus jeune. En fait, j'ai un lien avec mon frère qui a eu une reconnaissance en tant que dyslexique. À cette époque, il y a plus de 20 ans, c'était encore assez méconnu. En tous les cas, il n'y avait pas vraiment de prise en charge. Et je me souviens de situations assez humiliantes qu'il a pu vivre, où on lui demandait de lire les énoncés en classe. Et même si moi, je n'ai pas vécu cette situation, je l'ai vécu en tant que sœur.
1: Oui.
2: Et il a été, et il est encore un peu, un peu traumatisé, ce qui fait que je me suis dit, c'est pas possible, on peut pas faire vivre ça à un enfant, à un jeune adulte. Et ensuite, j'ai toujours voulu être prof, et lorsque j'ai commencé mes remplacements, quand j'étais jeune prof, j'ai été confrontée dans un établissement où je suis restée seulement 15 jours, mais qui a été vraiment extrêmement formateur, puisque j'ai eu pour la première fois le mot Ulysse qui est apparu, ce que je ne connaissais pas. Et j'ai eu aussi à la fois dans cet établissement donc mes premiers PAP, mes premiers Ulysse, mes premiers dyslexique, mais premier dyscalculique, et aussi un élève qui avait le syndrome de Gilles de la Tourette. ce qui fait que j'ai eu des AESH.
1: Baptême du feu, assez
2: fou. Oui. J'ai eu aussi mes premiers AVS, qui sont devenus maintenant AESH. J'en avais carrément deux. Okay. Et j'ai été un peu jetée. Si on peut dire un peu dans la gueule du loup, et j'ai eu
1: sans vraiment qu'on m'explique comment faire avec ces élèves-là.
2: Et surtout, je me souviens avoir croisé la référente Ulysse, qui, la pauvre, voilà, comme tous les remplacements, elle peut pas assurer à chaque fois, et m'avait croisée, m'avait un peu expliqué rapidement, et m'avait dit, avait formulé une phrase sur un élève qui avait une dyscalculie sévère.
1: Oui.
2: Très sévère même, qui m'avait dit de toute façon avec cet élève, ne t'inquiète pas, 1 plus 1 ça ne fera jamais 2.
1: Ok.
2: Alors, quand on est novice, l'avantage c'est qu'on comprend tout de suite, puisque voilà. Mais moi je m'étais dit, jeune prof, c'est pas possible, je ne peux pas passer à côté d'un élève, à quoi je sers? Mais si un élève, j'ai beau lui expliquer, en fait, il ne comprend pas. Voilà. Donc, j'étais restée un peu là-dessus, sur ces questionnements. Mmh. Et ensuite, j'ai eu des contrats à l'année où j'ai été confrontée aussi à des élèves, avec les élèves en troisième prépa métier, donc des élèves qui n'aiment pas l'école et des élèves en difficulté. Mais on n'avait pas encore, encore les moyens. On ne savait pas encore comment faire. Donc, j'ai essayé, moi, de me former, chercher un peu sur Internet, faire de la mise en page vraiment pour les dyslexiques, avec une mise en page aérée, une police d'écriture aussi qui leur permettait de lire complètement les phrases, de faire une seule phrase. Bref, voilà, j'ai essayé vraiment de me mettre...
1: Tu t'es un peu auto-formée,
2: voilà, je me suis un peu auto-formée et d'être accessible aux dyslexiques. Essayer aussi de faire des cours un peu plus ludiques, ou essayer d'enseigner la Première Guerre mondiale de manière un peu moins descendante, mais essayer de leur... enseigner un peu autrement. Après, voilà.
1: C'est l'avenir de l'enseignement, parce que c'est là où on va quand même de plus en plus aujourd'hui.
2: Oui, tout à fait. Et après, je me suis expatriée, j'ai eu des enfants, donc j'ai eu aussi un regard différent. Et quand je suis revenue, j'ai fait un remplacement en collège où j'étais confrontée avec beaucoup de PAP, et donc un nouveau mot que je ne connaissais pas, EBEP. Là, on avait enfin mis des moyens, si je puis dire. Et j'ai surtout eu la volonté de retourner travailler en lycée professionnel.
1: Oui.
2: Parce que j'aime finalement enseigner à des élèves qui ont des difficultés, des élèves qui n'aiment pas l'école, puisque la plupart, il faut être honnête, la plupart en fait, ceux qui sont en lycée professionnel n'ont pas très envie d'être ici, et encore moins en histoire géo, et encore moins en français. Donc il faut essayer, on a un programme, on a effectivement des exigences du baccalauréat, des exigences de CAP, et donc il faut essayer de trouver, de s'adapter, essayer de chercher, de s'adapter aussi pédagogiquement pour pouvoir les intéresser. Et j'ai rencontré Nathalie dans cet établissement dans lequel je suis arrivée, et on peut dire que moi qui étais toujours en recherche de perfectionnement et toujours à me poser des questions, j'ai trouvé des réponses parce que j'ai été voir cette personne ressource que Nathalie en lui disant mes failles, mes doutes, elle a su m'expliquer, me guider, et surtout elle m'a apporté cette connaissance technique du handicap, cette connaissance technique de l'erreur, et en fait elle a réussi à me guider, à m'orienter et à me conseiller.
1: Super. Eh ben, écoute, on va se faire une deuxième pause musicale sur ces belles paroles, Dorine. Et puis, après ça, on parlera de votre collaboration, justement.

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1: Auditrices et auditeurs de Caladma Radio, nous sommes toujours dans notre émission Les couleurs du monde où nous parlons de la prise en charge des élèves à besoins éducatifs particuliers et aussi donc des élèves qui sont dans le dispositif ULIS, qui font partie de ces EBEP finalement, avec Nathalie, enseignante spécialisée, et Dorine qui enseigne dans des classes où il y a pas mal d'élèves qui ont ces besoins particuliers. Et avant de passer à la troisième partie, Dorine, j'ai complètement oublié, quelle est la musique qu'on vient d'entendre?
2: C'est Poesia de Sofiane Pamart.
1: Très bien.
2: Et c'est vrai que j'ai un petit faible pour les solos au piano. Okay. Et j'ai besoin de ces moments après une journée de classe,
1: oui,
2: particulièrement intense. Mm-hmm. J'ai besoin d'un moment de pause.
1: Ok, pour décompresser. Et c'est vrai que Sofiane Pamart, c'est super chouette et ça permet de détendre.
2: Tout à fait.
1: Ok. Donc voilà, les filles, il s'agit maintenant que vous nous expliquiez un petit peu comment ça fonctionne justement cette collaboration entre vous pour faire réussir ces élèves, en tout cas pour les accompagner au mieux, ces élèves qui ont des besoins particuliers. Je vous laisse vous répartir la parole un peu, essayer d'un petit peu nous expliquer, puis voilà, je vous poserai des questions au fil de l'eau, comme ça viendra.
3: Alors je reprends la parole. J'ai choisi de travailler avec Dorine cette année. Parce qu'il y a des élèves à besoins particuliers dans sa classe de CAP première année, mm-hmm, et dans sa classe de seconde MRC, donc métier en relation client.
1: D'accord.
3: Donc de faire du co-enseignement en histoire géo EMC, plus particulièrement, donc pas en français.
1: Ça veut dire que tu vas dans son cours,
3: voilà,
1: et vous êtes ensemble, vous gérez le cours ensemble.
3: Tout à fait.
1: Ok.
3: Alors, ce choix a été dicté parce que la présence de ces élèves. Alors, il faut savoir que les élèves qui sont présents sont porteurs de troubles autistiques.
1: Oui.
3: On trouve un trouble de l'attention multidis ou, oui, dyslexie, dysphasie. Donc, c'est quand même des profils intéressants et dont il faut vraiment s'occuper. Ma volonté étant effectivement de mieux les accompagner en allant dans son cours. Donc, en fait, concrètement, qu'est-ce qui se passe ? On se voit une fois par semaine. Le contenu du cours est prêt. Donc moi, j'arrive, mm-hmm, avec mes questions, je découvre les notions, mm-hmm, je veux savoir comment elle va procéder. Je la pousse dans ses retranchements pour comprendre comment tout ça s'articule. Je peux lui apporter des idées pour modifier la forme, pour l'aider à mieux cerner les obstacles que rencontrent ses élèves.
1: D'accord.
3: Et donc de cibler davantage la prise en compte des difficultés.
1: Okay. Donc en fait, à chaque fois, vous partez du cours de Dorine.
2: Oui,
3: exactement.
1: Et vous faites en sorte, enfin toi, tu vas lui apporter tes connaissances sur les élèves qu'elle a et qui ont des besoins pour adapter le cours et qu'il soit finalement plus inclusif, en fait, que tous les élèves de sa classe s'y retrouvent.
2: Tout à fait. En fait, j'arrive avec le contenu théorique, le contenu disciplinaire,
1: oui,
2: et quand je le présente à Nathalie, elle va toujours avoir les questions. Ces questions vont être vraiment pour les EBEP, pour les élèves au dispositif Ulysse, et
1: oui,
2: donc elle va vraiment pouvoir, en fait elle a cette connaissance des handicaps et elle va essayer elle va pas modifier le contenu, mais elle va tout simplement essayer de modifier la manière dont je vais transmettre en fait mes supports, ma matière.
1: D'accord.
2: Et elle va essayer aussi de vulgariser aussi pour les EBEP, mais finalement on vulgarise aussi pour tout le monde, parce,
1: oui,
2: que
1: en fait, voilà, j'allais dire, j'ai l'impression que finalement c'est utile pour tous les élèves de la classe.
2: Complètement. Ouais, mais c'est complètement utile pour tous les élèves et je pense que voilà, comme elle a l'expertise des élèves ayant des troubles du neurodéveloppement,
1: oui,
2: elle va pouvoir enrichir vraiment mes pratiques pédagogiques.
3: Alors, okay, je peux peut-être préciser en fait ce sur quoi je vais insister. Au niveau de la prise de notes, par exemple, si la,
1: oui,
3: phrase écrite est un peu longue,
1: oui,
3: je vais questionner Dorine sur comment on peut faire.
1: Oui. Par exemple, tu peux lui dire, est-ce que tu pourrais faire une trace écrite à trous pour certains élèves,
2: tout à fait,
3: ou la mettre sur le net, enfin sur,
1: oui, sur le NT du lycée,
3: ou bien en mettre moins, ou enfin
2: différencier
3: en morceaux. Voilà. Oui. Donc ça, c'est une possibilité. Mm-hmm. Aussi, être vigilante sur la prise de parole. S'il y a des interactions, s'il y a des questions, faire attention aux élèves qui n'ont pas la facilité
1: de poser des questions,
3: etc. Mm-hmm. Donc d'être vigilante par rapport à ça.
1: Oui.
3: Faire attention aussi aux recherches qui peuvent être faites lors d'une activité. Que ces élèves-là participent bien, soient bien actifs dans leur travail et n'attendent pas passivement la réponse.
1: En fait, si je comprends bien, quand tu vois le cours que Dorine a prévu, là, toi, tout de suite, ça s'allume, tu te dis, OK, alors, tel type d'élève, là, ça va poser tel problème, sur celui-là, ça va poser tel problème, et hop, tu apportes la remédiation avant que le cours ait lieu, finalement.
3: Parce qu'en fait,
1: c'est génial.
3: Ces élèves-là, je les connais presque déjà par cœur.
1: Bien sûr.
3: Étant donné que j'ai passé mon été à étudier leur dossier,
2: j'ai préparé des
3: fiches pour mes collègues où j'ai récapitulé les atouts, les difficultés et les aides possibles, ce qui fait que moi, quand je vois le cours, je vois les difficultés des élèves, donc je sais tout de suite comment fonctionner.
2: Et moi, j'arrive avec mon contenu théorique, un peu la tête dans le guidon, et parfois aussi d'une année sur l'autre, on pense que ça va fonctionner, mais en fait, on a des EBEP d'une année sur l'autre, mais ce ne sont pas les mêmes troubles. Donc finalement, Nathalie va dire hop, attention.
1: Ton aménagement de l'année dernière,
2: il ne va pas fonctionner
1: pour cette classe.
2: Donc là, il faut qu'on modifie.
1: Tout à fait.
3: Que même si tu reconnaîtras, Dorine, même si par expérience on a des mêmes troubles, on a des
2: pas les mêmes élèves,
3: deux années de suite, ou même deux dans une même classe,
2: cette année
3: en CAP, eh bien on ne peut pas agir de la même façon
1: parce que leurs
3: difficultés concrètement, c'est pas tant le trouble qu'il faut prendre en compte ici, c'est plus qu'est-ce qui fait obstacle à l'apprentissage, du coup, ça c'est différent. Donc automatiquement, en préparation en amont, il faut avoir ça en tête.
1: Bien sûr. J'ai une question qui me vient aussi. Dorine, j'ai l'impression que du coup, ça t'oblige quand même à passer beaucoup de temps. C'est pas trop chronophage, travail-là.
2: Si, c'est très chronophage. C'est chronophage déjà parce que je suis face à des élèves qui n'aiment pas vraiment l'école et qui il faut leur apprendre. Par exemple, là, je pense en CAP ou en seconde professionnelle, on doit parler de l'état de droit.
1: Oui.
2: Comment réussir à enseigner l'état de droit à des élèves de CAP première année. Donc, déjà, c'est chronophage parce qu'il faut trouver la manière.
1: Faut trouver l'accroche.
2: L'accroche et d'aborder et de leur expliquer ce terme. Déjà, pour tous mes élèves de CAP. Et après, j'ai mes élèves dyslexiques, j'ai mes élèves qui ont un trouble du spectre autistique. Et c'est là où je m'appuie sur Nathalie, sur l'expertise de Nathalie, et parfois j'arrive même un peu fatiguée en lui disant, là je n'y arrive pas, j'ai besoin de que tu me guides et que tu me conseilles comment je peux aborder cette notion très difficile avec des élèves à besoins éducatifs particuliers.
1: Ok.
2: On peut aussi citer on a un élève donc en ce moment qui a dans ma classe de CAP première année qui a un trouble du spectre autistique et ma mission de mes élèves en CAP c'est de les emmener à passer leur examen dans deux ans donc leur examen
1: D'accord.
2: pour valider leur CAP français et en histoire géographie. En histoire géographie c'est un oral et ils doivent tout d'abord présenter un document et moi, je les amène dès maintenant, même si c'est dans un an et demi, petit à petit acquérir cette méthode en fait de la présentation des documents et par exemple Nathalie dans mon cours va discrètement aller sur le cahier de notre élève TSA.
1: Oui.
2: Et va noter la méthode. Je ne l'ai pas dit encore pour l'instant à tous mes élèves. Je la fais vraiment de manière implicite. Et par contre, à lui, à un seul des deux, elle va vraiment différencier et discrètement, elle va marquer date, nature,
1: D'accord.
2: source. Donc voilà. Donc c'est ça aussi. Comme elle connaît les élèves, ses élèves, elle va aussi différencier. Moi, ce que je n'ai pas forcément le temps aussi.
1: Et oui, c'est ce que j'allais dire. Ce que ça apporte là de votre co-enseignement, c'est qu'il y a des choses que toi, toute seule dans la classe, tu ne pourrais pas faire. Et Nathalie, elle va pouvoir faire ces choses-là.
2: Tout à fait, c'est ça.
1: Est-ce qu'on arrive bientôt sur la fin de l'émission. Du coup, s'il y a des choses que vous voulez vraiment partager aux auditeurs et aux auditrices de Calade Ma Radio, c'est le moment.
3: Alors moi, ce que je voudrais dire, c'est qu'en fait, Là, on a évoqué le cours, donc ma présence dans la classe.
1: Oui.
3: Mais en fait, je fais un travail en amont aussi. Donc,
1: bien sûr.
3: J'anticipe aussi dans mon dispositif avec ces mêmes élèves.
1: Oui.
3: Donc, je peux aussi déjà initialiser des enseignements de la mémorisation.
1: D'accord.
3: Par rapport à des choses qui seront vues ensuite. Donc, ça, c'est génial à faire.
1: En fait, tu peux les préparer avant qu'ils aillent dans le cours.
3: Exactement.
1: OK. Alors,
3: et il y a aussi la question d'évaluation qu'on peut évoquer.
2: Oui, aussi.
3: On
2: la
3: travaille ensemble. Je peux aussi la travailler avec les élèves. Donc, tout ça.
2: L'évaluation différenciée aussi pour.
3: Oui. Ouais. Donc, en fait, il y a comme un espèce de va-et-vient. En amont du cours, après le cours.
2: Et après le cours, parce que parfois je peux vivre le cours et me rendre compte que des élèves n'ont absolument pas compris mon étude de la langue. Et là, alors que Nathalie avait prévu autre chose, je lui ai dit stop, Nathalie, il faut absolument que tu revoies par exemple le présent de l'indicatif parce que les élèves n'ont pas compris. Donc voilà, ça c'est vraiment un va-et-vient et c'est une sorte d'adaptabilité. Toutes les deux, on doit s'adapter.
1: Oui, complètement.
2: Et on est hyper complémentaires parce que. Elle est là, elle rebondit et moi je rebondis aussi sur.
1: Donc ça demande effectivement beaucoup de souplesse parce que du coup, c'est-à-dire que Nathalie, tu peux lui dire non, là vraiment, tu vas pas faire ce que t'as prévu parce qu'il y a plus urgent. Et ça, toi, tu l'entends bien en fait.
3: C'est
1: tout à fait d'accord avec ça.
3: L'avantage d'avoir un dispositif Ulysse, c'est qu'on peut travailler à la carte avec l'enseignant,
1: bien
3: avec
1: sûr.
3: Les élèves. Donc c'est vraiment. C'est un travail très très intéressant.
1: En tout cas, ce qui se passe là, enfin, en tout cas, on voit que vous êtes très complémentaires et que, voilà, que vous travaillez bien ensemble. C'est un dispositif quand même qui demande d'être un peu de bien s'entendre avec les profs concernés. Sinon, ça me semble quand même extrêmement compliqué de travailler avec des enseignants avec qui ça n'accroche pas.
2: Hein. On a choisi de travailler ensemble.
1: Ouais.
2: C'est pas parce que j'ai des élèves Ulysse dans ma classe. On a véritablement choisi de travailler ensemble, sinon ça ne pourrait pas fonctionner.
1: Ça ne pourrait pas fonctionner, on est d'accord.
3: Je suis complètement d'accord. J'ai choisi parce qu'il y avait des élèves Ulysse, mais j'ai choisi Dorine. Je l'ai pas dit, mais c'est.
1: Oui, bien sûr.
3: C'est nécessaire dans nos métiers de travailler aussi avec des gens qu'on apprécie.
1: Oui.
3: C'est
1: tout à fait.
2: Oui, complètement. Oui, complètement.
1: Et qu'on sait disponible et qu'on sait d'accord pour faire ces efforts-là et pour s'adapter à ses élèves. Écoutez, si vous avez un mot de la fin, vous pouvez nous dire. En tout cas, moi, je suis ravie de vous avoir reçu et d'avoir pu un peu parler de ce sujet-là qui est important et qui est peut-être pas dans l'esprit de tout le monde. Donc, je trouvais que c'était important de.
2: Tant qu'on n'est pas confronté, effectivement, on ne peut pas se rendre compte de la difficulté de ces élèves. Et je tiens juste à dire aussi que ce n'est pas de la fainéantise ou c'est vraiment.
1: Il y a des préjugés sur ces élèves-là qui ont déconstruit.
2: Et c'est pas
1: quand
2: facile.
1: On les côtoie.
2: En tant que prof aussi, je tiens à le dire, ce n'est pas facile tous les jours d'être confronté à ces élèves. On a parfois des échecs, on a parfois des découragements. Mais la réussite des examens, par exemple, est une grande satisfaction.
1: Bien sûr.
2: Et surtout aussi le bonheur dans leurs yeux quand ils ont réussi une évaluation, quand ils ont compris une notion.
1: Tout à fait.
2: Je te laisse terminer, Nathalie.
3: Simplement. Répondre à la question initiale, c'était est-ce que c'est un atout de travailler ensemble? Je pense que vous l'avez tous compris. C'est un super atout aussi bien pour nous enseignants que pour les élèves.
1: Bien sûr.
3: C'est une richesse, c'est un échange de bons procédés, c'est une intelligence collective qui se met en jeu. C'est vraiment quelque chose qu'il faut absolument conserver et continuer.
2: Et développer.
3: Et développer.
1: Eh bien, on va s'arrêter sur ces mots-là. Merci beaucoup, Nathalie et Dorine, d'avoir été nos invités, auditrices et auditeurs de Calade. On se retrouve le mois prochain pour une émission qui va être dans cette continuité-là, puisqu'on va recevoir une personne qui est spécialiste des neuroatypies. Bonne soirée à tous et toutes.
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